0: carré.
1: Ah, mon camembert est prêt. Ça, avec du pain, alors. L'entreprise Vaubernier fait travailler plus de 170 producteurs de lait autour de la fromagerie.
2: On met un point d'orgue à faire que nos fromages soient de qualité. Et puis, on a des consommateurs qui nous sont fidèles.
1: Oui, et d'ailleurs, pas plus fidèles que moi, parce que moi, j'ai le Bic, 4 couleurs, bon mayennais, grâce à ça, pardi, au point. Ils existent depuis le début. Vous les échangez pour avoir un cadeau. Et forcément, ça fait un succès fou, comme le souligne Catherine Drezen.
0: Sur l'année 2025, on a à peu près échangé par point ou vendu 45 000 objets à l'effigie de Bon Mayennais.
1: Et comme le dit Audrey, les objets sont variés.
2: On a quand même une trentaine d'articles qui sont disponibles sur la boutique, donc on y retrouve des tabliers, des torchons, des sacs isothermes. Quand on passe dans différentes maisons, on voit toujours des petits coins qui sont dans les petits pots et les gens ont l'habitude de les conserver. Et donc je pense que ça se passe de génération en génération.
1: C'est vrai, ça finalement, tout le monde a une histoire avec le Bon Mayennais.
2: L'habitude de voir le camembert sur la table le dimanche avec ses grands-parents, et finalement c'est des choses qu'on reproduit aussi avec nos enfants. Et donc pour nous, c'est vraiment une fierté de voir que ça, la marque se transmet.
1: Et même si la recette du camembert, le Bon Mayennais, n'a jamais changé, la tradition n'empêche pas l'innovation.
2: Donc la finie 1912 au mois de septembre, qui a un peu plus de caractère par rapport à notre camembert historique. Autre exemple, sur le fromage le léger, on a revu le pack là récemment pour pouvoir faire émerger la notion de riche en protéines, qui est aujourd'hui sur le marché un point qui est important, notamment pour les sportifs.
1: Ça y est, j'ai fini mon camembert au four. Bah du coup, je vais courir.
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1: Les petits bonheurs, généralement, ce sont des sourires qui se récoltent tous les jours au hasard des rencontres. Il suffit d'un micro ici, de ne surtout pas prendre de rendez-vous et de ne pas se présenter. Ça marche très bien à Megève, par exemple. Nous sommes donc en Haute-Savoie, sur les hauteurs de Megève, au Mont d'Arbois, pendant que des chevaux sont en train de monter dans une bétaillère.
2: Bonjour.
1: Bonjour. Matin de bonheur, venez vous occuper des bêtes.
2: C'est ça, on vient les mettre au chaud, ouais.
1: Ah, c'est-à-dire que là, ils quittent la montagne?
2: Ouais, ce coup-ci, ouais, c'est bon. Ce coup-ci, on va les ramener, on va les mettre en pension pour cet hiver, ouais. Ils ont passé tout l'été en montagne, donc ce coup-ci, ça y est. Ils vont aller se mettre au chaud pour l'hiver.
1: Ah oui, ils font toute la saison là, ici?
2: Ouais, ceux-là, ils font toute la saison ici. Il y en a qui sont là pour la monte, il y en a qui sont là pour l'attelage. Et puis, vu que nous, on élevage, il y en a, ils sont juste là pour grandir.
1: Vous, c'est pas juste un loisir, c'est votre métier?
2: Ouais, moi, c'est mon métier. Ouais. Je suis cocher palefrenier. Ouais.
1: Quand vous dites pour l'attelage, c'est les calèches qu'on peut voir à Megève, par exemple?
2: Exactement, c'est ça.
1: Donc, les chevaux, quand ils sont pas attelés, on les voit ici sur les hauteurs de Megève?
2: Ouais, c'est ça. Nous, on en a à l'Alpette, comme là en face, en haut de la côte 2000. On en a aussi au Mont d'Arbois, là, juste derrière. Et puis, après, au fur et à mesure de la saison, on les fait descendre petit à petit. Puis là, ils atteignent leur point le plus bas sur Megève. Puis après, on les change de département et puis voilà.
1: Donc là, ils montent dans le bus?
2: C'est ça, ouais. Ils montent dans le bus. Là, je vais en mettre 4. Là, après, j'ai mon patron qui va arriver. Il va prendre le reste. Et puis après, on va prendre un camion et une remorque. Puis on y charge tout dedans. Puis lui, il part cet après-midi.
1: Et là, ils partent où, en résidence d'hiver?
2: Ils partent dans l'Allier, ceux-là. Ils partent dans l'Allier. Ils ont des gros champs de plusieurs hectares où c'est qu'ils ont du foin, des abris pour eux, de l'eau à volonté, puis voilà.
1: L'Allier, donc en Auvergne, si je ne m'abuse, il fait pas beaucoup plus chaud qu'ici l'hiver.
2: Non, il fait pas beaucoup plus chaud, mais par contre, ils auront plus d'herbe qu'ici, on va dire. Ils auront moins de neige, ils auront un peu plus de foin, un peu plus d'eau, parce que nous ici, c'est qu'on est tout de suite dans la neige, et puis nous, on n'a pas assez de foin pour tous les nourrir l'hiver, donc on préfère les mettre en pension. C'est beaucoup plus agréable pour eux. Puis pour nous, l'hiver, on a déjà bien assez de boulot comme ça, donc au moins, ils sont un peu tranquille aussi de leur côté.
1: Alors justement, vous faites quoi l'hiver si vous avez plus de chevaux?
2: Alors c'est pas qu'on en a plus, c'est qu'on en a moins. Toute la partie élevage en fait part tout en pension et en fait l'hiver nous on fait énormément de calèches sur Megève. On a des grosses calèches qui montent jusqu'à 12 personnes. C'est qu'on fait les fondus en calèche en soirée ou le midi et on fait juste des balades en calèche.
1: Bon, vous, j'imagine que le cheval c'est une passion, on fait pas ce métier là par hasard.
2: Mon grand-père était déjà éleveur de chevaux. Là maintenant je bosse chez un ami de mon grand-père. Puis voilà, après on fait ça par passion. De toute façon, c'est pas par l'argent qu'on va le faire, hein, comme dans tout métier agricole.
1: Même à Megève.
2: Même à Megève, l'agricole, ça reste l'agricole, à Megève ou pas.
1: Je peux vous demander votre prénom?
2: Moi, c'est Mathieu, moi.
1: Et c'est quoi le dernier petit bonheur de Mathieu, s'il vous plaît?
2: Mon dernier petit bonheur, c'est d'avoir fait un galop sur les crêtes de la côte 2000 en plein été avec le soleil couchant. Et ça, je pense que je m'en souviendrai jusqu'à ma mort.
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3: Sur Dijon, pas de chichi chez Duclos Maillard. On pense vite quartier et vin de Bourgogne. Un amour du terroir partagé par la clientèle. En voici la preuve avec Jeff, client fidèle chez Duclos Maillard.
4: Ça fait un an que je vais régulièrement ici. J'ai aménagé dans le quartier déjà. Et puis c'est vrai qu'ici, on est bien accueillis. Et on trouve des vins à des prix corrects, notamment parce qu'ils mettent quand même plus l'accent sur le produit que sur le marketing pour la boutique, par exemple. Moi et ma compagne, on est amateurs de vins. Et puis ici, on achète essentiellement des vins de Bourgogne.
3: Qu'est-ce que vous avez bu récemment ici qui vous a bien plu, qui vous avait été conseillé alors?
5: Le Bourgogne Chardonnay bio.
3: Oui.
5: Voilà, le château de Chemilly, ouais.
3: Qu'est-ce qui vous a plu dans ce vin?
4: Il est vraiment bien rond, puis il se rapproche d'un vin de très grande qualité de vin blanc de Bourgogne, quoi. Et puis il est à 25 euros.
3: Ah oui. Effectivement.

0: Bonjour messieurs dames.
1: C'est pas mal, c'est assez élégant pour les fêtes, ça irait bien avec tout ce qui est viande blanche et tout, puis le chapeau. Mais il y a aussi le Monclis, j'aime bien le Monclis rouge 2022. Alors c'est dans les 25€.
2: Je pense que je vais faire un mixte
1: ouais,
2: de quelques-unes des bouteilles que vous avez évoquées.
1: Donc,
2: le Côte de Nuit Village,
1: deux comme ça,
2: deux Chorey-les-Bonnes et,
1: ouais.
2: et deux Montélis rouge 2022, s'il vous plaît.
1: Le Chorey, faudra bien le placer parce que c'est un 2023 et les deux autres, c'est des 2022. Donc le Chorey, vous le mettrez avant ces deux vins-là.
2: Ah oui.
1: Il faut savoir aussi les placer parce que si on met les vins trop prononcés devant les vins qui sont un petit peu plus légers et qui ouvrent le tiroir, la bouche, quoi, et ben les autres, on peut pas les savourer.
0: S'ouvrir le tiroir, ça c'est vrai que j'avais jamais entendu. Hein. C'est l'expression qui sent le terroir à la cave du Clos Maillard rue de Senove à Dijon.
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4: On prend de la hauteur aujourd'hui à Montarché, un village qui cumule plusieurs particularités. D'abord, c'est le plus haut village de la Loire, à 1160 mètres d'altitude. C'est une des plus petites communes du département, en superficie aussi. Et puis le lieu où a été produit une archive presque unique en France. Pour nous en parler, j'accueille aujourd'hui Sarah Duris. Bonjour Sarah.
5: Bonjour Eddy.
4: Guide conférencière à l'Office du Tourisme Loire-Forêt. Quelle est l'histoire de ce document si rare et ancien ?
5: Il s'agit d'un registre d'état civil. Il recense les naissances, les mariages et les décès sur la commune de Montarché. Mais ce qui fait qu'il est tout à fait exceptionnel, c'est la date à laquelle ce registre débute, 1468, soit la fin de la période médiévale.
4: Est-ce que cela veut dire qu'il n'y avait pas de registre d'état civil avant ?
5: Non. L'obligation de produire un document comme celui-ci est ordonnée par l'État au XVIe siècle. Et cette ordonnance n'est pas toujours bien respectée par les paroissiens. Ici, la population est recensée avec 70 ans d'avance.
4: Est-ce qu'on connaît l'auteur de cette archive ?
5: Oui, c'est le prêtre de Montarché, nommé Claude Ferrier, qui a tenu le registre pendant 49 ans. On y lit les noms, les dates et même les métiers des anciens archimontois, mais aussi la météo.
4: Ah, ça m'intéresse. Est-ce que les conditions climatiques de l'époque étaient bonnes ?
5: Alors, c'est difficile à dire parce que ce sont principalement les mauvaises années qui sont inscrites. On lit des sécheresses, des tempêtes et même un tremblement de terre. En 1543, suite à une invasion de chenilles ayant entraîné une famine, l'évêque du Puy prend une mesure exceptionnelle, excommunier les fameux insectes. On vous laisse juge de l'efficacité de cette mesure. Il évoque aussi les épisodes de peste.
4: Des documents qui renferment de drôles de surprises. Où est-il conservé aujourd'hui ce fameux document ?
5: Il est gardé précieusement aux archives départementales à Saint-Étienne. Il a longtemps été le plus ancien registre d'état civil de France et donc a été présenté lors d'une exposition universelle à Paris. Aujourd'hui, c'est le deuxième plus ancien de l'Hexagone, mais c'est le mieux conservé des deux.
4: Un véritable trésor qui témoigne de la vie des habitants de Montarché. D'autres histoires et légendes sont à découvrir sur place, notamment lors des visites guidées menées par les guides de l'Office du Tourisme Loire-Forêt. Merci Sarah Duris.
5: Merci.
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1: Quand il y a des prédateurs, bah, mais sa tête dans sable, au moins ils disent que c'est un pot avec des roses qui dépassent.
2: Pourquoi l'autruche met de temps en temps sa tête dans le sable?
3: Pour peut-être manger les bêtes dans le sable.
4: Pour manger ce qui est dans le sable, pour tout simplement voir ce qu'il y a dans le sable.
1: Pour dormir.
2: Si elle veut voir ce qu'il y a dans le sable et qu'elle met sa tête dans le sable, elle voit plus rien.
4: Bah, peut-être qu'elle résiste au sable.
2: Ou alors elle a une frontale.
4: Je pense pas.
5: C'est peut-être pour manger ce qu'il y a dans le sable, mais plus profondément avec sa bouche.
1: Quand il y a des prédateurs, bah, met sa tête dans le sable. Au moins, ils disent que c'est un pot avec des roses qui dépassent.
6: Oh, les jolies fleurs!
5: Comme ça, elle voit pas ce qui se passe autour et elle a plus peur.
2: Qu'est-ce que vous faites si quelqu'un vous court après?
5: Courir. Dire à quelqu'un qu'on a besoin d'aide.
2: Tu vas pas mettre ta tête dans le sable?
5: Bah non, sinon il peut nous attraper facilement.
1: Ou alors sinon on lui met un coup de poing dans la figure, au moins bah, c'est lui qui a la tête dans le sable et nous on s'en va.
2: Mais pour l'autruche alors elle?
4: Pour l'autruche c'est facile, elle court plus vite que nous.
2: Et vous savez comment on fait des petits autruches?
5: Une fois qu'ils sont dans l'œuf, bah, ils cassent la coquille, ils sortent.
2: Donc c'est avec des œufs?
5: Bah oui.
2: Vous avez déjà vu un œuf d'autruche?
4: J'ai cru en voir un en vidéo, mais non. Il est comme les œufs normaux, mais quand même un peu plus gros.
7: Oh, plus ils sont gros, plus les œufs.
5: Bah, l'œuf, je l'ai déjà vu, mais pas en vrai. L'œuf, il est gros comme ça.
2: Il est en effet très gros. Comment est-ce qu'on peut avoir une poêle suffisamment grande pour faire un œuf au plat d'autruche?
5: Tu fabriques soit une grande poêle ou...
6: Non, pas la poêle à frire!
5: Soit... T'essayes de trouver une grande poêle, et on, bah, comme ça, c'est bien. On en a des poêles grandes, mais ça suffit, des poêles comme ça, ça suffit.
4: Ou alors, on le fait tout simplement pas cuire, on les laisse vivre.
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8: Bonjour, je m'appelle Jean, je suis né en 1935. J'ai fait du vélo depuis très jeune. J'ai côtoyé après des gens de qualité et j'ai eu la chance de participer à beaucoup d'épreuves et d'en tirer de grands souvenirs et des profits.
9: Bonjour Jean. Alors c'est pas exagéré hein, de dire que vous êtes un mordu, un grand passionné de vélo et de cyclisme. Ça se voit quand on regarde vos albums photos chez vous, vos nombreux trophées. Et ça se voit un peu dans vos yeux aussi quand on parle de vélo, ça vous émeut?
8: C'est vrai qu'à vélo j'ai été heureux. Ah oui j'étais mordu. Et alors dans mes rêves, je rêvais que le Tour de France passait dans le coin, que je me planquais derrière une haie et que je m'emmanchais dans le peloton. Je roulais comme les autres sans fatigue. Et ça, c'était un rêve qui m'est resté longtemps. Et j'ai même rêvé une nuit, il n'y a pas si longtemps, que sur le guidon, j'avais mis mon nom.
9: Jean, vous-même, vous avez participé à certaines courses, notamment le Paris-Brest-Paris.
8: Ah, Paris-Brest-Paris avait existé la première fois en 1891. Et c'est Charles Théron qui avait gagné. Il avait eu un peu de chance parce que il avait déjà un frère qui avait une voiture. Et il avait bénéficié de ravitaillement, d'assistance. Et à un moment, il a voulu abandonner. Et son frère a sorti un pétard. Il a dit, si tu t'arrêtes, je te tue. C'était sympa au possible. Il n'y a pas de dérailleur, il n'y a pas de frein, il y a un pignon fixe. Et puis tu pédales. T'en chies comme un russe au Congo. Alors c'est quand même assez baroque. Moi, après, j'ai fait Paris-Brest-Paris en 1991, 100 ans après Charles Théron. Je suis quelquefois un peu farfelu. J'ai eu beaucoup de plaisir à faire Paris-Brest-Paris parce que je l'ai fini pas abîmé.
9: Qui sont les cyclistes qui vous ont marqué?
8: Bernard Hinault. J'ai adoré ce garçon. Et puis, à un moment, on a familiarisé. Je me suis occupé, entre autres, de lui et de son vélo. Il était attaché à ce que je faisais. Et je savais que pour un contre-la-montre, fallait lui mettre de la guidoline neuve, le Chatterton des guidons. Je l'ai accompagné au championnat du monde et il était champion du monde, à Sallanches. Et là, les larmes sont sorties et on s'est embrassés. Et après, j'en ai eu un autre, Luc Leblanc. Luc Leblanc était champion du monde. Luc Leblanc était maillot jaune du Tour. Luc Leblanc a eu le malheur de perdre un frère lors d'une soirée de 14 juillet à Nieul en Haute-Vienne. Un gars bourré rentre dans la foule, tue le frère à Luc et casse une jambe à Luc. Ça n'a pas empêché Luc d'être champion du monde. Enfin, pour moi, c'est grandiose. Et il y a 2 ans, le Tour de France passe à La Roche et Luc Leblanc conduit une voiture. Tout le monde pose des questions, tout ça. Et je dis à Luc Leblanc, comment va ta sœur? Les gens me prennent pour un timbré, quoi. Ah, il me dit, elle va bien, elle habite à Toulouse, elle fait telle et telle chose. Ces périodes-là, pour moi, sont formidables.
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9: C'est la Camille Minute, votre chronique de la joie et de la bonne humeur. Aujourd'hui, on va parler des red flags. Alors, c'est quoi un red flag? Un red flag, c'est littéralement un drapeau rouge. Dans la vraie vie, ça veut dire attention, danger. Fuis, cours, ne réponds pas à ce message. Le red flag, c'est le petit signal que ton cerveau voit, mais que ton cœur ignore, en disant « Non mais ça va, je gère, on va gérer ». Le red flag, c'est pas encore une catastrophe, c'est l'annonce de la catastrophe. C'est le teaser du film d'horreur. Il dit « Je suis pas jaloux ». Par exemple, si le mec il dit « Je suis pas jaloux », mais il connaît l'heure de ta dernière connexion avant tout le monde, il est jaloux, ok? Si elle te dit « Ah mais moi je suis très cool », mais qu'elle fouille dans ton téléphone, même quand il est éteint, elle est pas cool. Un red flag, c'est pas un défaut, c'est un avant-goût du problème. C'est quand quelqu'un te dit « Ah, moi je suis comme ça » et que toi, au lieu de partir, tu réponds « Ah, bah parfait !» Non, fuis, cours ! Bref, les red flags, c'est simple. Si tu te dis « Ça va sûrement passer », eh ben ça passera pas. Voilà, c'est aussi simple que ça. Alors maintenant, ce que je vais faire, c'est que je vais vous lister, parce que l'être humain va toujours trop loin, des red flags vraiment exagérés, des red flags qu'on voit sur les réseaux sociaux qui sont vraiment... Ça va beaucoup trop loin. Une fois, j'ai vu une vidéo, il y a une nana, elle a sorti. « Moi, j'ai un red flag. Mon red flag... » C'est les mecs qui tiennent la barre du métro dans le métro. Donc maintenant, en fait, il faut choisir entre tomber par terre ou être célibataire. Il y a un mec, il a dit, une fille qui finit son assiette, c'est un red flag. Frérot, elle a juste faim. Hein. C'est pas toxique, c'est la dalle, ça s'appelle. Après, il y a des red flags. Il y a quelqu'un qui a dit, moi, red flag, c'est quelqu'un qui met son réveil à 6h du matin, même le week-end. Excuse-le d'être pauvre, hein, il veut bosser, ce monsieur-là. Il y a quelqu'un qui a dit, voilà, moi, mon red flag, une personne qui aime l'eau plate. Donc en fait, si t'aimes pas les bulles, t'es toxique, quoi, t'es dangereux. J'ai vu aussi, mon red flag, c'est quelqu'un qui répond trop vite au message, ou trop lentement. Le bon timing, c'est jamais bon, quoi. Il y a un mec, il a dit, moi, mon red flag, c'est une fille qui dit, on verra. C'est pas un red flag, ça. C'est une promesse honnête. Et j'espère qu'elle le verra pas, le mec. Hein. À ce rythme-là, respirer va devenir un red flag. Bientôt, il aspire par le nez, c'est un red flag. Les gens, ils veulent plus une relation, ils veulent un CV sans défaut. Et même là, ils trouveront un red flag dans la photo. Avant, on cherchait l'amour. Maintenant, on cherche la faute. C'est bien ça le problème.
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1: Pierre Nus s'installe pour les astuces de sa mamama. Bonjour Pierre.
2: Good morning, Hubert. Salut Bissam.
1: Info pour celles et ceux qui viennent de découvrir peut-être une rayure sur un de leurs meubles.
2: Hop là, je viens d'en passer. Oui, ça arrive, Une dent de chien, une griffe de chat, un jouet de bébé. Là, c'est les roues des camions en plastique, ça laisse des traces des fois. Bon, un petit choc, ça peut parfois abîmer vos meubles préférés, mais ma mamama m'a rassuré. Elle m'a dit d'acheter des noix. Alors c'est pas parce que je porte le même patronyme que j'en fais la promotion, mais le cerneau de noix est riche en huile et graisse naturelle. Mais c'est l'intérieur de la noix, calme. N'y allez pas avec la coquille pour frotter sur le meuble, ça va empirer les choses. Vous frottez le cerneau directement sur la rayure en allant dans le sens du grain du bois. Bon, faut un peu frotter, hein.
1: Vous frottez longtemps. Un petit peu quand même.
2: Voilà, faut que l'huile sorte. Et il faut laisser agir l'huile pendant environ 5 à 10 minutes pour qu'elle pénètre le bois. L'huile libérée va dans la rayure, ça aide à nourrir le bois sec qui est exposé par la rayure. Et surtout, les pigments naturels de la noix vont aider à teindre la rayure. Et ça va mieux correspondre à la couleur du bois qui l'environne, ça la rend beaucoup moins visible, cette rayure. Ensuite, vous laissez agir, vous essuyez l'excès d'huile avec un chiffon doux et propre, n'y allez pas avec le côté vert de l'éponge, Gal, et vous lustrez légèrement la zone. Alors ça fonctionne beaucoup mieux sur les rayures peu profondes et sur les bois dont la couleur est proche de celle du cerneau de noix, donc un brun assez clair. Les meubles verts ou rouges, vous oubliez.
1: Oui, bah,
2: merci ma maman.
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3: Grégory Amen est le coordinateur de l'association Pas Assez qui gère le café associatif La Chaoué à Metz. Bonjour Grégory.
4: Bonjour.
3: La Chaoué n'est pas un café comme les autres. Comment définiriez-vous ce lieu à quelqu'un qui n'y est jamais allé ?
4: On évite de parler de café, mais moi j'aime bien l'appeler la maison citoyenne et culturelle, la MCC, la Chaoué, parce qu'il y a ce côté maison accueillante, se sent chez soi, pour rappeler le côté citoyen, culturel et solidaire, bien sûr.
3: Pourquoi ces espaces alternatifs, associatifs et culturels sont si importants dans une ville comme Metz ?
4: Ils sont très importants pour moi un peu partout. Hein. Il en faudrait dans les villages un peu partout pour conserver le lien entre tout le monde, parce que on voit bien qu'on a besoin d'être ensemble, de se parler, confronter nos idées, puis de rompre avec la solitude. Hein. Ça c'est un mal contre lequel il faut absolument lutter.
3: Vous sentez qu'il y a de plus en plus de gens qui sont seuls et qui ont besoin justement de ce lieu sociétal.
4: Nous, on le sent à la Chaoué, on accueille quand même pas mal de gens qui cherchent des contacts quand quelqu'un vient d'arriver à Metz, quand il demande un peu autour de lui un jeune ou moins jeune, je dis oh, bah, on lui dit va faire un tour à la Chaoué, tu vas vite rencontrer des gens et c'est vrai, ça fonctionne bien. Pour ça, c'est réussi. Après 16 ans d'ouverture, 2010, cet aspect-là fonctionne très bien.
3: La fermeture administrative de la Chaoué a été un coup dur. Comment vous avez vécu cette période ?
4: Bon, bah, c'était une période un peu de remise en question, hein, où ça permet de faire le bilan sur les façons de fonctionner, sur les activités qu'on met en place, etc. Puis de se projeter, voilà, d'imaginer, se renouveler, puisqu'on est obligé de faire évoluer nos activités. Hein. Malheureusement, on ne peut plus utiliser les locaux comme on les utilisait avant. Faisait beaucoup de concerts, voilà, donc il y aura encore de la musique. On va accentuer les rendez-vous citoyens justement pour être ensemble, se parler, confronter nos idées, présenter les associations qui nous tiennent à cœur, qui ont besoin d'aide aussi.
3: Vous êtes père d'une petite fille, Grégory, vous avez envie de lui transmettre ces valeurs de solidarité. De quelle manière vous lui transmettez ?
4: Alors ma fille est grande et puis j'ai une autre fille, voilà, qui est un peu plus petite. Alors c'est ces valeurs, c'est des temps qu'on passe ensemble, mais c'est vrai que pour moi les enfants c'est ce qu'il y a le plus important, c'est mon métier à la base, animateur, formateur, BAFA, c'est mon truc de transmettre parce que ce sont les générations futures qui feront le monde de demain. Donc c'est en assistant des événements culturels, c'est en allant voir des concerts,
3: des expos,
4: des expos, en faisant des ateliers, en allant voir le monde, en se confrontant aux autres. Pour moi, on s'épanouit et on s'ouvre aux autres.
3: Merci beaucoup, Grégory Amen. On espère que vous allez retrouver un mode de fonctionnement à l'équilibre dans les prochaines semaines.
4: Merci, au revoir.
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1: Circuit court aujourd'hui à Mours-Saint-Eusèbe dans la Drôme des Collines avec Emma Boissieu.
2: On a une boutique à Mours-Saint-Eusèbe et on a notre exploitation agricole qui est au Balme à Romans. Ça fait 5 générations qu'on est trufficulteur, donc producteur de truffes noires en Drôme des Collines. Et j'appartiens moi-même à la 5e génération. La truffe, c'est vraiment le point central et on a développé plusieurs activités autour. Aujourd'hui, on a 3 branches d'activité. Donc, une première branche qui est autour de simplement de la production de truffes. On fait également de l'agrotourisme, c'est-à-dire qu'on reçoit tous les week-ends des particuliers sur notre exploitation. On leur fait découvrir notre univers et à l'issue de cette phase de découverte, on propose un repas truffé de l'entrée au dessert dans notre ferme auberge. Et la troisième branche d'activité, c'est un petit peu original. On a créé une gamme de produits cosmétiques à base de truffes. Et ça nous permet finalement de valoriser le produit autrement et d'avoir des produits à vendre toute l'année, puisqu'il faut savoir que la truffe noire d'hiver est un produit qu'on récolte de mi-novembre à mi-mars.
1: Et c'est donc la truffe d'été qui prendra ensuite le relais. Mais l'idée ici, dans la maison Boissieu, c'est aussi de nous faire profiter toute l'année de la truffe noire de la Drôme des Collines grâce à une très belle gamme de produits dérivés.
2: Par exemple, des fromages truffés, beurre truffé. On fait également du pâté de porc à la truffe. On a de la truffe en semi-conserve. On a également des quenelles de volaille truffées, boudin blanc à la truffe, une gamme de croque-monsieur truffé, le rhum à la truffe. Et en partie sucrée, on propose des fondants à la châtaigne truffée. On avait à cœur de travailler uniquement avec des producteurs locaux puisque c'est une démarche qui est importante pour nous et on a la chance en local d'avoir de super acteurs. Donc on essaie d'unir nos forces pour proposer des produits 100% locaux.
1: Et c'est aussi le cas pour les truffes puisque la maison Boissieu travaille avec un certain nombre de producteurs de la Drôme des Collines.
2: Oui, tout à fait. On y tient. D'ici quelques années, on sera la plus grosse zone trufficole de France. Sur le Nord-Drôme, il y a 500 producteurs référencés. Donc, on a la chance ici d'avoir des terrains qui sont très sableux, ce qui nous permet d'avoir des truffes qui sont jolies visuellement, qui sont rondes et qui ne sont pas gênées par des obstacles au moment du développement. Donc, on a de très jolis produits autant visuellement qu'au niveau gustatif. Et l'idée, c'était de permettre aux particuliers ou même aux professionnels qui souhaitent se procurer de la truffe une vraie boutique physique. Parce que c'est vrai qu'aujourd'hui, c'est compliqué, si on ne connaît pas un petit producteur, de pouvoir trouver de la truffe et de s'en procurer.
1: Et donc, autre particularité de cette maison Boissieu, c'est sa gamme de cosmétiques à la truffe. Des tubers mélanosporum, issus des truffières du domaine familial, qui a reçu en 2011 la certification agriculture biologique. Des cosmétruffes, mis au point après plusieurs années d'études.
2: C'est un projet qui s'est étalé sur 3 ans. Il y a eu une première phase de recherche pour étudier les potentiels bienfaits de la truffe pour la peau. Et il se trouve qu'à l'issue de cette phase de recherche, on a eu des résultats positifs, puisqu'il faut savoir que la truffe a des propriétés intéressantes dans le domaine de l'anti-âge, qu'il y a des acides aminés qui stimulent la production de collagène. Donc le collagène permet de régénérer les cellules de la peau et c'est également efficace pour prévenir et protéger de tout ce qui est taches pigmentaires. Donc en partant de là, on a travaillé avec des laboratoires cosmétiques sur la formulation des produits, puisque c'était quand même un vrai défi d'inclure la truffe dans des produits cosmétiques et d'arriver à la conserver notamment. Et donc aujourd'hui, ça nous amène à avoir une gamme de 3 produits. On a un soin jour, un soin nuit et un soin pour homme.
1: Et pour les découvrir, rendez-vous avec Emma, sa mère, son père et son frère à Mours-Saint-Eusèbe. La maison Boissieu est ouverte du lundi au samedi de 9h à midi et de 14h à 19h et le dimanche matin de 9h à midi. 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
3: Bonjour à toutes et tous, bienvenue dans Affaires classées, le podcast. Nous sommes en janvier 1879. Le sympathique garde champêtre du village de Laguinge, en Haute-Soule, est poignardé de 5 coups de couteau dans une auberge. Les gendarmes arrivent et son meurtrier a disparu.
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3: Les bohémiens. Ces individus, migrants en groupe d'un village à l'autre, ont longtemps alimenté les conversations, les polémiques, les peurs au Pays Basque et au-delà. Les historiens situent leur arrivée dans le coin en l'an 1602. C'est le seigneur d'Urtubi à Urugne et le vicomte d'Etchaus à Baïgorry qui accueillirent en nombre ces descendants du peuple tzigane ou rome venus de Bohême grâce au sauf-conduit que le roi de cette contrée d'Europe centrale délivrait. Nombre d'entre eux vont finir par s'implanter en Soule ainsi que dans les pays de Cise et de Mix. Vivant à l'écart des villages, ils offraient leurs services aux villageois, bien contents de leur donner du travail contre très peu d'argent. Selon les saisons, ils étaient employés chez les paysans. D'autres œuvraient comme vanniers, empailleurs de chaises ou tondeurs de mulets. Leurs épouses fabriquaient des chapeaux, de la vannerie aussi. Elles ne tardèrent pas à susciter la curiosité, voire la peur, lorsqu'elle disait disposer de pouvoirs magiques, de remèdes naturels ou jurant prédire l'avenir en lisant dans les lignes de la main. Frappant à la porte des fermes, on les disait mendiants, voire chapardeurs. Dans les gendarmeries du secteur, les plaintes des villageois affluaient pour vol d'animaux, de victuailles ou de linge. Leur présence finit par agacer le préfet palois qui décide de lancer en 1802 une gigantesque rafle. 475 bohémiens sont arrêtés et jetés en prison dans l'attente de les expédier outre-Atlantique en Louisiane. Mais le projet du préfet tourne court et la plupart des rescapés de la rafle reviendra vivre au Pays Basque où ils désigneront leur propre roi.
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3: Il se nomme Pierre Aguerre. Il vit en Haute-Soule, dans le petit village de Laguinge, et partage son existence avec une femme, encore jeune, qu'il dit être son épouse, même si les registres d'état civil du secteur ne trouvent nulle trace de leur mariage. Chez les bohémiens, point n'est besoin de s'ennuyer avec les formalités. On est libre depuis des lustres, et la loi que l'on reconnaît, d'abord, est celle des traditions. La modeste masure qui lui sert de quartier général à Laguinge ne l'empêche toutefois pas de faire de fréquentes excursions ailleurs. Pour tondre les mulets officiellement, comme il le clame à ceux qui l'approchent, et peut-être aussi pour tondre les bourses et les biens des paysans du secteur. Combien de fois, en effet, son premier voisin n'a-t-il pas déploré des vols d'objets agricoles ou d'animaux dans sa propre ferme ? Le dit voisin aurait bien aimé récupérer ses biens en signalant ses méfaits aux gendarmes de Tardets. Mais Aguerre traîne une sale réputation. Maintes fois condamné pour vol, violence, il pourrait bien se venger. Aguerre sait cultiver ses relations et, pour asseoir son autorité, il va lier amitié avec un homme influent au village. Le garde champêtre, un certain monsieur Iriard. Le brave fonctionnaire est au courant de tous les potins du village. Son goût immodéré pour la bouteille fait de lui un informateur facile, de premier choix. Ce 9 janvier 1879, Aguerre accoste le garde champêtre. Il l'invite sans peine à boire ensemble dans le premier cabaret venu. Les deux larrons y retrouvent le vieux Albex, un paysan du coin, et l'instituteur du village, qui a momentanément déserté sa classe. C'est alors parti pour une série de plusieurs tournées de vin.
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3: Dans le canton de Tardets, chacun sait que le garde champêtre, Iriard, est de ces muets à qui la picole alimente surabondamment les paroles. Ce soir de janvier, la nuit tombe tôt et la conversation s'éternise. Ivre à l'excès, Iriard dévoile toutes sortes de fâcheux secrets sur tel ou tel habitant du village. Ses amis, tout aussi ivres, en rajoutent. Soudain, Iriard explose de colère. Il menace ses acolytes de comptoir en ces termes.
5: « Pour un peu, je vous battrai comme on taille le lin !»
3: À peine a-t-il fini sa phrase que Pierre Aguerre, le roi des bohémiens, se retourne. Il lui assène 4, voire 5 coups de couteau en hurlant « Ah, puisque tu le veux, c'est comme ça !» Celui qu'on surnomme le roi des bohémiens prend, sans attendre, la poudre d'escampette, sans doute en direction de son domicile. Dans le troquet, c'est la panique absolue. Le pauvre garde-champêtre hurle de tous ses poumons. Il scande des mots de peur, conscient sans doute qu'il vit ses derniers instants. Quelques secondes suffiront pour qu'il s'effondre, baignant dans son sang. On accourt des maisons voisines, le médecin de Tardets arrive peu après, mais il est trop tard. Le malheureux Iriard accuse plusieurs plaies profondes. L'une d'elles a perforé l'abdomen, causant la libération d'une partie de ses intestins. Les gendarmes rappliquent à cheval. Avant d'expirer, Iriard réussit malgré tout à leur balbutier quelques mots, dont le nom de son meurtrier. On se lance aussitôt à la recherche d'Aguerre. Voyant de la lumière à l'intérieur de sa ferme, les gendarmes l'encerclent avec prudence. Qui sait si le roi des bohémiens n'a pas encore quelques armes qu'il pourrait utiliser pour s'enfuir.
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3: Malin, Aguerre s'éclipse par la porte arrière de la demeure. Il marche à pas de loup avant de se blottir dans les broussailles, espérant tromper la vigilance des gendarmes et s'évanouir dans la nature, afin peut-être de se planquer plus tard en Espagne. Hélas, le bruit de ses pas sur les feuilles desséchées va le trahir. On le saisit avant de le coucher au sol sous la menace d'un fusil. Les gendarmes imaginaient qu'une telle posture lui ôterait toute envie de résistance. Que nenni ! La perspective de sombre lendemain réveille son audace. Aguerre tente les plus violents efforts pour se soustraire à ses gardiens, usant de coups, de nouveaux coups de poing à dessein. Mais la vaillance des gendarmes aura raison de lui. Le voilà maintenant conduit à Tardets, où son interrogatoire commence. Et la première question qui se pose, pourquoi a-t-il tué Iriard ? Le roi des bohémiens aurait fort bien pu être en proie à des remords, formuler des regrets au besoin. Pas un instant. Il livre une fable ingénieuse à ses yeux. À l'écouter, le garde champêtre l'a d'abord frappé avec un bâton, jeté à terre et menacé de mort. C'est pour se défendre et seulement pour cela qu'il s'est emparé d'un couteau qu'il range habituellement dans sa poche. Il avoue donc son forfait, sans hésitation, mais entendez-le bien, son seul regret est de ne pas lui avoir tranché la gorge. Iriard l'avait saisi au bras et serré si fortement qu'il n'avait pas le choix, dit-il. Hélas, pour Aguerre, cette jolie fable ne convainc personne. Les piliers de comptoir présents le soir des faits démentent formellement son récit. Et le médecin venu l'examiner ne trouve sur son corps aucune trace de plaie, de contusion ou d'ecchymose. Conclusion, Aguerre ment.
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3: Le procès du roi des bohémiens s'ouvre à Pau le 21 février 1879. Une foule nombreuse a fait le voyage pour l'occasion. Des congénères venus du Pays Basque, des amis et aussi des proches du malheureux garde champêtre que chacun appréciait en Haute-Soule. Le procès d'un bohémien n'a rien d'une première à la cour d'assises des Basses-Pyrénées, mais cette fois, on juge l'autoproclamé roi des bohémiens. Âgé de 58 ans, il a le teint cuivré, l'air astucieux et même féroce, selon l'un des journalistes parisiens présents au procès. Les préjugés contre les bohémiens ne manquent pas. Le président de la cour, par exemple, M. de Lagerie, pose en préambule, je cite, « qu'au milieu de la race noble et loyale des Basques vit la race maudite et dangereuse des bohémiens. Aguerre, selon les témoins, aurait été proclamé roi des siens à cause de ses innombrables méfaits. » Il était si redouté en Soule que même le maire du village de Laguinge en avait peur. L'élu délivrait son certificat de bonne vie et de bonne mœurs, non parce qu'Aguerre était vertueux, mais pour qu'il aille migrer ailleurs. Le procès vire au mauvais spectacle. Tantôt calme, Aguerre justifie sa royauté bohémienne et tente de lui donner quelque chose d'imposant. Tantôt en colère, il se dresse sur son banc. Saisissant la rampe des deux mains, il insulte, il menace les témoins qu'il dit être des suppôts du diable. Ses regards menaçants n'épargnent personne, pas même son avocat. Aucune émotion n'affecte son visage quand on lui présente les vêtements ensanglantés du défunt. Avec un tel client, qui ne rêve que de représailles et de vengeance, la cour d'assises n'aura aucun état d'âme à envoyer le roi des bohémiens au bagne, à perpétuité.
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3: Le roi des bohémiens, c'était ce nouvel épisode en podcast. Merci de l'avoir écouté. Dans un prochain rendez-vous, je vous emmènerai en 2018 du côté de Pau avec une intervention policière qui va faire couler beaucoup d'encre.

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grotte du Nage est habitée. Les premiers signes de vie captés en 2019 depuis un petit cirque sont devenus un intense festival où humains, aliens et autres créatures mythologiques dansent furieusement. Visa accordée à toutes celles et ceux qui ont la tête dans les nuages.

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2: Salut à toutes, salut à tous et bienvenue dans Décibel. Ravie de vous retrouver. Voilà, après les meilleurs moments de l'émission la semaine dernière, eh bien, ce soir, on repart avec Crayoli. Vous l'avez compris, avec également ce petit blind test où leur album sera à gagner. Et puis, un grand coup de cœur, une découverte qui nous vient de Belgique, de Bruxelles, très exactement. Elle s'appelle ML et elle vient de sortir son premier album qui s'appelle Touba. Vous le découvrirez tout à l'heure. Bienvenue dans Décibel. Big Flo et Oli, c'est un premier album il y a 10 ans, mais des titres et des rêves depuis bien plus longtemps. Des tubes comme on en entend

0: Palmarès est bourrifant, 1 million d'albums vendus, 9 millions d'abonnés sur les réseaux, 3 milliards de streams, 3 victoires de la musique et des concerts archi complets dans les plus grandes salles de France et les stades. Mais alors, est-ce que réaliser ses rêves d'enfant avec tant de succès, c'est l'autoroute du bonheur? C'est l'une des nombreuses questions qui se posent. Big Flo et Oli dans leur nouvel album Karma qui vient de sortir, et c'est Oli qui vient nous en parler ce soir dans Décibel. Salut Oli.
1: Salut, super intro. Ça fait toujours plaisir de te voir, tu sais. Je suis obligé de dire à chaque fois, Émilie, que t'es une des premières qui nous a interviewé, voilà, comme ça c'est dit, j'ai dit mon petit bisou, ma petite blague du début et c'est fait.
0: Merci, mais non, mais moi, si tu dis que ça te fait plaisir de me voir, imagine-moi à la place où je suis, de voir l'évolution du groupe Big Flo et Oli, mais aussi votre évolution personnelle à toi et à ton frère. Tu viens d'avoir 30 ans là.
1: Ça y est, j'ai passé le cap du 3, tu sais, quand tu remplis sur les papiers, tu mets 3, ça y est, fait drôle.
0: Tu changes de case, quoi. Ouais. C'est un truc de fou. Alors, beaucoup de gens ont l'habitude de vous voir ensemble, Big Flo et Oli. Ce soir, Oli, t'es tout seul. Alors, je vais pas te faire comme dans la chanson « Il est où ton frère ?» Mais qu'est-ce que ça dit de votre duo que, justement, sur cet album-là, sur Karma, il y a eu quelques promos que vous avez fait l'un sans l'autre. Moi, j'ai l'impression que c'est très positif, mais dis-moi ce que t'en penses.
1: Ben, moi aussi, je crois que c'est positif. Écoute, ça dit qu'il y a un côté un peu plus libre et un peu plus assumé. Peut-être que parfois on se permettait pas ces petites parenthèses solo.
0: Ouais.
1: Et ça dit aussi une volonté d'un peu plus développer. C'est souvent quand t'es à deux. Là, s'il aurait été là, ça aurait été aussi génial. Mais
0: de toute façon, tu commences une phrase, il la termine.
1: Ouais,
0: c'est la mitraillette, vous deux, quand même.
1: Mais c'est bien aussi de pouvoir parfois faire des longues phrases et pouvoir développer, laisser un silence. Sans qu'il Flo à côté.
0: Flo, il peut pas le silence. Ah, tout de suite, il rentre dedans.
1: Flo, il supporte pas. Mais ouais, on s'est un peu réparti un peu les tâches. Et puis, pour te dire la vérité, 100% honnête, Flo, il est un peu moins à l'aise. Enfin, à l'aise, il l'est, mais il aime un peu moins ce truc-là d'enchaîner beaucoup de promos, d'interviews.
0: Bah, c'est un exercice. Et quand tu deviens un musicien, tu signes pas pour ça au départ.
1: Exactement.
0: Oui.
1: Donc, il envoie le petit frère. Moi, j'aime beaucoup ça. C'est toujours un plaisir de pouvoir défendre l'album et en parler. Donc, on se répartit de temps en temps. La tâche.
0: Alors, défendre l'album, c'est un grand mot, puisque franchement, il n'est pas très attaqué. La critique est unanime et dithyrambique. Karma, c'est un super album. Et alors, c'est drôle, parce que beaucoup de journalistes ont l'impression qu'il faut rajouter, il est très

0: Alors pour moi, vous faites du rap depuis toujours. Pourquoi est-ce qu'on dit que celui-là, il est plus rap?
1: Écoute, franchement, tu me poses une colle aussi. Mais ça me fait plaisir que toi qui nous suis et qui nous soutiens depuis des années, tu le relèves. De toute façon, c'est un compliment, donc on est content. Mais c'est vrai que... on l'a un peu plus axé comme ça en promo en fait, on a un peu dit ça et les gens l'ont répété mais je suis d'accord, on a toujours rappé, mais allez, je vais pas être de mauvaise foi, c'est vrai que quand on entendait les morceaux que t'as mis au début,
0: les gros tubes
1: plus
0: oui,
1: tard dommage
0: vieux, ouais.
1: Quand tu nous connais de loin sans être forcément rentré dans notre univers musical, c'est vrai que ça peut être étonnant si tu te prends Karma ayant juste découvert Coup de vieux, dommage, sur la lune ou papa. Donc il y a cette petite différence là, mais en effet on a toujours été rap et de la famille rap, accepté aussi. On a toujours fait des collabs avec des rappeurs. C'est notre ADN pur et dur. Mais c'est vrai qu'il y a un retour quand même, un truc un peu plus essentiel, un retour aux sources, dans la manière de composer, un peu moins formaté aussi. Il y a un côté un peu plus rough, quoi. J'ai l'impression dans cet album-là.
0: C'est intéressant. Alors, on a vu par moment, grâce aux réseaux sociaux, comment vous l'avez fabriqué, ce disque. J'ai notamment souvenir d'avoir été hyper jalouse d'une villa en Espagne.
1: À Cadaqués,
0: vous étiez pas mal, là.
1: On était bien. C'est Flo qui a choisi la villa, tu te doutes.
0: Oui, il a toujours très bon goût, Flo, tout ce qui est voyage, etc.
1: Confort.
0: Ça, c'est sûr. Donc, c'est un album que vous avez fabriqué à plusieurs endroits, sur plusieurs périodes. C'est ça aussi le grand succès dont je parlais au début. Alors, je ne sais pas si ça vous mène sur l'autoroute du bonheur, on en parlera en écoutant des chansons, mais en tout cas, ça vous laisse le choix et les moyens de prendre tout le temps que vous voulez pour faire votre musique.
1: Ouais, ça c'est un luxe qu'on a grâce à notre public aussi, qui nous a toujours suivis. Ouais. Et on fait partie des rares rappeurs, surtout dans le rap. C'est important de le souligner, parce que dans la variété ou dans la pop, c'est un peu plus courant de mettre des 3-4 ans entre les albums. Dans le rap, c'est quasiment tous les 6 mois que ça sort un projet. Et on a la chance d'avoir un public qui nous suit et qui est toujours présent. Ouais.
0: Ils vous attendent.
1: Ils nous attendent, ils comprennent aussi le processus. Et puis aussi, on a aussi la chance de faire des tournées un peu infinies.
0: Oui, c'est vrai, vous êtes tout le temps là.
1: C'est-à-dire que souvent, on avait sorti l'album en 2022 et la tournée, elle s'est finie mi-2025. Donc ça a été du non-stop, on rajoutait des zéniths partout à chaque fois, on a fini en stade, tournée inter. Donc c'est aussi un luxe qu'on a, un confort qu'on a.
0: Alors, Oli est là sans Big Flo, mais il y a aussi des moments de l'album où vous n'êtes pas ensemble et ça chante. Parce que oui, c'est un album très rap, n'empêche que ça chante aussi. Là, c'est Flo. C'est pas le meilleur moment de sa journée ou de sa vie, mais il le partage. Et c'est ça qui est beau. Il est dans un hôtel de luxe au Japon.
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0: W, c'est le nom de l'hôtel Osaka. 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

0: triste et mélancolique, les deux chansons qu'on vient d'entendre. Elles se suivent aussi sur Karma. Vous avez eu envie de vivre chacun ces petits moments de...
1: Ouais, et puis souvent en duo, quand l'autre trouve pas sa place dans le récit, dans la narration, par exemple le morceau qu'on entend là encore en fond, il s'appelle « Tu me manques ». Et c'est une déclaration d'amour à une dame, une vieille dame avec qui je me suis lié d'amitié. On aurait dit un récit de Marcel Pagnol, un peu dans notre quartier à Toulouse. Quand j'étais enfant, une femme en plus qui a jamais réussi à avoir des enfants. Donc il y avait toute une symbolique très forte entre les lignes. Et c'est vrai que c'est mon histoire avec elle d'amitié. De gamin que j'étais, et c'était pas du tout l'histoire de Flo. Donc souvent quand il trouve pas sa place, il se met de côté ou il prend un pas de recul. Et moi pareil, là il parle de sa dépression un peu, de

0: 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Donc le karma, pour moi, c'est plutôt un truc qu'on redoute.
1: Ouais.
0: Karma, c'est ça.
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0: Alors pour vous, le karma, pour Big Flo et Oli, est-ce que c'est comme moi un truc qu'on redoute? Est-ce que c'est quelque chose qui a à voir avec la religion, avec la superstition? C'est un mot fort, karma.
1: Ouais, c'est un mot fort qui nous a beaucoup accompagnés. Quand tu passes beaucoup de temps avec une personne, tu commences à rentrer dans des délires, tu crées ta propre mythologie.
3: Oui.
1: Ton langage, tes blagues de frères, tes running jokes, tout ça, et ça a été vraiment le cas avec Flo autour du karma. C'est vrai qu'on s'est souvent répété ce mantra-là, en se disant t'inquiète, laisse faire le karma.
0: Ah, donc vous, c'est plutôt un karma positif.
1: 100% positif.
0: Qui vient réparer les injustices dont vous avez été victime.
1: Exactement.
0: Que les gens comme moi ont fait, puisque moi j'ai peur, donc moi c'est toutes les saletés que j'ai fait, et vous, c'est toutes les saletés qu'on vous a faites.
1: Non, on voit plutôt le verre à moitié plein, quoi.
0: C'est bien, bravo,
1: ouais,
0: les gars.
1: On voit, sur le karma, en tout cas, mais, oui. Mais ça marche dans les deux sens. Et d'ailleurs, ce qui était assez marrant, c'est qu'on l'a sorti un vendredi 13. Et pareil, ça a créé débat chez nos potes. Il y en a pour qui c'était ultra chanceux et ultra positif.
0: Oui.
1: Et d'autres qui disaient, faites gaffe à vos chiffres, les gars, ça porte malchance. Mais en tout cas, pour revenir au karma, c'est vrai qu'on s'est rattaché à ça. Et je crois qu'on n'est pas les seuls dans une société qui vacille un peu et où on manque parfois de repères. Là, tu vois, on regardait les news à la télé, on était assez choqués de ce qu'on lit, de ce qu'on voit, de ce qu'on entend. Donc, je crois que parfois, on se rattache à des religions un peu intérieures, à des superstitions.
0: Quand on se sent impuissant.
1: Quand on se sent seul, impuissant, parfois, ou perdu. C'est une sorte de phare un peu au loin. On essaie de se fabriquer un peu d'espoir, quoi. C'est ça, être humain, j'ai l'impression. Donc ouais, le karma nous a accompagnés et c'était aussi une métaphore sur notre carrière de se dire voilà, on a planté une graine. Tout le monde ne croyait pas en nous. Ça a été parfois un peu dur. On était un peu marginalisé, mis de côté, incompris dans ce qu'on voulait raconter, dans qui on était. Et on se disait attends, une carrière c'est long, pas à pas. Et finalement, le karma et le public a été de notre côté. Donc, il y avait une métaphore assez symbolique. Il y a un morceau qui s'appelle Remontada,
0: ouais.
1: où on dit aussi voilà qu'on a réussi avant la fin du match, avant à remonter au score, quoi. Donc, ça marchait bien.
0: Karma, c'est le nom de l'album et c'est aussi le nom de la chanson qu'on écoute maintenant. Big Flo et Oli sur votre radio ici.
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0: Flo et Oli, Karma, sur le nouvel album qui porte le même nom. Et Oli est ce soir l'invité de Décibel. Oli, on va reposer la question que j'ai posée au début en introduction. Alors, est-ce que réaliser ses rêves d'enfant, avoir autant de succès, vendre 1 million d'albums et remplir des stades, ça rend forcément heureux?
1: Alors, t'as Oli et t'as pas Flo, donc moi je vais te répondre oui.
0: Toi oui, ça te rend heureux, ça te nourrit suffisamment.
1: Oui, après il y a plein de phases dans le bonheur, c'est-à-dire qu'il y a plein de couches, il y a des moments où bien entendu derrière l'artiste il y a un homme, donc il y a des doutes, il y a des moments un peu plus durs, mais en tout cas j'ai l'impression que ça m'a rendu plus heureux que ce qui était prévu de base dans la vie un peu qui m'attendait hors musique quoi.
0: Bon karma.
1: Donc bon karma, oui. Après c'est une question qui est toujours compliquée, je trouve, à répondre pour les artistes, parce que à la fois il faut être élégant et assez doux dans la réponse, parce que les gens en général, et par exemple si je compare à mon groupe de potes ou mon entourage, ont une vie entre guillemets difficile ou un peu plus difficile, une réalité. J'ai plein de potes qui font des métiers qu'ils aiment pas, ou qui se lèvent le matin pour faire un taf qui leur plaît pas.
0: Oui, ou ceux qui ont pas de sous,
1: ceux qui sont un peu plus en galère, etc. On a plein de potes à Toulouse comme ça, et c'est vrai que si je me vois d'un regard extérieur, c'est toujours un peu compliqué d'entendre des artistes, et je le reconnais, je l'entends, se plaindre entre guillemets, ou dire que la vie est difficile ou un peu fatigante, mais c'est le cas. C'est vrai que parfois ça peut être déroutant, cette vie-là d'artiste. On est mis en lumière, beaucoup critiqué aussi. C'est une vie qui s'arrête jamais.
0: Ouais.
1: C'est-à-dire que nous, on est tout le temps en train de réfléchir au projet Big Flo Oli, on est tout le temps sollicité.
0: Oui, puis même si tu n'y penses pas, dans la rue, tu vas croiser quelqu'un qui va dire hey, Big Flo Oli.
1: Ouais, c'est ça.
0: Oui.
1: Même quand je suis tout seul, il me dit ça d'ailleurs. On n'a jamais compris.
0: Et même quand, il paraît, même quand vous êtes au bout du monde, l'un ou l'autre, il y a toujours un touriste français qui vous reconnaît, qui vient
1: exactement,
0: vous parler.
1: Bah,
0: oui, c'est rigolo ça.
1: Mais en tout cas, voilà, pour revenir à ta question, je crois que le bonheur, c'est. Dans le bonheur, il y a la liberté, quoi. En tout cas, c'est pour moi une des définitions. Et je me sens libre quand je fais de la musique. Et je me sens de plus en plus moi-même en grandissant et en faisant de la musique. Donc, je vais te répondre un petit oui.
0: Ouais,
1: mais derrière se cachent plein d'autres couches et plein de moments plus difficiles.
0: Ouais. Des nuances. Alors,
1: exact.
0: Dans l'album, il y a des réflexions hyper intéressante et profonde aussi sur l'ascension sociale. Alors ça rejoint un petit peu ce qu'on vient de dire,
1: ouais.
0: Sur le fait que bah voilà, t'as pas aujourd'hui la même vie, et ton frère non plus n'a pas la même vie que les gens avec qui il a grandi. Vous n'avez pas la même vie que celle que vos parents avaient à votre âge.
1: Exact.
0: L'ascension sociale, elle est par exemple dans la chanson 44D. Elle est matérialisée par à quel rang tu es quand tu prends l'avion. 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
0: Alors, à la fin, je rajoute, je rigole. Ça m'intéresse parce que j'ai trouvé que cet album, c'était sans doute un de vos plus mélancoliques depuis le début, en
1: c'est
0: tout
1: vrai,
0: cas dans
1: ouais.
0: les textes.
1: C'est vrai.
0: Et pour autant, vous n'avez jamais été aussi gaulerie en promo. Je vous ai vu faire
1: des
0: folies chez Alice Moitié, chez McFly et Carlito, et vous êtes vraiment comme pour vous excuser d'avoir fait des textes aussi poignants. J'ai l'impression que vous avez mis les bouchées doubles pour être très marrant en promo.
1: Ouais, ben tu vois là, tu m'as débloqué un truc dans ma tête. C'est ça. C'est aussi parce qu'on se connaît très bien. Je te vois un peu comme une grande cousine qu'on croise de temps en temps en repas.
0: Ta première babysitter.
1: Mais c'est vrai, c'est vrai. En effet. Je pense que c'est ça, et puis c'est aussi une part de notre personnalité aussi,
0: ouais.
1: Que les gens ne connaissaient pas vraiment. Nous, paradoxalement, on est des mecs aussi très drôles et très légers, très marrants, ouais. En plus des textes parfois très profonds.
0: Vous êtes même
1: très
0: un peu zinzin, ça
1: ouais,
0: se voit même dans les vidéos. Dès qu'il y a un événement à annoncer, c'est jamais juste une bête annonce, vous faites toujours des choses. Oui, bien sûr, vous avez cette fantaisie.
1: On est créatif, et ouais, voilà, fantaisie, ouais. Ça nous va bien. Mais c'est vrai que peut-être il peut avoir un petit complexe ou alors de la pudeur. Je mettrai ça sur la pudeur en fait. On passe beaucoup de messages par les blagues et Flo justement c'est le spécialiste de dire un truc super profond et de vite casser le malaise en faisant une blague ou quelque chose de totalement bizarre quoi. Mais c'est vrai, c'est une belle analyse. Je suis d'accord avec ce que tu dis.
0: Il y a aussi le cul entre deux chaises. Ça, c'est un truc qui vous caractérise beaucoup, et dans tous les domaines de la vie. La chanson, c'est le retour du texte.

0: l'hôpital.
1: À peu près.
2: Ça fait beaucoup de chaises hein, pour deux petits culs.
0: Ouais. Eh bien, ça fait plaisir que tu en parles, parce que c'est vrai que ça a été une position toujours particulière pour nous.
2: Ouais.
0: Dans notre vie, même dans notre vie en société, même avant le succès,
2: ouais.
0: On a toujours été à la croisée des mondes. Quoi. Et j'ai l'impression que dans notre société actuelle, c'est un truc qui est de moins en moins compris ou accepté. Et nous, on a mis du temps à faire comprendre qu'on pouvait être fier d'être français, mais fier d'être algérien, fier d'être argentin, et avoir plein d'influences mélangées à la maison, oui. Qu'on pouvait être fan de variété, mais aussi fan de rap, qu'on pouvait avoir un festival, mais aussi faire une expo. Et c'est vrai qu'on a toujours eu ce sentiment d'être au carrefour de plein de choses, et ça vient de notre éducation. Nous, on a grandi dans un quartier populaire, on n'avait pas d'argent, on se galérait pour enregistrer dans les studios de rap, mais à la fois, on était inscrits au conservatoire,
2: ouais.
0: Donc on traînait qu'avec des mecs blindés, de bonnes familles, qui jouaient du violon. Donc il y avait toujours ce paradoxe, et on s'est construit dans le paradoxe. Mais pour nous, c'est une richesse et une fierté, mais c'est vrai que ça peut souvent être pas compris dans une ère où tout est noir ou blanc.
2: Ah, il faut choisir ton camp dans cette époque dans laquelle on vit, qui est terrible.
0: Un peu, ouais.
2: On te demande tout le temps. De choisir un côté ou l'autre. Et c'est pour ça qu'elle est intéressante, la place de Big Flo et Oli, dans la musique, dans le rap, mais même
0: je
2: dans
0: crois,
2: la société.
0: Ouais.
2: Mais c'est parce que vous l'avez fabriqué, en fait. Mais il y a des vents un peu contraires, quoi.
0: Oui, il y a des vents un peu contraires, mais là, comme tu le disais, on a enfin la sensation, qu'on faisait le bon choix, en tout cas, d'être ouais. nous-mêmes, quoi. On s'est toujours senti nous-mêmes. En tout cas, ça n'a jamais été forcé,
2: ouais.
0: Qu'on soit sur une radio un peu quali, comme je dis en rigolant, Intello, ou le lendemain avec McFly et Carlito dans un truc un peu plus gaulerie sur YouTube. On s'est toujours senti nous-mêmes. Et là, ça y est, les gens ont mis du temps, mais j'ai l'impression qu'on nous a compris. Ça y est, ouais.
2: Je vous ai compris.
0: Ouais.
2: Pardon. Oh là là, la blague de vieille personne du 20e siècle.
0: Ça va, ça. J'ai 30 ans, tu sais, mais non, ça y est.
2: Vite un peu d'espagnol.
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0: Vamos, Emile Massoye. 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

0: sur Kerama. Il faut l'envoyer à Bad Bunny d'urgence. Hein. Vous allez vous retrouver sur scène avec lui pour ses concerts en France.
1: On aimerait bien, on aimerait bien. Mais on est content, ça aussi. C'est une part de notre univers depuis le début, en vrai. Oui. Si tu réécoutes Dommage ou des morceaux comme Plus tard, il y a toujours eu cette petite touche hispanique.
0: Il y a Papa.
1: Ouais, y a Papa aussi. Et on est super heureux. Et je crois que c'est une direction vraiment qu'on va de plus en plus assumer et prendre. Tu vois, ce morceau-là, on aimerait bien l'étirer.
0: Il est beau. Hein.
1: Et merci. Ouais. Et on aimerait bien en faire un projet entier. Peut-être de 10 titres avec beaucoup de touches espagnoles, avec des collaborations.
0: Tu as joué de la trompette.
1: Ouais, j'ai joué de la trompette dessus et je vais en jouer. Et c'est une envie qu'on a de plus en plus d'assumer ce côté-là. Je vais te dire une vérité aussi qui est assez marrante, c'est aussi les latinos sont revenus à la mode.
0: Donc c'est devenu beau gosse maintenant.
1: Donc nous ça fait quand même du bien quoi. On attendait depuis 20 ans que ça soit, avec tout le respect que j'ai pour mon père, mais la salsa il y avait un côté un peu old school quoi.
0: C'est vrai.
1: Et là on a vu Bad Bunny, donc là on est tous contents et même les potes à mon père ils sont là, putain ça fait plaisir, les gens ils se remettent à danser un peu quoi. Et c'est vrai que au-delà de la mode, l'oreille du public français, ouais, c'est aussi ouvert à ça. Et un morceau comme Picasso, là, il est en train de cartonner. Je pense que ça va être notre gros morceau de l'album. Il aurait été peut-être un peu moins accueilli et compris il y a 5, 6 ans ou 7 ans. Là, on a eu les Rosalia, les Setangana, Bad Bunny récemment. Donc ça fait du bien. Donc on y va à fond. Ouais.
0: Allez, on le découvre. Vous écoutez ici Picasso, Big Flo et Oli.
1: Bravo, bravo.
0: Ça chante beaucoup pour un album très rap. Enfin, je dis ça, moi. Dis rien.

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0: Picasso, c'est sur Karma, le nouvel album de Big Flo et Oli. Oli est avec nous dans Décibel pour parler de tout ça. Mais alors, évidemment, avec votre actualité absolument foisonnante entre votre festival, le Rose, qui fête ses 5 ans, ouais. Et les SAP, et le bouquin qui va avec la sortie de Karma, un petit livre de punchline.
1: Ouais.
0: Et puis votre ancienne CPE que j'ai retrouvée. On a du pain sur la planche. Allez, à tout de suite.
1: Oh my God.
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0: Et merci les amis d'avoir choisi Ici pour passer votre lundi soir. 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On vous fera découvrir aussi ML, une jeune artiste bruxelloise qui normalement va toucher votre cœur. Et puis on jouera au Blind Test aussi. Vous pouvez encore appeler pour vous inscrire. C'est Laura qui est au standard ce soir. 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Enfin, Oli qui est notre invité ce soir. Oli, Madame Rivérol, est-ce que ça te dit quelque chose?
1: Bien sûr, c'est un classique de notre histoire, de notre mythologie familiale.
0: Madame Rivérol qui était CPE dans votre lycée. Quand vous étiez petit.
1: Ouais, qui fait partie de ces gens-là dans l'éducation nationale, qu'on remercie. Alors souvent on critique parce qu'il n'y a pas toujours des profs et des gens bien, c'est vrai, c'est une réalité. Mais aussi des gens qui sont visionnaires et qui ont l'ouverture d'esprit et de cœur de faire plein de choses. Elle avait mis en place la semaine des arts. C'était une semaine entière où tout le monde pouvait faire des concerts, des expos, photos, dessins. C'est une dame qui a beaucoup fait bouger notre lycée de musiciens. Ouais.
0: Ouais, c'est vrai. Et alors, les équipes d'ici Occitanie, Sébastien Bretenoux en tête, sont allées rencontrer Madame Rivérol parce que elle est comme nous, elle est enchantée par votre succès et elle se souvient de quand vous étiez scolarisée et toi, Oli, frère Flo, et que vous aviez énormément d'absence puisque vous vous lanciez évidemment dans la musique.
1: Surtout moi, ouais.
0: Elle raconte.
4: Un enseignant, il doit faire passer un programme et quand ses élèves sont trop souvent absents, là, ça passe plus du tout. Et je me souviens de moments d'échange avec un professeur de mathématiques qui me disait « Non, mais là, ça suffit, il faut les coller maintenant, il faut les punir, moi, j'en peux plus, ils sont jamais là. » Mais je t'assure qu'ils sont malades, je me disais. En fait, je savais qu'ils faisaient une première partie à l'Olympia, donc ils étaient déjà très vite, ils ont atteint une sacrée notoriété et menaient les choses de front, devenaient difficile à ce moment-là.
5: Et vous aviez des contacts avec la maman aussi?
4: Ah oui, la maman aussi. La maman voulait qu'ils aient le bac. Et elle a réussi. Elle disait sans le bac, non, je ne les lâche pas. Après, elle était bien obligée de lâcher quand même, une fois qu'ils sont majeurs. Elle aussi, elle s'est retrouvée dans mon bureau à examiner les absences. Et vraiment, ils peuvent remercier Patricia, leur maman, qui m'a dit déjà, mais voyons, ça, ce n'est pas justifié, ça, ce n'est pas justifié. Ça, non, là, je compte sur vous, vous les punissez, ce n'est pas possible. Bon. Et elle veillait au grain et elle avait bien raison.
0: Oh là là, Madame Rivérol.
1: Elle défend un peu trop ma mère quand même. Il y a Anguille Sauroche dans cette histoire.
0: Déjà, c'était le plaisir de la retrouver. Merci.
1: Non, c'est hyper touchant, bravo.
0: Occitanie.
1: Ouais, merci les gars, trop bien.
0: Et ce qui me plaît, moi, c'est que, encore une fois, album après album, c'est le cas dans Karma, mais c'est le cas dans les albums précédents, l'adolescence, la famille, les parents, les gens qui étaient là au moment où ce rêve dingue qui est devenu réalité est arrivé dans vos têtes, ces gens, ils sont toujours là dans vos textes. Parfois, c'est juste une petite punchline, parfois c'est plus, mais ils sont toujours là. En fait, vous pensez toujours à eux.
1: Ouais, alors on va savoir. Ouais, pour moi c'est normal. Je trouve ça me fait même bizarre ta question, mais
0: pourtant il y a tellement de gens qui passent leur vie à essayer d'oublier d'où ils viennent.
1: Ouais, je vois ce que tu veux dire, mais nous ça a été notre armée, ça a été salutaire pour nous. C'est notre crew, un peu notre famille, et on est encore avec eux tout le temps. Là, tu vois, on était en résidence pour préparer les choses Zénith.
0: Ouais.
1: Et on a fait nos premiers Zénith là récemment, et on est toujours avec les mêmes équipes. c'est assez marrant sur scène. Mais quand je le dis, c'est vrai que je vois dans les yeux des gens que c'est assez rare.
0: Ouais.
1: Mais on a Léo qui est avec nous à la crèche. Luc qui a commencé avec nous à la Semaine des Arts, organisée par Madame Rivérol, qu'on embrasse, qui est avec nous au lycée. Ouais. Tous nos ingés, ils m'ont connu. J'avais 15 ans, 16 ans, on a démarré ensemble. Donc c'est vrai qu'on a cette notion... Est-ce que c'est un truc propre aux sudistes, un peu à Toulouse? Il y a ça, non? Peut-être, je sais pas.
0: Est-ce que les gens du sud se serrent plus les coudes? Je sais pas. Est-ce que c'est aussi une protection, justement? Parce que quand le succès arrive, il y a peut-être des gens qui arrivent pour de mauvaises raisons. Et tu te dis, ceux-là, ils m'aimaient quand j'avais pas un rond.
1: Exactement. Il y a aussi ce truc-là d'avoir vécu ce succès à part très jeune.
0: Ouais.
1: Et d'avoir eu la chance d'être protégé, accompagné, quoi. C'est un accompagnement qui rassure, c'est vrai. Ouais.
0: Ah, c'est beau. Alors, puisqu'on est à Toulouse, annonçons les 5 ans du Rose Festival.
1: Ouais.
0: 5 ans, c'est vachement bien, hein. 5 éditions, ça veut dire que ça y est, le festival, il roule. C'est un des 10 plus grands festivals de France. L'année dernière, 115 000 spectateurs en 3 jours, avec des soirées à plus de 40 000 personnes.
1: Ouais, c'est beau. Hein.
0: C'est très, très beau.
1: Ouais.
0: 2/3 du public est féminin. Safe place, les amis, ça fait plaisir. Et 81% des festivaliers ont moins de 30 ans.
1: Exactement, t'as des infos que j'avais pas.
0: Moi j'ai tous les chiffres de
1: Karma. J'adore.
0: Je suis renseignée. Non mais c'est quand même génial.
1: Aventure exceptionnelle que tu connais bien parce que t'as été une des premières professionnelles du monde de la musique à nous faire confiance.
0: J'étais venue pour votre tremplin, ouais.
1: Pour venir un tremplin qui est en train de prendre une place énorme. Ouais. On avait découvert Carbone, etc. Ouais. Des gros artistes maintenant. Oui, une aventure dingue qui rassemble aussi plein de choses de la ville, plein d'assauts, plein de mouvements différents de musique. On a des scènes émergentes, on est hyper fiers. Au-delà du but lucratif et juste excitant des chiffres et d'avoir cette année par exemple Aya ou DJ Snake, ce qui est énorme, il y a aussi tout un vrai mouvement pour la culture qui fait du bien et qui était à vraiment notre rêve de gosse, quoi. On se disait un jour on fera ça, on créera cette bannière là où les gens pourront se rassembler autour de l'amour de la musique, autour de l'amour de la culture, et on a réussi. C'est vrai que ça fait déjà 5 ans.
0: Ouais.
1: Je me dis que c'est la moitié de 10 ans et on y est petit à petit. C'est en train de devenir une institution à Toulouse. Ça me dépasse même. Des fois, j'ai l'impression que c'est même plus le nôtre, quoi. Donc, ouais, c'est beau.
0: Le Rose Festival à la fin de l'été.
1: Le Rose.
0: Le Rose. Comment ça va, les sapes? Il y a Visionnaire. C'est la marque de vêtements de Big Flo et Oli.
1: Mais on est trop contents.
0: Pour vous aussi.
1: Ça marche super
0: tout
1: bien.
0: Tout marche, les mecs, c'est génial.
1: Tu vois, quand je t'ai dit que t'es une grande cousine à qui on fait des points.
0: C'est ça, des points réguliers. Moi, je veux vérifier.
1: Après,
0: que
1: elle
0: tout
1: va me demander, ça va, niveau cœur, ça va.
0: Ça va, les amours.
1: Ça sera en off, ça.
0: Quand est-ce que je vais être tata?
1: mais ouais, tout va bien.
0: Ouais.
1: Nous, on est hyper actifs de faire des choses au niveau de la culture, de l'artistique. On est créatifs. Donc, ouais, on a une marque qui s'appelle Visionnaire. Ça va faire bientôt 6 ans qu'elle dure. On a une boutique, un café, une boutique à Toulouse. Le site cartonne. On est en train de faire de plus en plus de collabs avec des artistes peintres, des chanteurs. On a de plus en plus de rappeurs qui se l'approprient aussi. Donc c'est hyper touchant. Ouais, encore un super beau projet de frères. Ouais.
0: Ah, c'est beau. Et puis si vous avez aimé Karma, ou si en l'écoutant vous dites tiens, j'aimerais bien en savoir un petit peu plus, il y a un petit bouquin qui est sorti. C'est la première fois que vous faites ça, Big Flo et Oli, Karma. C'est un bouquin de punchline.
1: Ouais, en fait, c'était le moyen de, quand on vendait les CD en préco, c'était le moyen de trouver une excuse, un prétexte un peu artistique d'un bel objet.
0: En fait, il est cool, ouais.
1: Ouais, pour que les gens prennent le CD, parce que souvent maintenant, pour vendre un CD,
0: faut mettre autre chose avec.
1: Bah oui, parce que les gens ont quasiment plus le lecteur. Les vinyles, ça repart bien, mais vraiment les CD-ROM, c'est vraiment un peu à l'ancienne. Donc, on avait trouvé cette petite astuce sympa d'avoir comme un bouquin un peu d'art. On s'inspirait des bouquins d'art que tu feuillettes de temps en temps. Et là, tu l'as chez toi.
0: Tu le poses sur la table.
1: Tu le poses sur la table et de temps en temps, tu t'ouvres une punch. Et ça te rappelle un moment de ta vie ou un morceau. Donc ouais, Karma avec un recueil de punchlines. Recueil, c'est le mot.
0: Recueil de punchlines et il sera au stand de merch.
1: Exact.
0: Bah oui, c'est toujours les petits souvenirs qu'on achète en sortie de concert, les amis. Alors après ces Zénith de Toulouse ahurissants, il y a la tournée des festivals d'été, Garo Rock, Solidays, Europa Vox, que du beau.
1: Les Ardentes aussi.
0: Les Ardentes en Belgique.
1: Ouais.
0: Carcassonne, la Foire au Vin d'Alsace. Vous faites vraiment les très très gros festival. Et puis ensuite, c'est à partir du mois d'octobre votre tournée Zénith Arena. Ça commence le 2 octobre au Futuroscope.
1: Là, tu me l'apprends.
0: Ouais, la Poitiers Arena.
1: La Poitiers, okay.
0: Ah oui, oui, bah, il faut bien commencer quelque part. Hein.
1: Non, mais c'est bien.
0: Et normalement, mais bon, vous connaissant, vous allez encore rajouter 2000 dates, ça devrait se terminer le 18 décembre au Zénith de Strasbourg.
1: Alors,
0: mais
1: c'est
0: bon.
1: Sûr que ça se terminera pas.
0: Mais voilà, je sais.
1: Mais ouais, on est super contents. Et puis, une tournée, tu verras, radicale aussi. On a fait certains choix assez intéressants en musique et en termes de scéno aussi. On est allé vraiment au bout de certaines idées, donc ça change pas mal. On est contents.
0: Et c'est facile de mélanger les nouvelles chansons, de mélanger Karma, le son de Karma, avec les fameux tubes dont on parlait tout
1: non,
0: à l'heure.
1: Non, c'est pas du tout facile.
0: C'est pas facile. Hein.
1: Ça se voit que t'as l'oreille parce qu'on a galéré, mais on a fait beaucoup de remix.
0: Ouais.
1: On a fait par exemple un remix de Dommage Salsa à la Bad Bunny qui cartonne bien. Beaucoup de remix et on a fait aussi le choix de pas tout jouer et de se concentrer un peu sur le dernier projet Karma pour défendre ça et développer l'univers. Donc vous allez voir, vous allez être surpris, mais toujours de la musique live, pas de playback. 4 cuivres, trompette, trombone, bassiste, violoncelliste, enfin, ça joue vraiment. On a bossé à Toulouse, on s'est régalé.
0: Ah bah nous aussi on s'est régalé. Merci Oli d'être venu nous voir.
1: Merci Émilie, toujours un plaisir. Franchement, j'ai l'impression que c'est Noël. Tu sais, les gens que tu vois peu, parce qu'on en a mille trucs à chaque fois, mais qu'on est toujours heureux de croiser. Merci pour ton soutien depuis le début. Ouais.
0: Bisous, merci.
1: Gros bisous, merci.
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0: Ah là là, je vous jure, il y a des artistes hein, quand même, on est content de les voir réussir. Et Big Flo et Oli, ils en font partie. Et puis, il y a les tout jeunes talents, celles qui peut-être dans 20 ans en interview, alors que je lui parlerai comme ça avec mon déambulateur, elle me dira « Ah, Émilie, t'as été une des premières à parler de moi à la radio. » On sait pas, c'est possible. Alors, je vous recommande ML, son premier album, Touba vient de sortir. ML est une artiste belge, bruxelloise, parce que oui, en Belgique, c'est important aussi d'avoir vraiment la zone. Donc, bruxelloise. Et après deux EP qui avaient eu pas mal de succès, elle sort donc ce premier album, Touba. Un petit peu comme un autre Belge qu'on aime beaucoup, Pierre Demar, et aussi comme Billie Eilish, qui n'est pas belge, mais qu'on aime beaucoup. Elle travaille avec son frère. On aime bien les gens qui travaillent en famille. Son frère Aurelio, donc, en fait, elle... ML lui fait écouter ses projets de chansons, guitare, voix, et c'est ensemble qu'ils vont travailler dessus pour donner une identité sonore. Et pour le coup, chez ML, c'est intéressant parce que selon les titres de l'album, il y en a 10, vous allez être plutôt sur une ambiance folk, acoustique, ou alors plus électro, ou alors carrément rock. On va écouter la chanson Touba, qui donne son titre à l'album, premier album donc pour ML, qui jouera samedi soir dans une salle très importante à Bruxelles, c'est le Botanique. Ah, c'est presque l'Olympia, vous voyez, pour des Français. ML

0: c'est notre coup de cœur du jour. Elle est belge, elle s'appelle ML, oui, deux initiales. Et son premier album, Tout Bas, est disponible.
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0: L'album de Big Flo et Oli, c'est le cinquième, c'est Karma. Et il est à gagner ce soir au Blind Test. Viennent jouer avec nous Manon, qui est dans le Pays Basque. Bonsoir Manon.
2: Bonsoir Émilie, bonsoir tout le monde.
0: Comment ça va?
2: Mais ça va très bien, ça va très bien. Et toi?
0: Ça va super, je te remercie. Manon, pour l'amour du Blind Test ou pour l'album de Big Flo et Oli, dis-moi la vérité, pourquoi tu as appelé?
2: Oh, les deux. Les deux, j'adore Big Flo et Oli et j'adore les Blind Tests. Donc c'est parfait pour moi.
0: Génial. Face à Manon, il y a Marie qui, elle, est en Haute-Savoie. Ça va Marie?
3: Coucou Émilie, coucou toute la team ici Savoie.
0: Salut.
3: Très bien.
0: Bon, Marie et Manon, mesdames, nous allons jouer au Blind Test, petit jeu musical où on va vous passer des chansons et où il faudra reconnaître le plus rapidement possible le nom de l'interprète. Chaque soir, le Blind Test a un thème et ce soir le thème et vos voix sont jeunes, Marie et Manon. Alors, je ne sais pas si vous allez aimer mon thème du soir. Ce sont les chansons qui, cette année, fêtent leurs 50 ans.
2: D'accord.
0: Voilà. Hein, mais à la voix, je pense que ni l'une ni l'autre n'a atteint cette barre fatidique.
3: Ah non, non, si, pour non. Moi, c'est dans bientôt.
0: Ah, c'est vrai. Ah bah c'est rigolo, t'as une voix de gamine. J'adore.
3: Oh, trop chou, merci.
0: Alors, les chansons qui fêtent leurs 50 ans cette année, c'est-à-dire, pour les plus forts en maths, vous l'aviez déjà calculé, les tubes de l'année 1976. Marie et Manon, j'ai pas fait de blague en même temps, j'ai vraiment mis des chansons très très très connues. Donc normalement, ça devrait le faire. On cherche donc le nom des interprètes et vous, de votre côté, il y a un point de règlement à bien connaître, c'est de donner votre prénom avant de donner la réponse pour que je puisse la valider, ok?
2: Ok.
0: C'est parti. Premier tube de 1976. Dites-moi, qui chante ça?
4: Le pape a dit...
3: Marie. Yes. Et Jimmy Chet?
0: Oui, bravo. Pas de boogie-woogie, 1976. Et oui, cette chanson de Monsieur Eddy fête ses 50 ans. On quitte la France maintenant pour le deuxième morceau de notre Blind Test. 1976, c'est aussi ça.
2: Manon. Les Bee Gees?
0: Oui, bravo. Vous voilà à égalité, Manon et Marie. C'est le bon moment pour moi pour vous annoncer que de toute façon, dans le Blind Test de Décibel, c'est comme à la fête foraine. Il n'y a pas de perdant. Non, vous avez chacune gagné. Vous avez chacune gagné un exemplaire de Karma, l'album de Big Flo et Oli. Mais juste pour le plaisir, on s'en fait une petite dernière pour voir si on arrive à vous départager ou pas. 1976.
4: J'ai travaillé.
2: Manon. Oui. Charles Aznavour.
0: Oui, bravo.
2: Mes amis, oui, bien sûr.
4: Mes amours. Mes emmerdes.
0: Eh bien, d'emmerde, il n'y aura point ce soir, puisque vous avez été rayonnantes toutes les deux, Manon et Marie. Bravo, bravo, vous avez gagné.
3: Bravo Manon, bravo, et
0: merci à toutes les deux. Je vous repasse la non moins flamboyante Laura au standard qui va prendre vos coordonnées pour pouvoir vous envoyer l'album de Big Flo et Oli. Et puisqu'on n'était pas si mal en cette année 1976, je vous propose d'y retrouver Elton John et sa copine Kiki Dee avec un des plus chouettes duos des années 70. Don't go breaking my heart. Ne brise pas mon cœur. Mais non, vous écoutez

0: John et sa copine Kiki Dee, ce bon vieux Elton qui a fêté ses 79 ans le mois dernier. J'avais noté ce jour-là qu'il avait donc la même âge que Michel Sardou, Julien Clerc et Iggy Pop. Voilà, pour vous dire comme quoi. Age is just a number, les amis. Et voilà pour notre Elton John. Alors, qui a fait ses adieux à la scène, mais on n'est pas à l'abri d'un petit retour. En tout cas, moi j'aimerais bien parce que c'était tellement cher et tellement compliqué d'avoir des billets pour la tournée d'adieu d'Elton John qu'en fait, moi je suis pas allée le voir. Donc, ce serait bien s'il nous faisait une petite rallonge. Voilà. Il faut manifester, il paraît-il, ses envies dans l'univers pour que ça se passe. Donc voilà, j'ai manifesté un petit bout de tournée d'Elton John, ça nous ferait plaisir. Merci, bisous, bonsoir.
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0: L'anniversaire du jour, alors c'est carrément une fête nationale, le Freedom Day en Afrique du Sud, le jour de la liberté. C'est une fête nationale qui avait été instituée par Nelson Mandela en 1995 et qui commémore les premières élections multiraciales, sous-entendu où les Noirs pouvaient voter, en Afrique du Sud, ces premières élections organisées après l'abolition de l'apartheid. C'est un jour important en Afrique du Sud et par extension partout dans le monde, ce 27 avril. Et évidemment, pour célébrer ce Freedom Day, on va écouter Assim Bonanga, la chanson de Johnny Clegg et Savuka, déjà parce qu'en 1987, quand elle est sortie, ça fait beaucoup de bien à beaucoup de gens, ça a fait reparler de l'apartheid, de Nelson Mandela. Et puis si vous écoutez aussi les paroles, il n'y a pas que Nelson Mandela, on parle aussi de Steve Biko, de Victoria Mchenge et de Neil Aggett, qui étaient des militants qui luttaient contre l'apartheid et qui eux aussi étaient dans le même bateau que Nelson Mandela. Donc, célébrons ensemble le Freedom Day de l'Afrique du Sud et retournons en 1987 alors que l'apartheid n'était pas encore aboli et qu'il fallait défendre Mandela et ses amis.

0: demandez peut-être s'il aimait cette chanson de Nelson Mandela. Bah, on a la réponse. Alors, il l'a pas écoutée quand elle est sortie, puisqu'il était en prison encore. Mais un jour, en 1999, alors que Johnny Clegg donnait un concert en Allemagne, et bah, par surprise de son équipe, Nelson Mandela, il est monté sur scène avec lui et il a même fait quelques petits pas de danse à côté de John Lennon, de Johnny Clegg, qui chantait. Voilà. Allez, c'est terminé pour ce soir. Merci à l'équipe de Décibel, Mathilde Mallet, Sarah Bécard, Elodie Bianca Maria, Laura Carvalho et Franck Mollier.
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3: Bonjour la France, j'espère que tu vas bien la France, j'espère que tu as passé un bon week-end. Comment ça va Éric Bastien?
4: Bonjour Valérie, bonjour à tous, ça va très bien et vous? Le week-end était agréable?
3: Oh c'était magnifique, il faisait
4: ensoleillé.
3: Beau. Bah bien sûr.
4: Les vacances pour certains.
3: Évidemment, les vacances pour certains, des rentrées pour d'autres. En tout cas nous on démarre une nouvelle semaine et ça c'est plutôt génial parce qu'on a un cadeau. Bah de toute façon on a des cadeaux chaque semaine qui sont, qui sont incroyables, votre radio ici est généreuse. 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
4: Dans ce petit piano bar.
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4: Vous savez que ça m'inspire, ça, pour Joe Malongo.
3: Allez.
4: Malongo, Malongo, Malongo, Malongo, yé, yé. C'est le plus beau des cafés au lait que j'ai pris depuis des années. Voilà, c'est bon.
3: Petit allez, 32 dosettes, 6 verres en verre, la machine à café,
4: c'est
3: voilà.
4: Tout donné, hein.
3: Allez, jingle, on accueille les deux premiers candidats de la semaine. Bonjour Charles, bonjour Sidonie,
5: bonjour.
3: Comment ça va?
6: Bonjour Éric et bonjour Sidonie.
3: Alors Charles, Charles, Charles, oh Charles, tu joues avec ici Braise Isel. Et donc c'était ton anniversaire il n'y a pas longtemps.
6: Oui, vendredi dernier.
3: Bon anniversaire avec, oui, avec bon du retard, mon petit chat. Alors,
6: merci beaucoup.
3: Je t'en prie, tu as 60 ans, tu habites le Guilvinec.
6: Oui.
3: J'adore cet endroit parce que j'ai passé des vacances là-bas avec mes grands-parents. Voilà, un jour je vous raconterai ce qui s'est passé au Guilvinec. Alors, tu es en couple avec Cathy, tu as 2 enfants de ton côté, qui ont quel âge?
6: Oui, 31 et 26.
3: On est bientôt papy?
6: Eh oui, j'ai tout pris cette année-là, le pack complet, les 60 et papy bientôt. Ouais.
3: Franchement, moi j'aimerais bien être grand-mère, hein, et j'ai 61 ans, tu vois, alors bon.
6: D'accord.
3: Ah là là. Alors, tu travailles pour le ministère de l'Intérieur, mais tu n'as pas fait que ça dans ta vie. Tu as été postier, pompier, inspecteur du permis de conduire. Dis donc.
6: Oui, professionnellement, c'est pas mal.
3: T'as bougé quand même. Hein.
6: J'ai bougé, oui, dans les deux sens du terme. Ouais.
3: Ah ben voilà, et surtout que petit, c'était vraiment un rêve. Tu voulais être pompier.
6: Oui,
3: il y a beaucoup, beaucoup de garçons hein, qui veulent être pompiers, mais toi, c'était vraiment ton rêve. Donc toi, tu l'as réalisé, c'est magnifique.
6: C'est ça, oui, c'est ça. J'avais de la famille, quand j'étais petit, qui était pompier, donc je t'en rendais visite souvent à la caserne, donc j'ai toujours été attiré par ça, par les camions rouges.
3: Ah bah j'imagine, tu montais dans le camion, tu tirais la sonnette, tout ça, tu faisais tout
6: ça. C'est ça, voilà, comme font tous les enfants quand ils viennent visiter une caserne.
3: Et voilà, bon, faut que je te rassure, j'ai refait une caserne à Versailles dans Déco, j'ai tiré les sonnettes de pompiers. Et
4: c'était... Ah ouais.
3: J'étais déjà très vieille. Alors, comme on est sûr que tu vas te sélectionner, parce que tu es candidat à la meilleure team, la mienne, on va tout de suite marquer un premier point avec la première question, vrai ou faux, avec une ambiance.
7: C'est un gentil facteur, sur son vélo moteur, qui porte le courrier chez les gens du quartier.
3: Allez, on va parler des facteurs, on va parler de la poste, plus exactement. Alors, tu as été postier, ça ne devrait pas être une question trop compliquée pour toi. Il paraît qu'on peut envoyer une noix de coco par la poste, sans emballage. Est-ce que c'est vrai ou faux? Top chrono, c'est vrai.
6: Non, je dirais faux quand même.
3: Et ben alors, non, c'est vrai. Tu peux juste envoyer le nom du destinateur sur la coque et tu affranchis normalement et la noix de coco est expédiée. Voilà, donc pas de points.
5: Mettez le timbre sur la noix de coco.
3: En fait, tu mets une étiquette.
5: Sur une étiquette, oui.
3: Bah, pour le nom, évidemment, avec fou, le nom, bah évidemment.
5: Bon. Sidonie, bonjour. Sidonie.
8: Bonjour Eric.
5: J'ai décidé que c'était terminé. Là, c'est fini. j'ai été beaucoup trop gentil ces dernières semaines. Elle n'arrête pas de gagner chaque vendredi. Encore vendredi, elle m'a presque un peu humilié.
3: Oui, totalement.
8: Eric, on va pas se laisser faire.
5: Bon, Sidonie, je vois qu'on est sur la même longueur d'onde. Ça va pas, hein. On y va jusqu'au bout. D'autant, Sidonie, que j'ai cru comprendre que t'aimais ça. Les émissions de télé, dès qu'il y a des quiz, ça t'intéresse. T'es une joueuse, toi, Sidonie.
8: Oui. Même la pétanque.
5: C'est même la pétanque. Oh, bon, alors, tu fais de la pétanque dans la Somme?
8: Non, j'en fais plutôt quand je suis à Paris. Là, je suis entre le Crotoy et Paris.
5: D'accord.
8: Donc, quand plutôt je suis sur les quais de Seine, là, dès qu'il y a un peu de soleil, pétanque.
5: Ah, super. Alors, t'habites
8: où? Après, sur la plage, c'est moins pratique au Crotoy. Enfin, moi, je suis plus. La plage, je trouve que c'est galère. Faut un râteau.
5: Pas de souci. T'habites au Crotoy qu'on comprenne bien, donc c'est avec ici Picardie, c'est dans la Somme, et t'alternes entre la Picardie et Paris, parce que t'es comédienne et que tu viens souvent à Paris. T'es scénariste, madame est réalisatrice de films.
3: Oh my god!
5: On rigole pas, là, dis donc, hein?
8: Ben oui, écoute.
5: Mais c'est génial. Et alors,
8: tu chanteuse depuis pas longtemps.
5: Chanteuse. Alors. On va en parler parce que tu es en train de préparer un rap. Et je te demanderai peut-être d'interpréter quelques extraits tout à l'heure. Mais c'est génial comme métier, ça. Comédienne, scénariste, tu prépares un film là en ce moment?
8: Là, il y a deux choses. Alors, il y a effectivement, on va en parler après, la chanson. Et donc, je prépare un gros événement et ça dure sur un mois de préparation pour teaser, pour que les gens aient envie d'écouter, etc.
5: Et
8: j'ai aussi, un scénario d'un film où je suis en cours de recherche de production.
5: Wow.
8: Et pour l'instant, j'ai des bons retours. Donc, écoute, on va voir ça.
5: C'est top! Sois la bienvenue, Sidonie, qui voulait être prêtre. C'est fou, ça. On va en parler dans un instant.
8: Je comprenais pas ce que tu disais.
5: Moi non plus.
8: C'est fou.
5: Oui, mais c'est complètement fou. Voici donc une question extraite.
3: Ah bah ça, c'est toi sur le toit de Radio France, ça.
5: C'est ce que j'aimerais pouvoir faire, effectivement, si je gagnais le vendredi.
3: Moi, je t'ai déjà vu comme ça.
5: Hey.
3: Oui, je t'ai
5: I'm
3: déjà vu.
5: I'm the king of the world.
3: Ah, oui,
5: comme
3: oui.
5: Sur Cocavo, là, je sais pas quoi, au Brésil, bah, là, le Corocano, là, je sais plus comment ça s'appelle.
3: Oula, le Corcovado.
5: Le Corcovado, et voilà.
3: La culture générale. Allez, pose ta question.
5: Une question sur Leonardo Di Carpaccio. DiCaprio. DiCapri. J'ai du mal aujourd'hui.
3: Oh là là.
5: DiCaprio doit son prénom, Leonardo, doit son prénom à un coup de pied.
8: À Leonardo de Massi.
5: C'est ça la gagne. C'est ça la gagne. M'envoyez même pas le chrono. Allez, hop! Je termine quand même la question. Oui. Il doit son prénom à un coup de pied donné dans le ventre de sa mère devant un tableau de Léonard de Vinci. Mais comment t'avais cette info, toi?
8: Je l'ai su il y a très longtemps. À l'époque, il y avait des magazines pour les jeunes, genre Jeune et Jolie, tout ça. Il y avait beaucoup de choses sur Leonardo DiCaprio et puis c'était dit dedans.
5: Franchement,
3: okay.
5: Elle part très très très très bien, Sidonie.
3: Ok, alors, ça fait... Et pas de point pour Charles, mais tu vas te rattraper. Sidonie, un point. Et là, tout de suite, il suffira d'un signe.
5: Un matin. Mais enfin, il est midi 12, c'est l'après-midi déjà.
3: Non, un matin tout tranquille. Allez, c'est Jean-Jacques Goldman, il suffira d'un signe. On écoute ici.

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0: Bonjour Valère Correa.
2: Bonjour Johan, bonjour Aude.
3: Bonjour.
0: Chaque jour avec vous, un bon plan pour notre pouvoir d'achat. Aujourd'hui, vous vouliez nous parler garantie suite au mail d'une auditrice.
2: C'est Patricia qui m'a écrit. Pourrais-je en toute modestie vous faire une suggestion de thème d'une de vos interventions? Mais oui, bien sûr Patricia. Alors je la lis. Hein. En effet, je pense que nous sommes trop peu à connaître nos droits en termes de garantie concernant des sujets comme les chaussures, les guirlandes lumineuses extérieures par exemple. Si nous sommes assez bien informés concernant les voitures, l'électroménager et les travaux réalisés par les artisans, ce ne me semble pas être le cas pour bien d'autres sujets du quotidien. Eh bien merci Patricia, c'est un excellent sujet que je n'avais pas encore abordé. Bonne nouvelle, il existe un cadre juridique protecteur pour les consommateurs quand ils achètent un bien neuf ou d'occasion. Ça s'appelle la garantie légale de conformité. C'est un cadre qui est notamment prévu par les articles L217-3 à L217-20 du Code de la consommation.
3: On sait très précis. Si, merci Valère. Que prévoit exactement la loi pour protéger le consommateur?
2: Le principe est que tout bien acheté par un particulier auprès d'un professionnel est garanti 2 ans. Donc si vous achetez une guirlande lumineuse, une paire de chaussures, un ustensile de cuisine et que vous en faites une utilisation normale, tout doit bien se passer pendant 2 ans. Par exemple, une semelle de chaussures qui se décolle au bout de 2 mois, ce n'est pas normal. Mais par contre, des chaussures qui s'abîment très vite avec votre enfant ou petit-enfant de 10 ans qui fait n'importe quoi ou du foot à volonté avec, c'est normal, attention. En tout cas, si vous êtes dans la non-conformité, dans ce cas, vous devez aller voir le vendeur pour lui indiquer le défaut et il a alors 30 jours pour réparer ou remplacer votre objet. Si vous le faites réparer, votre garantie est alors prolongée de 6 mois. À ce sujet, gardez bien en tête que vous ne devez absolument rien payer. Tout est à la charge du vendeur si le produit n'était pas conforme. Alors, est-ce que vous avez déjà rencontré ce cas de figure? Comment est-ce que ça s'est passé? Racontez-moi, parce qu'à la fin, ça aide tout le monde. Mon mail, parisicileséconomies@radiofrance.com.
0: Merci Valère. Demain, on parlera de vos droits au chômage lors d'une démission. 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
0: 5h14, Aude, un constat ce matin, la France a produit trop de patates.
3: Oui, au point que certains producteurs sont obligés de brader, voire de donner leurs pommes de terre. Il y a eu des distributions. Que s'est-il passé? En fait, les agriculteurs ont massivement planté, encouragés par la demande des industriels, mais la consommation finalement a ralenti. Résultat, plus de 8,5 millions de patates récoltées en 2025 et beaucoup qui leur restent sur les bras. On est en Touraine avec le micro ici de Chloé Geoffroy.
7: En attendant de connaître leur sort, les pommes de terre d'Alexis Gruson sont stockées au frais dans de grandes caisses en bois.
8: Il fait frisquer, il fait 4,5 là. C'est pour éviter la germination de la pomme de terre.
7: L'agriculteur a entre 50 et 100 tonnes de surplus.
8: Ça représente un peu plus de 2 hectares de pommes de terre sur les 15 qu'on plante.
7: Difficile d'imaginer un tel gâchis, tant les industriels de la frite étaient confiants sur la demande.
8: Ils ont cru avaler le monde entier au niveau de la frite et en fait, il s'est avéré que dans beaucoup de pays, tout le monde se met à faire un peu de pommes de terre. Il y a des usines de transformation qui poussent un peu partout dans le monde aussi. Ce qui fait qu'on a un excédent d'à peu près 25-30% de pommes de terre au niveau de l'industrie.
7: Alors que faire des pommes de terre en trop?
8: Je vais les vendre à un prix dérisoire à un agriculteur pour nous nourrir ses vaches.
7: Le producteur tourangeau espère des jours meilleurs, lui qui a déjà réduit sa surface agricole.
8: Je préfère limite en manquer un peu l'année prochaine. La patate, c'est la vie, il faut manger de la patate, point barre.
7: Mais les Français continuent de bouder la pomme de terre. Les ventes d'Alexis Gruson ont récemment baissé de 20%.
3: Et je vous le disais, des distributions sont même organisées. Un agriculteur picard, par exemple, ce week-end, il a donné 20 tonnes de pommes de terre gratuitement à des habitants des Yvelines en difficulté. Gros succès. Les 20 tonnes sont parties en quelques heures. Pareil, il y a quelques mois, dans le Pas-de-Calais, un agriculteur avait 90 tonnes d'invendus. Il ne voulait pas les jeter, il les a données à qui les voulait. Et belle image, parce que certains ont payé quand même quelques euros pour aider l'agriculteur en difficulté.
0: Mais Aude, comment expliquer ce trop?

0: Plein de pommes de terre.
1: Trop d'offres et pas assez de demandes. Et puis les exportations françaises de patates ont nettement diminué avec les taxes imposées par Donald Trump. La patate française concurrencée aussi de plus en plus par la Chine, par l'Inde, par la Turquie et par l'Égypte.
0: On a une pensée en tout cas ce matin pour nos producteurs de pommes de terre. 5h17, ces derniers jours avec les températures quasi estivales qu'on a connues, vous avez peut-être eu envie de vous poser sur l'herbe pour un pique-nique, pourquoi pas pour une sieste. C'est vrai que c'est plutôt sympa.
1: Oui, j'aime beaucoup la sieste.
0: On est d'accord. Avant de vous allonger sur votre pelouse, regardez mon jardin est-il pollué ? Ce soir, c'est sur France 5, car il y a beaucoup à apprendre. On en parle dans les coulisses télé, mais avant, c'est Billy Joel avec My Life pour vous souhaiter un bon début de semaine. Excellent réveil avec votre radio ici.

0: Billy Joel et My Life à 5h20 sur votre radio ici. Bon début de journée. L'éphéméride de ce 4 mai. On souhaite une bonne fête au Sylvain. Un bon anniversaire, tiens, à l'acteur Gérard Jugnot, 75 ans. Et puis, Dave, 82 ans. Évidemment avec Vanina.
1: Vous savez que je l'ai croisé dans l'ascenseur de la maison. Je l'ai même pas, même plus que croisé. J'ai discuté avec lui dans l'ascenseur de la maison de la radio. Il est adorable.
0: Non mais franchement, mais il a l'air adorable. C'est vrai, chaque fois qu'il vient ici, c'est toujours un plaisir.
1: Il m'a dit, vous vous levez quand même très tôt, je compatis.
0: Mais oui, il est sympa, franchement. Dave. Moi, je fais mes vocalises avant de prendre l'antenne avec ce titre.
1: C'est vrai. J'ai jamais entendu. Hein.
0: Oui, c'est vrai, parce que je me mets très très loin de vous. Bon, c'est aujourd'hui, tiens, le Star Wars Day.
1: Ah mais oui, May the Force.
0: Exactement, 4 mai en anglais, May the Force. Jeu de mots donc avec May the Force be with you. Que la Force soit avec vous. C'est aussi ce qu'on vous souhaite en ce début de semaine. Que la Force soit avec vous, les amis.
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0: Patrice Gascon avec ses coulisses télé. Aujourd'hui, Patrice, vous vous intéressez à nos jardins parce que sur France 5, Hugo Clément pose une question qui nous interpelle. Mon jardin est-il pollué ?
3: Effectivement, Hugo Clément est un garçon un peu direct. Voilà comment il va vous interpeller dès le début de l'émission de ce soir sur France 5.
4: Bonsoir et bienvenue sur le front. Est-ce que vous vous êtes déjà demandé si la terre de votre jardin pouvait être polluée ? Ou le sol sous votre maison ? Ou même l'école de vos enfants ?
3: Alors vous allez me dire, il est un peu anxiogène Hugo Clément dans le numéro de son émission Sur le front diffusé ce soir sur France 5. Mais imaginez que vous appreniez du jour au lendemain que le logement dans lequel vous habitez depuis des années est pollué, que l'on vous annonce par exemple que vous n'avez plus le droit d'utiliser le jardin de cette maison que vous bichonnez depuis 25 ans, ou alors qu'en faisant des travaux dans le jardin de votre maison, vous découvriez des hydrocarbures sous votre pelouse. Direction, par exemple, un très joli lotissement du côté de Grézieux-la-Varenne, près de Lyon. Les habitants de ce petit coin bucolique vivent dans leurs appartements depuis des années. Ils s'y sont construits une vie, sauf qu'on leur a demandé du jour au lendemain de quitter leur domicile le 18 juin 2026. Pourquoi ? Trop pollué ? Trop dangereux.
4: Vous habitez tous et toutes dans le bâtiment, là, c'est ça ?
5: C'est exactement ça.
4: Ce qui est frappant, c'est que c'est un endroit vachement beau, vachement agréable. Ici, il y a plein d'arbres, on entend les oiseaux, on se doute pas du tout qu'il y a un problème sous nos pieds, quoi.
6: C'est une belle résidence. Maintenant, on est censé respirer des vapeurs qui seront potentiellement dangereux.
4: On se doute pas qu'il y a une pollution industrielle ici, quoi.
6: C'est ça.
4: Ce bâtiment, avant d'être des logements, c'était...
7: Une blanchisserie
4: industrielle.
5: Oh, okay.
4: Donc c'était un énorme site industriel qui blanchissait tout le linge de la région, quoi. On vous dit juste qu'il faut partir parce que c'est dangereux.
6: C'est ça.
5: La rapidité avec laquelle on nous demande de partir, moi c'est ça qui me fait très très peur actuellement.
8: C'est très anxiogène.
6: C'est stressant quoi.
4: Quand vous êtes venu habiter ici, est-ce que vous saviez que le site était pollué ?
6: Moi à l'époque non. Moi ça va faire 10 ans que je suis ici. Quand je suis arrivé, j'ai eu zéro information là-dessus. Aucune info.
4: Ni la mairie, ni les propriétaires, ni un éventuel service de santé, personne.
6: Personne.
9: Il y a toujours des solvants dans le sol, comme dans l'air qu'il respire à l'intérieur. Et d'après les toutes dernières recommandations officielles en France, les seuils sont dépassés.
3: Le témoignage des habitants de Grézieux-la-Varenne a ému Hugo Clément. Vous ne resterez pas insensible non plus. Comme lorsque vous découvrirez ce collège à La Rochelle où des enfants tombent malades à cause d'un chantier de dépollution. Mon jardin est-il pollué ? C'est l'enquête à voir ce soir sur France 5. Quant à moi, promis, je vous annonce des coulisses télé 100% bio dès demain, même heure, même endroit.
0: Ça, on valide. Merci beaucoup, Patrice Gascoin. 5h24, on plonge dans la grande histoire ce matin. On s'intéresse à la ville de Vichy. Des eaux qui soignent, au salon qui gouverne. Stéphane Bern vous révèle tout. Mais avant, c'est le dernier Céline Dion. Voici Dansons sur votre radio ici. Bon réveil.

0: Dian et son titre Dansons. On la retrouvera bientôt maintenant, courant septembre, pour ses concerts en France. 5h27, un peu d'histoire avant l'actu. Stéphane Bern, ce matin, on voyage au temps où une ville d'eau devient, presque malgré elle, un centre de pouvoir.
1: À Vichy, on ne vient pas pour faire de la politique, pas officiellement. Et pourtant, c'est ici que la République se met à chuchoter, puis à basculer. Nous sommes à Vichy à la fin du 19e siècle. Une petite ville de l'Allier transformée par Napoléon III en station thermale à la mode. On y arrive en train, on y boit de l'eau chaude au goût d'œuf.
2: Moi, ça pue.
1: Médicalement irréprochable, gustativement courageux. On s'y promène sous les platanes, mais surtout, on s'y montre. Car Vichy, c'est the place to be. Des palaces, un opéra flambant neuf, des salons feutrés, députés, ministres, journalistes s'y croisent en peignoir le matin, en redingote le soir. Officiellement, on est là pour la cure.
3: Car Vichy, c'est l'Estin, c'est l'eau qui fait du bien.
1: Officieusement, on échange des confidences, des appuis. La Troisième République adore Vichy, discrète, confortable, loin de Paris. Vichy, la ville des VIP, very important pastilles.
4: Les pastilles Vichy rafraîchissent et aident à la digestion.
1: Et puis arrive l'été 1940. La France est vaincue, Paris occupée. Il faut une capitale de repli. Vichy s'impose. Hôtel disponible, ligne téléphonique, atmosphère tranquille. En quelques semaines, la ville d'Eau devient capitale politique. Changement de dress code. On laisse tomber les peignoirs pour les uniformes. Fin de la cure, début de la fracture. Au cœur de ce décor bourgeois, Pétain s'installe à l'hôtel du Parc. Le 10 juillet, les parlementaires votent les pleins pouvoirs. La République s'efface. Aujourd'hui, Vichy continue de soigner et d'accueillir des curistes. Mais son nom reste chargé d'histoire. Une ville d'eau où la politique a laissé plus de traces que le calcaire.
0: Merci Stéphane Bern. C'est le moment de nous appeler ici pour bien démarrer la semaine. 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Nous sommes le lundi 4 mai dans l'info du jour. Focus sur l'entrée en vigueur dès aujourd'hui du repas à 1 euro pour les étudiants de France. On y revient dans moins de 2 minutes, mais avant 5h30, toute l'actualité en France et dans le monde, c'est le 90 secondes avec vous, Drazo.
5: Les 3 millions de travailleurs concernés par l'indemnité carburant de 50 euros pourront faire la demande à partir du 27 mai sur le site impots.gouv.fr. Coup de pouce réservé aux travailleurs modestes qui font au moins 15 km pour un trajet domicile-travail ou 8000 km par an dans le cadre de leur activité professionnelle. Sans surprise, Jean-Luc Mélenchon officialise sa candidature à l'élection présidentielle de l'an prochain, sa 4e candidature. Il assure être le mieux préparé à la France insoumise et il estime que le Rassemblement national est son principal adversaire. 2000 teufeurs avaient été verbalisés hier soir après avoir quitté la rave party illégale organisée sur un terrain militaire près de Bourges, amende systématique. Le ministre de l'Intérieur, Laurent Nunez, redit, je cite, sa détermination à mieux réprimer ce type d'organisation sauvage avec la création à venir d'un délit de participation. Une grève aujourd'hui dans les laboratoires de biologie médicale. Il faudra peut-être reporter votre prise de sang ou vos analyses. Les syndicats dénoncent des salaires trop bas et une dégradation des conditions de travail dans les laboratoires depuis la période Covid. Le groupe Bouygues recrute. Il cherche 8500 personnes cette année en France, principalement dans les métiers de la transition énergétique, mais aussi dans les secteurs de la construction et du numérique. Bouygues devient le 3e employeur privé du pays. Qui repartira avec sa statuette du meilleur comédien? La 37e nuit des Molières se tient ce soir aux Folies Bergères à Paris, un traditionnel rendez-vous du théâtre français. Josiane Balasco, Laurent Lafitte, Jean-Paul Rouff font partie des nommés. Valérie Lemercier et Alex Lutz se sont nommés pour le Molière de l'humour.
0: L'info du jour, c'est le top départ des repas à 1 euro pour les étudiants.
5: Pour tous les étudiants, sans exception. Jusque-là, la mesure, le coup de pouce, ne s'appliquait qu'aux boursiers et aux plus précaires. Noémie Bonin, la mesure donne le sourire sur les campus universitaires, mais elle pose aussi question.
6: Anaïs était boursière, mais elle a perdu le statut il y a 2 ans. Le retour du repas à 1 euro au lieu de 3,30 euros est donc une excellente nouvelle pour elle.
7: Ah oui, ça fait une énorme différence. Enfin, en fait, quand j'ai perdu la bourse, j'y suis moins allée. J'ai réduit ma quantité de nourriture.
8: Donc là, vous prévoyez d'y retourner?
7: Bah là, je vais y aller midi et soir, là, tous les jours.
6: Comme Anaïs, il pourrait être nombreux, les étudiants, à aller plus souvent manger dans les restaurants universitaires avec cette baisse des prix. Amélie, en master de géographie, craint la cohue.
9: Ah bah oui, déjà la queue, elle est grande. J'aime bien l'idée, mais je pense que ça va vraiment pas bien se faire, quoi.
6: Cette hausse de la fréquentation a été évaluée à 12,5%. C'est pour ça que le gouvernement a débloqué une enveloppe de 50 millions d'euros. 35 pour compenser la perte de recettes entraînée par cette réduction du prix. Le reste pour préparer les sites à accueillir plus de monde, explique Bénédicte Durand, la présidente du CNUS, la structure nationale qui gère ces aides sociales étudiantes.
10: 5 millions pour acheter des équipements, des fours, des tunnels de lavage, des petits travaux d'entretien des restaurants. 5 millions pour les agréments avec des structures de restauration dans les lieux où il n'y a pas de restaurant universitaire, et 5 millions pour le recrutement de nouveaux agents.
6: Un investissement pas à la hauteur, regrettent les syndicats étudiants. L'Union étudiante estime qu'il faudrait une rallonge 10 fois plus importante.
5: Repas à 1 euro pour tous les étudiants. Le gouvernement, au départ, n'était pas favorable à cette mesure. Il estime qu'elle risque de saturer les restos U, on parlait de cohue dans ce reportage, et qu'elle profite aux étudiants, aussi aux étudiants les plus aisés. Mais le gouvernement a dû faire des concessions aux socialistes, d'où cette mesure finalement validée dans le budget 2026. Sur le risque de saturation, le gouvernement dit qu'il espère que l'attente, la queue, ne va pas décourager les étudiants boursiers.
0: On va voir comment ça se passe devant les restos U, justement. 5h34, la météo en matinée. Le ciel est chargé du Pays Basque en remontant en direction du Poitou-Charentes, de la Bretagne et des Hauts-de-France. Des brouillards localement denses sont installés de la Normandie à la frontière belge. Des nuages qui dominent largement sur le reste du pays avec de fréquentes averses qui se produisent. Elles sont même orageuses du Languedoc jusque sur la vallée du Rhône et le sud de la région Provence-Alpes-Côte d'Azur. Cet après-midi, les pluies s'intensifient, deviennent durables dans le sud-est et gagnent la Corse avec un vent soutenu sur le littoral méditerranéen jusqu'à 80 km/h en pointe. Partout ailleurs, les éclaircies, alors elles seront très rares, les averses beaucoup plus fréquentes, ponctuées de coups de tonnerre avec un risque de grêle sur l'Occitanie. Les températures ce matin, Rennes et à Nantes, 9 degrés, à Guéret, 11, 12 à Lille et Reims, 13 à Paris et Tours, 14 à Bordeaux et Toulouse, 16 à Marseille. Vos messages aussi sur la page Facebook ici. 8 degrés relevés en Haute-Savoie, Morzine par Christian. 9 au Neubourg, c'est dans le département de l'Eure, on salue Paul. 10 dans le Puy-de-Dôme avec Didier qui nous écrit bisouille pour ce matin. 11 degrés à Mulhouse, on salue Stéphane. 12 en Haute-Vienne, merci Marie-Laure. Et puis 13 degrés 8 dans les Pyrénées-Orientales à Prades, on salue André. Pour les maximales, entre 16 et 20 degrés cet après-midi.
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0: 5h35, bisouille aussi à vous ce matin. Bon début de semaine. Écoutez, ici, les 5h, c'est l'adopter. Et si tu veux l'essayer, bah, c'est aussi le bon moment. Voici Florent Pagny.

0: si tu veux m'essayer, Florent Pagny, 5h39. Bon début de semaine avec votre radio ici.
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0: C'est pas vrai, c'est le rendez-vous qui vous rend service chaque matin en vous évitant les pièges et les arnaques. Et Aude, ce matin, prudence avec des faux policiers.
3: Oui, comment savoir, comment démasquer un faux policier qui toque à la porte? Il y en a de plus en plus, malheureusement. Je vais vous donner quelques astuces.
0: Pour la musique du réveil, c'est au son de George Harrison.
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0: Got my mindset on you, on l'écoute avant 6h, mais avant on souhaite la bienvenue à Serge qui nous appelle depuis Grenoble. Bonjour Serge.
5: Oui, bonjour Johan et bonjour charmante voix.
3: Merci
0: ah,
3: beaucoup.
0: Dites donc, vous appréciez, donc vous avez un petit béguin pour Aude, c'est ça Serge?
5: Eh ben, je trouve qu'elle a une charmante voix au téléphone.
0: Ah, à la radio. Ah bah écoutez, je vais vous laisser.
5: Il n'y a pas que Aude aussi,
3: il y a Saveria
5: à l'accueil.
0: Eh bah exactement.
5: Il y a Saveria.
0: Donc de ce que je comprends, alors, vous aimez les bon, femmes, hein. Vraiment.
5: Eh ben oui, hein, y a pas d'âge là, comme on dit, hein.
0: Je suis bien d'accord. Ben oui, franchement, je suis très bien entouré.
5: Moi, je suis pas. Oui, d'accord. Mais moi, je suis pas tout jeune. Hein. Peut-être à la voix, mais bon.
0: Je peux vous demander votre âge ou pas, Serge?
5: Allez, je vous laisse deviner d'après ma voix.
0: Bah alors moi je sais pas, dans la 70 ouais.
5: Oui, c'est oula, 70 c'était brouette comme on dit.
0: Ben voilà,
5: bientôt, c'est mon anniversaire.
0: Comment?
5: C'est bientôt mon anniversaire.
0: Ah ben écoutez, ben on aura
5: le 29 juin, j'aurai 73
0: ans. Et ben franchement on était pas loin. Bon, on aura une pensée pour oui. Vous Serge pour cette journée là.
5: Oui, et bon ben moi j'aime bien rigoler, j'aime bien faire des blagues au téléphone.
0: Ah.
5: Et j'aime bien chanter aussi.
0: C'est vrai. Qu'est-ce que vous aimez comme artiste, tiens?
5: Voilà. J'aime bien Gilbert Montagnier.
0: Ouais.
5: Moi, j'aime bien tous les anciens chanteurs, hein. Mike Brandt, Claude François, Dalida.
0: Mais...
5: toutes les chansons des années 80.
0: Mais vous aimez, en fait, vous aimez la vie, célébrer la vie. C'est vrai que ça se passe avec l'humour, avec les artistes dont vous venez de nous mentionner les noms. Et ben, justement, parce que ça va être bientôt aussi votre anniversaire dans un peu moins de 2 mois maintenant. Ben, nous, ce matin, on vous offre la Radio Collector ici, dernière génération qui arrivera bientôt chez vous, Serge. Merci, en tout cas, pour le petit sourire du matin. Et puis, merci aussi pour le compliment pour Aude ce matin. Et ça varie. On vous souhaite une bonne journée. À bientôt.
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0: C'est pas vrai, le rendez-vous anti-arnaque. Aude, la police tire la sonnette d'alarme. De plus en plus d'escrocs se font passer pour des policiers.
3: Oui, et quand quelqu'un toque à la porte et vous dit « bonjour, c'est la police », c'est vrai que c'est un peu intimidant. Même si on a un doute, on ne se sent pas forcément de lui dire « merci monsieur, mais je préfère vérifier ». Pourtant, c'est ce qu'il faut faire, même la vraie police le dit. Je vous raconte une histoire, une vraie histoire aussi. Une dame reçoit un coup de fil, on lui dit que son compte bancaire a été piraté et que la police va venir chez elle. Une fois sur place, les faux policiers récupèrent non seulement sa carte bleue, mais ils embarquent aussi les bijoux, au prétexte qu'il faut les mettre à l'abri.
0: Là, ça ne va pas du tout.
3: Non, ouais. Retenez bien ça, un policier ne demandera jamais de bijoux, d'argent, de carte bancaire, de code confidentiel. Il ne se déplace jamais à domicile pour récupérer des objets de valeur.
0: Mais qu'est-ce qu'on doit faire, Aude, si quelqu'un tape à la porte et qu'il dit qu'il est policier?
3: Déjà, vous lui demandez sa carte de police, il doit vous la présenter. Et attention, ce n'est pas parce qu'il porte un brassard police ou un uniforme que c'est un vrai policier. Après, vous me direz, il peut toujours me présenter une fausse carte de police. De toute façon, je ne sais pas trop à quoi une vraie carte est censée ressembler. En fait, c'est un format carte de crédit, hein, je vous le dis, recto verso, avec puce électronique et photo du policier. Donc là, autre conseil, vous appelez le commissariat pour vérifier que la personne en face de vous est bien censée être chez vous. Quand je dis ça, souvent, vous me dites « ah mais j'ose pas, si ce sont de vrais policiers, ils vont mal le prendre ». Eh bien non, j'ai trouvé pas mal de témoignages sur Facebook, des gens l'ont fait et ça s'est très bien bien passé, donc n'hésitez pas.
0: Merci beaucoup Aude Razou. En tout cas, le brassard Brigade Anti-Arnaque vous va très très bien. Chronique à retrouver.
3: C'est un vrai en plus.
0: Ouais, franchement, vous assurez. Chronique à retrouver sur ici.fr, page C'est pas vrai. 5h44, voici Louane avec Chien. Bon début de journée, bon réveil.

0: Un titre issu du dernier album de Louane, c'était Chien à 5h47. Tiens, une question ce matin pour vous. Qu'est-ce qu'il y a sur votre table du petit déjeuner? Vous avez, vous, Aude, des petits plaisirs comme ça?
1: Moi, c'est le croissant. J'en prends pas à chaque fois, mais j'adore les croissants.
0: C'est vrai que parfois, je vous vois à la rédaction
1: ce
0: avec
1: matin,
0: un petit croissant.
1: Ouais, c'est mon vrai petit plaisir du lundi, j'en ai toujours un lundi.
0: C'est un vrai bonheur. Bah, tiens, il y a de nombreux produits qui ont été testés par 60 millions de consommateurs et certains sont à éviter. On vous révèle tout sur leur enquête dans moins de 2 minutes. Très bon début de journée, c'est l'équipe d'Ici Matin qui nous rejoint en studio à 5h48, tour d'horizon de l'actualité près de chez vous. Bonjour.
2: Bonjour, eh bien c'est le printemps qui revient en Bretagne. J'ai pas dit l'hiver, hein, mais le printemps quand même, avec ce matin des températures de 6 à 10 degrés, des éclaircies et puis les averses qui arrivent dans l'après-midi. Parfois, elles sont orageuses, des monts d'Arrée à Redon, passons par les montagnes noires. Les maxi, tout à l'heure, vous aurez 14 degrés à Lantic, hein, pas plus dans le Goëlo, mais 18 à Locmiquélic dans le Pays de l'Orient et 17 à Laon dans le Finistère. Dans l'actualité ce matin, Cathy Luguin, bonjour.
3: Bonjour Axel.
2: Et les recherches se poursuivent pour retrouver le pêcheur parti d'Audierne mercredi dernier.
3: L'épave du ligneur a été retrouvée au large de l'Espagne. Les secours en mer ont identifié le signal de la balise de détresse du patron du Santa Maria Dominique II. Le marin est toujours recherché. Information à venir dans nos journaux.
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0: 5h49, la une de la presse.
1: Allez, c'est l'heure du croissant. Petit déjeuner, faites le tri dans vos produits. C'est le dossier de 60 millions de consommateurs qu'on décrypte ce matin.
0: Oui, avec sa rédactrice en chef. Bonjour Sylvie Metzler.
5: Bonjour.
0: Un plaisir de vous accueillir de bon matin. Vous avez comparé différents produits du petit déjeuner, déjà lesquels?
5: Alors, on a comparé des flocons d'avoine, c'est très très à la mode actuellement, hein. C'est la céréale du petit déjeuner qui se vend le plus, avec plus 16% de vente cette année. On a fait des tartines. Alors les tartines, ce sont les biscottes, les cracottes, les craquinettes, les pains, tout ce qui se croque, et les petits pains grillés, et les muesli croquants au chocolat, parce que c'est les plus vendus des muesli en fait.
0: Ouais. Comment est-ce que vous avez réalisé cette test? Quelles étaient les projections en tout cas voulues?
5: Alors, en fait, on voulait savoir ce qui était un peu le plus équilibré. Mmh. On voulait voir aussi, parler un peu de toxicité. On parle beaucoup de cadmium, ouais, actuellement. Et en fait, le cadmium, c'est un métaux lourd qu'on retrouve dans la nature naturellement. Hein, on en retrouve naturellement dans les eaux, les sols et l'air. Mais certaines activités humaines, comme l'industrie ou l'agriculture, fait augmenter ces taux de cadmium dans la nature, et ça filtre bien par la racine des plantes, de certaines plantes, et notamment celle des céréales. Donc on a voulu aller voir, notamment comme les flocons d'avoine, c'est très très tendance actuellement, on a voulu voir ce qui se passait dans ces flocons d'avoine en fait.
0: Et qu'en est-il justement?
5: Alors, c'est pas terrible, parce qu'en fait, il y a des traces. Alors, c'est pas non plus des doses de dingue, mais faut savoir que le cadmium, ça s'accumule dans l'organisme, hein, comme il y a plein de sources pour en avoir. Récemment, l'ANSES a fait des tests et a sorti une étude qui faisait un peu froid dans le dos, oui, parce que à tout âge, on est concerné. Alors, il y en a partout, dans tous les flocons d'avoine du petit déjeuner. Donc, il faut quand même être vigilant. Et puis prendre ceux qui en présentent le moins naturellement.
0: Ça, c'est pour les flocons d'avoine. Vous parliez aussi tout à l'heure des tartines. On en retrouve aussi ou pas du cadmium?
5: Alors, on a fait vraiment les analyses sur les flocons parce que les flocons, c'est pas transformé. Alors que tout ce qui est biscotte, tous ces produits céréaliers, on peut en trouver, mais on en trouve en général, mais c'est vraiment infime parce que plus vous mélangez naturellement les produits avec d'autres choses, moins ça apparaît. Alors, ce qu'on voulait voir surtout avec les tartines, c'était l'équilibre, parce qu'on nous les vend super riches en fibres, excellentes pour le petit déjeuner. Alors, c'est vrai pour certaines, il y en a un tiers qui sont vraiment très riches en fibres et les fibres pour le petit déj, c'est vraiment sympa. Donc il y a un tiers de ça, mais sinon le problème qu'on a avec les, alors riches en fibres et en protéines aussi, pour un tiers, pour les autres moins. Et ce qui est problématique un peu avec ces produits, c'est le nombre d'ingrédients. Donc qui dit beaucoup d'ingrédients, on dit beaucoup de transformations. Et ça varie entre 7 et 18 ingrédients. Donc quand vous êtes au rayon, faut vraiment regarder votre étiquette. Et plus vous avez d'ingrédients, oubliez-les, quoi.
0: Merci en tout cas Sylvie Metzler de votre présence. On retrouve tous vos conseils dans le dernier numéro de 60 millions de consommateurs qui est à la une des kiosques. 5h53. Un film vous marque au cinéma. Vous décidez d'aller sur les traces du tournage. On parle cinétourisme avec Muriel Jourdan, mais avant celui qui fait son cinéma, c'est George Harrison. Bon lundi!

0: On You avec George Harrison, 5h56, notre radar des tendances. Muriel Jourdan décrypte pour nous les phénomènes de société chaque matin. Et aujourd'hui, on s'intéresse à une tendance de voyage qui cartonne, le ciné-tourisme.
1: Oui, c'est voyager pour découvrir un lieu de tournage, une ville, une destination que vous avez vu dans une série ou un film. Dans la célèbre série Emily in Paris, saison 2, la fameuse Emily doit se rendre à Saint-Tropez. Alors elle prend le train, elle s'arrête à la gare de Villefranche-sur-Mer, dans le sud de la France, près de Nice. On voit la charmante ville de Villefranche en toile de fond. Et si on ouvre bien l'œil, on repère même sur le quai une affiche du Festival du Citron à Menton.
2: Mademoiselle, nous sommes arrivés. Mademoiselle!
3: Monsieur, where are we?
2: Désolée, mademoiselle, je parle pas anglais. Nous sommes arrivés à Villefranche.
1: Après cet épisode d'Emily in Paris tourné dans les Alpes-Maritimes, les touristes américains se sont rués vers cette destination avec derrière des retombées économiques plutôt sympas.
4: Muriel, une enquête IFOP commandée par le CNC en 2024 montre qu'un Français sur quatre visite pendant ses vacances un lieu qui a servi de tournage pour une film ou pour une série.
1: Oui, en France, c'est le fabuleux destin d'Amélie Poulain de Jean-Pierre Jeunet, sorti en 2001, qui a popularisé le ciné-tourisme autour du quartier Montmartre à Paris. Prenons aussi par exemple la série Meurtre à Millau, diffusée sur France 3, qui a dopé l'économie locale. Vous savez, la collection Meurtre à Mulhouse, Meurtre en Bourgogne, Meurtre à La Ciotat. Eh bien, celui tourné à Millau a cartonné.
5: Emma, tu vas au CHU de Montpellier, service des grands volets, tu leur montres la photo que je viens de t'envoyer.
6: C'est donc ça, la fameuse source miraculeuse de la légende.
1: C'était le 11e épisode de cette collection de France 3 à se dérouler en Occitanie. L'Occitanie est d'ailleurs devenue la deuxième région française de tournage derrière l'Île-de-France. Elle a même dépassé en 2024 la région PACA. Tout ça n'est pas nouveau. Hein. Après la sortie d'Indiana Jones et la dernière croisade, la fréquentation annuelle du site en Jordanie a grimpé en flèche pour atteindre près d'un million de visiteurs en 2010. La maison des petits mouchoirs aussi, vous savez, le film de Guillaume Canet au Cap Ferret. Elle aussi, elle est devenue une attraction. Marseille aussi avec Borsalino, Taxi ou Bac Nord, Plus belle la vie ou encore Carcassonne avec les visiteurs. Faire rayonner la région grâce au cinéma, ça fait bien longtemps que les villes sont conscientes hein, de cette possibilité, de cet atout. Vous avez aussi sur les réseaux sociaux des comptes qui se chargent de trouver pour vous les lieux de tournage à la façon d'une enquête, comme ici à Saint-Cyr-sur-Mer où a été tourné le Comte de Monte Cristo.
7: Il faut marcher un peu, descendre un petit sentier, pas de panneau, pas d'indication, juste la mer et les pins. C'est ici dans cette crique isolée qu'Edmond Montès s'empare d'un bateau et met le cap sur l'île de Monte Cristo.
8: Vous reconnaissez d'ailleurs la fontaine où a eu lieu un meurtre hyper connu dans la série. Petit secret de tournage, cette scène a été tournée en studio parce que cette fontaine n'est pas assez profonde.
1: Bref, de la salle obscure au tourisme, il n'y a qu'un pas aujourd'hui. Le ciné-tourisme, c'est carrément tendance ou comment le cinéma devient réalité.
0: Merci Muriel Jourdan, ça donne envie. Tiens, Aude, vous aimeriez vous visiter les coulisses de quelle série ou quel film?
4: Moi, j'avoue que petit fait pour la Nouvelle-Zélande et Le Seigneur des Anneaux, c'est là que ça a été pas mal tourné. Vous savez, il y a même le village des Hobbits
0: Avec
4: les petites portes rondes et tout. J'aimerais bien voir ça.
0: Alors franchement, je vous rejoins avec grand plaisir. Tiens, je vais même vous proposer encore mieux une visite de notre région avec qui? Avec l'équipe d'ici matin qui nous rejoint en studio. Très bon lundi.
9: Bon lundi, et oui, toute l'info évidemment, mais aussi des belles surprises, de la musique, des rencontres ce matin jusqu'à 9h en Bretagne avec Morgane Guillaumard. Bonjour Morgane.
10: Bonjour.
9: Katel Huguin est là aussi pour l'info en breton, ce sera dans une demi-heure. Nous, on va vous faire découvrir plein de choses ce matin, et notamment les bureaux du cœur qui arrivent enfin à Quimper pour trouver des solutions d'hébergement à ceux qui n'en ont pas. Explication tout à l'heure dans moins d'un quart d'heure. Excellent réveil, il est 6h.
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9: Nous sommes aujourd'hui le lundi 4 mai. Morgane, le bateau du pêcheur disparu d'Audierne a été retrouvé.
10: Oui, ce sont bien les débris du Santa Maria Dominique II qui ont été récupérés ce week-end à proximité des côtes nord de l'Espagne. Les autorités espagnoles l'ont confirmé hier soir. L'épave du ligneur a été retrouvée, mais pas le marin qui n'a pu donner signe de vie depuis 5 jours. De gros moyens avaient pourtant été déployés pour le retrouver au large d'Audierne. Hélicoptères, avions de patrouille, plusieurs bateaux des sauveteurs en mer et même un navire de la Marine nationale sans succès. Au final, ce petit bateau de pêche a été retrouvé bien loin de la Bretagne, Katel Huguin.
12: C'est dans la nuit de samedi à dimanche à 4h30 que les autorités espagnoles et le CROSS reçoivent le signal de la balise « Homme à la mer » du Santa Maria Dominique II, à proximité de la côte nord de l'Espagne, soit à plus de 500 km du dernier signal envoyé et plus de 72 heures après la disparition du pêcheur parti d'Audierne. Trois jours d'angoisse car jusque-là, il n'y avait eu aucun signe ni aucune trace du bateau et de son marin. La balise d'urgence du filayeur est elle aussi localisée et récupérée. Non loin de là, des débris et l'épave du bateau sont repérés en surface. Les autorités espagnoles confirment que ce sont bien celles du Santa Maria Dominique II. Les recherches se poursuivent car pour l'heure, le pêcheur n'a toujours pas été retrouvé.
10: L'enquête de la gendarmerie maritime se poursuit pour retrouver ce pêcheur breton disparu depuis mercredi dernier, ce qui suscite une vive émotion dans le port d'Audierne. Le corps d'un homme d'une soixantaine d'années a été retrouvé hier midi à Pléneuve-Val-André dans les Côtes d'Armor. Il a été sorti de la mer mais n'a pas pu être réanimé. Selon les gendarmes, l'homme a été victime d'un malaise. Un accident un peu particulier avant-hier, en fin d'après-midi, du côté de Bezec-Cap-Sizun. Une femme de 52 ans a été écrasée par sa propre voiture alors qu'elle venait de se garer. Elle est sortie de son véhicule quand celui-ci s'est mis à reculer. Elle a été emportée et s'est retrouvée coincée contre un talus en essayant de l'arrêter. L'ancien maire de Brest retrouve un adversaire politique au tribunal aujourd'hui. Deuxième ronde judiciaire qui oppose François Cuyandre à Nazim Yener. Après avoir été à la place de la victime, le fondateur du collectif sécuritaire Les Bergers du Quartier est désormais poursuivi pour tentative d'extorsion de fonds. Il est soupçonné d'avoir demandé 20 000 euros par courrier au maire qui avait proféré contre lui une insulte raciste, une somme réclamée pour mettre fin au contentieux entre eux. Depuis, François Cuyandre a été condamné pour injure publique à caractère raciste.
9: Il est 6h03, vous écoutez ici Brésil et les frelons asiatiques sont de retour.
10: Et plusieurs communes s'activent pour lutter contre cet insecte dangereux et pour l'homme et pour les abeilles, comme dans le Morbihan, où élus et agents communaux sont formés par des spécialistes de GDS, le groupement de défense sanitaire. Depuis un mois, pas moins de 1700 pièges ont déjà été distribués dans toute la Bretagne par cette association. Des pièges sélectifs, très particuliers, comme l'explique Charlie Chauveau. Il est animateur au sein de cette structure basée à Vannes.
13: C'est assez sophistiqué quand même. Ça a été conçu en Corée et c'est distribué par un distributeur autrichien en Europe. C'est simple d'utilisation, mais c'est sophistiqué dans la conception. Il y a quatre trous d'entrée où peuvent rentrer les frelons. Des papiers buvards autour pour imbiber de produits à patent, donc avec un mélange bière, vin et sirop. Donc plutôt sucré, parce que c'est ce qui va attirer le frelon au printemps. Donc le frelon rentre dans la partie centrale, et ensuite il est attiré par la lumière, et il va passer aux extrémités, dans les ailettes latérales, qui sont munies de clapets anti-retour, donc le frelon sera piégé dedans. Tous les insectes plus petits peuvent sortir. Ce qui vont rester piégés sont le frelon européen et le frelon asiatique. Et nous, notre cible, c'est vraiment le frelon asiatique.
10: Et le gouvernement a d'ailleurs annoncé la semaine dernière mettre en place une enveloppe de 3 millions d'euros pour lutter contre le frelon asiatique. Le but étant d'aider les mairies à financer des plans d'action pour détruire les nids, piéger ces insectes et former les agents municipaux. Des travaux d'entretien de la voirie sont menés à Lorient sur la rue Franche-d'Esperey à partir d'aujourd'hui. Interdiction donc de circuler ou de se garer dans la rue. Des déviations sont mises en place. Ces travaux vont durer 3 jours.
9: Une défaite qui a presque un goût de victoire pour le BBH. Expliquez-nous.
10: Oui, les handballeuses de Brest ont été battues par leur grande rivale Metz hier en championnat. Elles ont perdu 32 à 28. Si on compte, ça fait 4 buts d'écart, comme Exactement. Lors du match aller où le BBH avait gagné cette fois-ci 27-23. 4 buts d'écart, mais du coup, c'est tout pile ce qu'il fallait pour que les Brestoises gardent l'avantage et restent à la tête du classement de la Ligue féminine de handball. Pour finir championne de France, il faut maintenant se concentrer sur les derniers matchs de la saison et surtout les remporter. C'est en tout cas l'objectif de l'entraîneuse brestoise, Raphaël Tervel.
14: Là, tant qu'on n'est pas le 31 mai, pour moi, il n'y a pas de titre vraiment. Il y a encore 5 matchs. Sur 5 matchs, il peut se passer plein de choses. Donc, c'est absolument pas fini. Et si on est champion, ce sera le 31 mai et pas avant. Donc non, je suis même pas. J'avais envie de gagner ici. Et je suis un petit peu sur ma faim en disant merde, on n'a pas gagné, j'ai toujours pas gagné, toujours pas réussi à gagner à Metz. Mais je pense que c'est la plus belle des défaites en tout cas contre Metz. On a juste notre destin entre les mains, quoi. Là, c'est clair qu'elles vont pas faire un faux pas. Et ben nous non plus, quoi. Voilà, on va être en mode commando sur les 5 derniers matchs.
10: Eh ben, il faut au moins ça pour rester invincible face aux autres équipes jusqu'à la fin de saison et pour obtenir le titre à la fin. Le prochain match sera face à Plan de Cuc. Ce sera mercredi. En Ligue 1, Brest n'a pas montré son plus beau visage lors du match sur la pelouse du Paris FC hier. Le Stade Brestois a perdu son match 4-0 et se retrouve donc à la 12e place du classement ce matin. De son côté, Rennes jouait un match crucial dans la course à la Ligue des Champions. Les Rennais ont été battus par Lyon 4-2 hier. Ils occupent la 5e place et Lorient la 9e après son match nul 2-2 samedi contre le PSG. Et pour le moment, les 7 skippers de la Mille Race en sont à peu près au même stade. Ils sont partis hier midi de Port-la-Forêt. Les Imoca sont pas loin de l'île d'Ouessant ce matin. Sam Goodchild devance de peu le reste du groupe tout de même. Pour la météo, Axel, est-ce qu'on retrouve un petit peu le soleil aujourd'hui ou pas ?
9: Un tout petit peu, profitez-en surtout ce matin, ça se gâte. Ensuite, nous avons une très belle lune qui était pleine il y a quelques jours, c'était vendredi si je ne m'abuse, dans un ciel plutôt dégagé, ça dépend des coins. Par exemple, du côté de Beaurepos sur Blavet chez Christiane, le temps est couvert. Je vous souhaite un bon lundi, il fait 8 degrés pour commencer. Et puis dans l'après-midi, les nuages qui bourgeonnent, qui donnent des premières pluies dans l'intérieur du Finistère, les montagnes noires, dans le centre du Morbihan, de Plaintaine au Menet, du Trégor intérieur à Rostrenin, et des orages même en plus, des monts d'Arrée à Redon, donc en passant par les montagnes noires morbihanaises. Le vent est faible aujourd'hui et il fera pas très chaud dans le Goëlo avec 14 degrés à Lantique. Vous aurez 16 à Pommery de Quintin. Voilà pour les Côtes d'Armor. Comptez 18 à Locmiquélic pour le Morbihan, 13 à Tréglonou, ça c'est dans les Abers, dans le Nord Finistère, et 17 à Lehan, voilà pour le Maxi. Alors là, on aura même 18 à Quimperlé pour le Sud Finistère. C'est une semaine printanière, pas trop chaude, vous allez voir, pas plus de 18 degrés, même si ça remonte un peu ce week-end, et des tendances à l'inverse entre les éclaircies. 6h08, bonne fête Sylvain, bonne fête Florian.
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9: Le lever du soleil à la Pointe Bretonne, ce sera tout à l'heure à 6h53. Bon réveil avec Clara Luciani, La Grenade.

0: Garde avec Clara Luciani, les 6h11.
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0: Est-ce que vous êtes baigné pas ce week-end sous les orages, hein, c'était un petit peu dangereux, un peu froid, un peu terrible. Qu'est-ce qu'on a eu comme flotte, dis donc. Eh bien, il y a des Bretons assez courageux.

0: printemps et des températures un peu plus clémentes. Nous, on va s'intéresser à ce frelon asiatique, voilà, qui est une plaie pour les abeilles bretonnes, qui peut être aussi dangereux. Explication, solution dans le reportage, ce sera tout à l'heure dans 5 minutes.
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0: Ah, jeudi dernier, on avait une émission spéciale de 2 heures. Vous êtes venu carrément avec vos objets les faire expertiser. Certains sont repartis avec quelques milliers d'euros. C'est un grand succès. Merci d'avoir aussi joué le jeu avec nous et Estelle Gas. Allez, c'est l'heure d'Ils sont fous, ces Bretons. Imaginez, il est 19h, les bureaux se vident et là arrive Nadine. Elle va passer la nuit ici dans les bureaux de cette compagnie d'assurance. C'est ça où elle aurait dormi à la rue, loin de son conjoint violent. Aujourd'hui en France, il y a 350 000 personnes sans domicile personnel. Et les bureaux du cœur, eh bien, apportent une solution depuis 2020 un peu partout en France. Il en existe à Brest, à Saint-Brieuc, à Lorient, à Vannes et désormais à Quimper avec les bureaux du cœur. Notez-le, 3/4 des bénéficiaires retrouvent un logement. Marie-Renée Verviers, bonjour.
4: Bonjour.
0: Merci d'être avec nous. Vous êtes originaire de Rennes. Aujourd'hui, retraitée, vous avez choisi Quimper. Vous êtes la référente bénévole, justement, des bureaux du cœur pour la délégation de Quimper. C'est finalement donner la possibilité à des personnes en situation de précarité de passer la nuit dans un bureau, une salle de réunion d'une entreprise. Elles sont folles, ces Quimpervoises.
4: Bah, c'est une idée géniale. C'est les entrepreneurs nantais qui vont inventer et eu cette idée folle en 2020 d'ouvrir leur bureau le soir et effectivement le week-end, voilà, quand tout le monde quitte.
0: Quel est le public bénéficiaire? Vous les appelez les invités?
4: Les gens en situation précaire, ça peut être même des travailleurs. 50% des gens travaillent.
0: Et qui n'ont pas de quoi se loger de manière pérenne.
4: Des gens qui se retrouvent dans la rue par rapport à des violences familiales ou des séparations. Des étudiants aussi.
0: Ce sont des personnes qui sont toutes dans une démarche de réinsertion et qui sont suivies par un organisme social.
4: Ce sont des professionnels du suivi social, tels que la Croix-Rouge, les CCAS, les missions locales, le Secours Populaire, le Secours Catholique.
0: Alors, c'est une manière de rassurer aussi les entreprises. Il y a un encadrement et d'ailleurs, il y a une convention qui va être signée. Alors ça concerne justement l'organisme qui suit, la personne invitée et l'entreprise.
4: Voilà, et maintenant même nous, les référents, les bénévoles du Bureau du Cœur, on signe aussi cette convention qui est devenue partie tout récemment. Une convention déjà de partenariat avec le partenaire social qui nous présente les invités, hein, c'est eux qui nous les proposent, qui doivent donc respecter des critères, on va peut-être les citer.
0: Voilà, personne majeure par exemple, c'est sans ça. Addiction, il y a d'autres c'est critères
4: ça. Seul, hein, pas d'animaux domestiques avec eux, il faut qu'ils soient autonomes. En fait, il y a une date d'arrivée et aussi une date de départ, donc c'est pour 3 mois. Renouvelable une fois.
0: Les entreprises, elles sont occupées, quoi, 10, 12, 15 heures dans la journée. Là, elles vont proposer d'accueillir donc gratuitement les invités pour la nuit. Est-ce que l'endroit doit être adapté? De quelle manière?
4: Alors, un couchage. Donc, ça peut être un clic-clac, un convertible. Il faut aussi un four micro-ondes ou un réfrigérateur. Une armoire qui lui est réservée pour mettre ses affaires personnelles. Donc, un endroit quand même cocooning, quoi, hein, où il se sent bien, que ce soit chaleureux. Souvent, c'est des salles de réunion, hein, c'est pas une chambre, quoi.
0: Pour donner envie aux entrepreneurs bretons qui aimeraient peut-être jouer le jeu avec les bureaux de cœur, quel genre d'entreprises au niveau national ont joué le jeu pour l'instant?
4: Il y en a à peu près aujourd'hui déjà 300.
0: Et parfois des grandes entreprises, hein.
4: Danone, oui, Danone, c'est ça, Danone. On a eu même l'assureur AXA, tout récemment à Lille, Décathlon.
0: Quels sont, d'après les choses que vous avez entendues, les rapports qui peuvent se créer avec les salariés et les personnes invitées?
4: Ça se limite pas qu'on offre un logement, il y a aussi des interactions avec les salariés au moment, justement, quand l'invité se prépare pour quitter les lieux. Bah, les salariés arrivent et déjà l'invité, on lui fait confiance en lui remettant les clés. Donc voilà, ça, c'est génial, quoi, en fait. Alors, on l'aide à se réinsérer aussi par ce biais-là.
0: Vous êtes la référente pour Quimper, c'est tout nouveau. Les bureaux du cœur, vous êtes à la fois à la recherche d'entreprises, mais aussi de bénévoles qui pourraient vous aider. On va retrouver toutes les infos sur le site internet bureauducœur.org. Un grand merci et belle aventure à Quimper, Marie-Renée Verviers. 6h17, excellent réveil.

À tous, petite fraîcheur à Plouzané, 6 degrés, le temps est couvert, nous dit Edwige sur la page Facebook, ici Brézizel. Walking on the Moon avec The Police.

0: Voilà, par cette belle fin de nuit avec la lune pleine. The Police Walking on the Moon, il est 6h21. Il cherche sur mon balcon le frelon, je l'ai vu hier avec les beaux jours quand même qu'on a eu, la chaleur. Un corps noir, des pattes jaunes, un vol stationnaire redoutable devant les ruches Catelugin. On reparle du retour du frelon asiatique.
1: Et oui, le retour du printemps et le retour des hostilités. Et dans le Morbihan, la guerre contre le frelon asiatique est officiellement relancée. Face à ce prédateur redoutable pour l'homme et fatal pour les abeilles, les communes montent en première ligne. Des formations sont mises en place pour les élus et les employés communaux. Elles sont proposées par des spécialistes et vous y avez assisté, Jean-Michel Naga.
2: Le site internet frelonasiatique.bzh, ça, faut pas hésiter à l'utiliser.
3: Oui, ils sont trois ce matin à écouter les conseils de cette spécialiste, notamment Mickaël Rio. Il est conseiller municipal à Saint-Vincent-sur-Oust, près de Redon. Et dans sa ville, les frelons asiatiques sont déjà très nombreux.
4: Il y en a plein, c'est envahi. Pas encore cette année, mais l'année dernière, j'en ai vu plein dans les arbres fruitiers. Ils viennent manger les fruits. Et manger les abeilles aussi, c'est un très très gros problème. Ouais.
3: Et après la formation, les participants repartent avec les pièges qu'ils ont réservés pour leur commune.
5: Là, j'en ai 15. C'est pour la commune de La Croix et Léon, près de Josselin.
3: Jérôme Maillard y est employé municipal.
5: On les place près d'un arbuste qui attire les frelons asiatiques, tels que le camélia, le cotonnet aster. Et ensuite, on fait le comptage du nombre de frelons asiatiques qu'on a récupérés. L'année dernière, on a détruit plus de 35 nids sur la commune. C'est en augmentation, c'est multiplié par deux par l'année 2024. Quoi.
3: Et ces pièges sont commandés par l'association GDS, Groupement de Défense Sanitaire, où travaillent Charlie Chauveau et Nelly Brégère.
6: On avait commandé 1700 pièges et là il en reste une vingtaine peut-être. On a bon espoir de réduire la pression frelon. Pas de l'éradiquer, mais réduire la pression. Ouais.
2: On est monté jusqu'à 270 individus de frelons asiatiques à pattes jaunes qui ont été capturés dans un seul piège. En Sud Finistère, et c'est une personne qui, en l'occurrence, avait plusieurs dizaines de camélias dans son jardin, et on sait que c'est une essence florale qui attire les fondatrices au printemps.
3: Et un autre record a été malheureusement battu l'an dernier. 35 000 nids recensés en Bretagne à cause de la météo. C'est la douceur du printemps qui a favorisé la prolifération de ces frelons asiatiques à pattes jaunes.
1: Et si vous en voyez chez vous, n'intervenez pas tout seul, faites évidemment appel à des spécialistes. Un reportage à retrouver sur le site et l'appli ici.
0: Merci pour ces précisions. Catelugin, il est 6h23.
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0: À qui les aides pour le carburant? On y revient dans les infos dans 4 minutes après la nouveauté. C'est Benabar et son nouvel album. Quoi qu'on dise, 6h25.
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0: qu'on dise, extrait du nouvel album de Benabar, qui fait un petit tour en Bretagne d'ici quelques semaines. Il sera de la 6e édition de L'Orient Océan, ce festival maritime qui se tient du 25 au 28 juin. Benabar en concert le vendredi 26 juin, donc au Terre-Plein Denis Papin à L'Orient. Excellent réveil à tous, merci pour vos messages météo ce matin. Petite fraîcheur, un temps couvert la plupart du temps. Nous avons à Guipave à 8 degrés, mais des étoiles dans le ciel et la lune, la magnifique lune qui était pleine vendredi dernier, nous dit pas tout. Éclairage naturel. Donc en cette fin de nuit, n'hésitez pas vous aussi, vos photos, on les aime, vos messages. Rendez-vous sur la page Facebook ici, Brézizel. Il est 6h28. Bon réveil à tous. Bonne fête au Sylvain.
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0: Le mois de mai vous va si bien. Merci de nous retrouver comme tous les matins à la télévision. France 3 Bretagne, la TNT, vous êtes aussi avec nous sur l'appli ici en image. Vous qui n'avez pas de la TNT, vous nous suivez jusqu'à 9h tous les matins, 6h30, 9h avec la fine équipe. Morgane Guillaume-Arella, Catel Huguin aussi. Bonjour Catel.
2: Bonjour Axel.
0: Bon, on a plein de choses, des surprises aussi pour vous. De la Slow TV. Tiens, on va vous proposer des images pour découvrir quelques coins de la France aujourd'hui en nous regardant, en nous écoutant dans votre télé. Nous ne vous étonnez pas de voir le bocage normand. Voilà quelques images fixes de ce qui se passe chez nos amis normands. On a aussi des beaux cadeaux pour vous. 10 000 euros de vacances à gagner avec Bellambra. Et puis l'actu en français avec Morgane, avec vous en breton dans deux minutes, Catel.
2: Oui, on jouera au scientifique sur la côte, si ça vous dit.
0: Eh bien écoutez, moi je pars, je suis partant. Excellent réveil à tous. Aude Razo pour le 90 secondes et les infos, des nouvelles des carburants, Aude.
3: Les 3 millions de travailleurs concernés par l'indemnité carburant de 50 euros pourront faire la demande à partir du 27 mai sur le site impots.gouv.fr. Coup de pouce réservé aux travailleurs modestes qui font au moins 15 km pour un trajet domicile-travail ou 8000 km par an dans le cadre de leur activité professionnelle. Autre coup de pouce, c'est le top départ aujourd'hui du repas à 1 euro pour tous les étudiants, sans exception dans les restaurants universitaires. La mesure ne s'appliquait jusque-là aux boursiers et aux plus précaires. Attention, si vous prévoyez une prise de sang ou des analyses, une grève est annoncée aujourd'hui dans les laboratoires de biologie médicale. Les syndicats dénoncent des salaires trop bas et une dégradation des conditions de travail depuis la période Covid. Jean-Luc Mélenchon sera bien candidat à l'élection présidentielle de l'an prochain. Il assure être le mieux préparé à la France insoumise. Il estime que le Rassemblement national est son principal adversaire. C'est sa 4e candidature d'affilée à une élection présidentielle. L'association AC Anticorruption porte plainte contre le député Charles Alloncle, l'auteur du rapport sur l'audiovisuel public. Elle estime que l'élu a accepté d'abuser de son influence en posant lors des auditions des questions suggérées par le groupe Lagardère News, propriété de Vincent Bolloré. Charles Alloncle dénonce des accusations ridicules. L'Olympique Lyonnais l'emporte 4-2 face au Stade Rennais et l'OL se retrouve seul 3e de Ligue 1 ce matin. Lille 4e et Rennes 5e.
0: Merci Aude Razo, il est 6h31, l'info continue en breton avec vous Catel Huguin. L'épave du Santa Maria Dominique II a été repérée près des côtes espagnoles.
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0: Canal Rome dans le reportage Brison de Catelugain, il est 6h35, vous écoutez ici Brésil, Clasque Zoroa, voire l'air Pesqueter Guain.
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0: Le bateau d'un ligneur de Audierne retrouvé en Espagne dans le journal de Morgan Villomar. On entendra le récit d'un sauveteur Catel.
2: Anthony Garnier, président de la SNSM de la baie d'Audierne. Il était présent lors des recherches jeudi dernier. Médarog Axel et Tolomerzel de The Liou en Noable, Freski Gawar un métiment, mais en évéant et n'est qu'est d'un an.
0: Il y a guéré. Mais disque d'aider à en température, il y a un métiment, à 6 des Rénimkin, bah, Pleiben et Penarbed. Et je suis en Arnéo. Voilà, c'est Daniel qui est contente. Hein. Il fait un peu plus frais, à Pleiben, 7 degrés. Et enfin, les orages sont passés. Qu'est-ce qu'on a ramassé ce week-end? Et vous allez voir, c'est pas tout à fait fini. Je vous explique. D'abord, on a des éclaircies au lever du jour qui arrivent là d'ici quelques minutes. Et puis, on aura des nuages qui bourgeonnent, qui donnent des premières averses dans l'après-midi, dans le Finistère, dans l'intérieur du département. Les montagnes noires, le centre du Morbihan, de Plaintel au Menet, du Trégor intérieur à Rostrena. Et des averses orageuses pourraient éclater entre Mont-d'Arrée et Redon, en passant par les montagnes noires, en passant par le pays de Pontivy. Voilà, le vent est faible aujourd'hui. Avec les maxi 18 degrés à Quimperlé, ce sera vraiment le top avec Locmiquélic. Nous aurons 17 à Quimper ou Châteaulin, 16 à Crozon et Concarneau, 15 à Morlaix, à Landivisio. Il fera un petit 14 degrés à Lantique dans le Goëlo, ou même un petit 13 à Tréglonou dans le Nord Finistère, dans les Abers. Voilà pour la tendance de ce lundi 4 mai. Bonne fête au Florian, au Sylvain aujourd'hui.
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0: Vous roulez en direction de Brest, attention à Briec, un poids lourd est en panne sur la Nationale 165. Bonne route, bon réveil, 6h39 avec Mylène Farmer.

0: chanter Mylène Farmer. Il est 6h43.
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0: Bon, qu'est-ce qu'on fait avec le chat? Il va aller se balader, mais on a toujours peur qu'il bouffe un oiseau. C'est ça le chat, la vie du chat. Est-ce que c'est une bonne idée de lui mettre un collier? Ben, on posera la question à notre docteur vétérinaire Pierre Fabin d'ici quelques instants. Et puis on a des idées de sortie plutôt rigolotes, notamment vous qui êtes fan de vélo, vous qui voulez vous mettre au vélo. À Guingamp, il y a un grand rassemblement justement pour vous aider à remettre un petit peu le pied à la pédale. Ce sera dans les 3 plus ici, Brice Zizel dans 5 minutes.
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0: Si vous nous suivez ce matin en images sur France 3 Bretagne, vous avez vu passer le lapin. Il n'avait pas de collier.
6: Il n'était pas très vivace.
0: C'est la Slow TV de France Télé. Aujourd'hui, voilà, des images du bocage normand avec un lapin. Voilà, c'est le sacre du printemps. On avait envie de marquer cette nouvelle saison en images. Vous les retrouvez tout au long de la matinale, ces images. Nous, on va se tourner vers le chat. On a tous en tête l'image du petit chaton avec son collier rouge à clochette. C'est mignon, ça rassure les propriétaires. Quand il s'éloigne, on entend tinter un peu comme les vaches. Voilà, et surtout pour protéger les oiseaux du jardin. Pierre Fabin, bonjour. Vous êtes notre vétérinaire. Alors, est-ce que c'est une mauvaise idée pour le félin?
7: Effectivement, un collier, c'est un véritable piège mortel pour un chat. Tout simplement parce qu'un chat n'est pas un petit chien. Le chat est un grimpeur et un explorateur de buissons épineux. Le drame classique arrive en général avec un collier en cuir ou en nylon rigide. Le chat grimpe à un arbre ou saute un grillage, le collier s'accroche à une branche et le chat se retrouve pendu et peut décéder malheureusement en quelques minutes. Dans la panique, en essayant de se libérer, il va très souvent passer une patte avant ou sa mâchoire inférieure à l'intérieur du collier et celui-ci devient alors un garrot redoutable qui coupe la circulation et cisaille la peau jusqu'aux muscles. On voit parfois des chats arriver en clinique avec des plaies profondes, dramatique à cause des colliers.
0: Aïe, aïe, aïe, on croyait bien faire, en fait c'est effroyable. Mais alors, si on ne peut pas lui mettre de collier, comment l'identifier s'il se perd?
7: Alors pour l'identification en cas de perte, la seule méthode infaillible, c'est la puce électronique. Injectée sous la peau, elle ne peut ni s'accrocher, ni se perdre. Mais si vous voulez absolument lui mettre un collier pour y fixer une petite médaille, pour qu'il soit retrouvé plus vite, il existe une seule option, le collier anti-étranglement. Ce collier possède un fermoir spécifique qui s'ouvre dès qu'une forte tension est exercée dessus. Si votre chat reste accroché à une clôture, le poids de son propre corps suffit à faire sauter le fermoir. Il rentrera à la maison sans collier, mais en vie.
0: Bon, Pierre, on a compris, le message est clair. Hein. Puce électronique pour identifier le chat, collier anti-étranglement uniquement. Mais sur ce fameux collier, peut-on quand même laisser une petite clochette? C'est sympa, puis ça permet de chasser les oiseaux et d'éviter des drames.
7: Alors, surtout pas, le grelot est une véritable torture psychologique. Votre chat a une ouïe infiniment plus développée que la vôtre. Pour ce prédateur qui a un besoin vital de silence pour être apaisé, le tintement permanent à chaque pas est insupportable. Ça le rend chroniquement anxieux et le met dans un état de stress permanent. Vouloir protéger les oiseaux est une bonne intention, mais sacrifier la santé mentale de son chat en le condamnant à entendre un bruit strident à la moindre seconde n'est pas la bonne solution.
0: Le chat n'est pas sourd, on le rappelle. Merci pour ces conseils, docteur Pierre Fabin. À demain.
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0: Les Finistériennes chantent en breton. Elles sont dans la playlist bretonne ici Brice Zizel avec leur R&B jazz. Voici le groupe Amazy, leur titre En Tempo, 6h48.

0: Le groupe est Maisy. Leur album s'appelle Trégondéres 30 degrés. Et c'est chaud, hein, pour les deux finistériennes, voilà, qui sont bientôt en concert dans les jours prochains, notamment à Saint-Brieuc le 7 mai, à la Guinguette d'Erquy chez Lulu le 8 et le 9 au Bistros. C'est le café associatif de Rosnoen dans le Finistère. Les 3 plus ici, Brésisel, c'est des idées de sortie. Et on va commencer par un rendez-vous en Centre-Bretagne. Ce taille-haie, tiens, ne vous sert plus à rien. Il est dans le garage depuis longtemps. Vous êtes équipé avec du nouveau matériel. Bah, vendez-le au vide-grenier, vide-jardin dimanche. C'est l'APE Jules Ferry de Huelguat, l'association de parents d'élèves de l'école, qui propose ce rendez-vous gratuit avec restauration sur place. Pour les exposants, c'est 3 euros. Attention, inscrivez-vous vite, hein. Avant samedi, toutes les infos par mail apeuhuelguat@gmail.com. Alors c'est ce dimanche au parc de la Roche Verte, rue de Berrien. C'est juste à côté du lac de Huelguat, entre 9h et 18h. Il y a même une solution de repli, hein, qui sera trouvée en cas de pluie, mais c'est quand même rare dans les monts d'Arrée. Un défilé de vélo cargo maintenant à Guingamp, Catel.
1: Oui, Guingamp qui accueille dimanche 31 mai la fête du vélo. C'est un événement gratuit pour tout le monde, les petits, les grands. Ce sera au jardin public de la ville. Que vous soyez cycliste chevronné ou non initié, toutes et tous en selle avec l'association Vélo Calonde qui a imaginé une vélo-parade dans les rues du centre-ville. Alors, avec des vélos classiques, hein, des vélos adaptés, des vélos cargo ou des vélos couchés, tout est possible. Il y aura des animations, de la musique, des vélos insolites à essayer, bien sûr, d'autres à acheter ou à gagner. Il y aura des récits de voyage, un parcours d'agilité, des ateliers de réparation et même une conférence sieste.
0: Et
1: oui, Axel. sans doute dans le vélo couché. Et à la buvette, il y aura aussi du monde.
0: Et on cherche des bénévoles
1: pour aider à servir, à boire, à monter, aussi à démonter le matériel de la fête. Ce sera évidemment sous le soleil à Guingamp. Vélo Calonde le 31 mai. À Guingamp, oui, je l'ai déjà dit.
0: Elle s'appelle Monroe, elle est même pas blonde platine. L'Eurovision 2026, qui succédera donc à JJ, le contre-ténor autrichien qui a remporté l'Eurovision 2025, mais peut-être une chanteuse lyrique à nouveau, une française cette fois-ci. Monroe, c'est son nom. Elle a 17 ans, elle va représenter la France avec cette chanson. Regarde.

0: choix pop et lyrique. La jeune chanteuse franco-américaine s'était fait remarquer dans l'émission Prodige qu'elle avait remportée en 2024. La 70e édition du plus grand concours de chant au monde se déroulera donc le samedi 16 mai. C'est à Vienne, en Autriche, et vous pourrez suivre sur France 2 avec les commentaires de notre ami Stéphane Bern et Camille Cerf. En attendant, vous pouvez vous tester avec le quiz de l'Eurovision des 70 ans. Tiens, quelle place avait eu Barbara Pravi ? Qui a été le premier chanteur français à remporter l'Eurovision ? Et Marianne Williams, non pas Marianne Williams, Marie Myriam, c'était oui. En quelle année ?
1: Ah, je me rappelle plus.
0: Le quiz, c'est sur ici.fr, tout simplement. Eddie Mitchell, il ne rentre pas ce soir, 6h54. On retrouve les petits bonheurs avec un nez rouge et bouche blanche dans quelques instants avant les impôts.

0: ce soir, Eddy Mitchell à 6h56. Excellent réveil à tous. Retour sur la disparition de ce pêcheur d'Audierne dans quelques instants dans les infos.
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0: Nez rouge et blouse blanche aujourd'hui dans les petits bonheurs avec ce Breton qui se raconte, qui se confie. Il y a des défis, il y a de la musique, des extraits de films et de séries signés Laurent Limantour. Bonjour.
6: Et salut Bray Zizel.
7: Mais qu'est-ce que c'est que ce cucus?
6: Alors, je m'appelle Stéphane, j'ai 44 ans et je suis clown hospitalier.
8: Un hôpital? Mais qu'est-ce que c'est?
7: C'est une grande maison pleine de malades, mais enfin pour le moment, c'est pas le sujet.
6: Et je suis dans les petits bonheurs.
8: Tu veux bien arrêter ton cirque 5 minutes, reprendre ton souffle?
7: Il sort d'où celui-là?
6: Je suis plumeur Morbihan et je la trouve ensoleillée.
7: Oh, quel beau pays!
6: Étonnant.
7: Le soleil de la côte.
6: C'est une ville où on entend les mouettes. C'est une ville où il y a des beaux marchés, il y a des gens qui se rencontrent. C'est une jolie ville.
7: Je ne sais pas si vous vous souvenez, mais on s'est déjà vu au marché.
6: Eh oui.
7: La vie est tellement pleine de surprises.
9: Et ton petit coin de paradis?
10: C'était un coin d'enfer.
6: Si je pouvais finir mes vieux jours sur une île bretonne, je choisirais Ouessant. Parce que vraiment, quand on est dessus, on a l'impression d'être vraiment seul au monde. C'est des paysages à couper le souffle. C'est bien pour une fin de vie.
9: C'est drôle, c'est très drôle. Vraiment, je suis mort de rire.
6: Et puis, il y a un long voyage pour y aller. Et j'aime bien le long voyage pour y aller. On a vraiment l'impression d'être coupé du monde et moi, j'aime bien ça.
11: C'est splendide par ici, n'est-ce pas?
12: Oui, c'est splendide, Doc. Il faut charger la DeLorean et se préparer à prendre le large.
13: Changement d'époque en cours.
6: Si je pouvais voyager dans une DeLorean, j'irais le jour de mon enfance. J'aurais bien voulu voir exactement le contexte du début de mon histoire.
14: C'est une idée sensationnelle, j'adore.
11: Quoi?
14: Je vous trouve si nerveux, quelque chose ne va pas?
6: Ça me plairait bien de revenir par là. Comment sont les voitures, comment c'est à l'extérieur, comment les gens se parlent.
15: Ça fait années 80 quoi, ça fait Mitterrand.
6: Les années 80 c'est sympa, c'est loin de la guerre un peu. C'est un peu entre deux trucs, après la misère et avant la misère.
16: Oh, bah vous savez, la misère, le désordre, ça a une odeur. Tandis que chez vous, il y a un bon parfum.
14: Celui des meubles cirés.
17: Allez, vas-y, vas-y, fais-nous rire.
18: Raconte-nous une histoire, allez.
6: Une blague courte que je raconte souvent. Alors, quel légume vole dans le ciel avec une cape?
19: Faut déjà aimer les légumes.
20: Bon, bah vous accouchez, oui.
6: C'est un chou.
20: C'est-à-dire, je comprends pas.
6: Parce que Superman...
21: Montre-moi comment tu voles.
22: Je suis un peu ballonné, là. Je suis pas trop bien.
6: Allez, salut.
0: Eh ben, ça doit se marrer dans les hôpitaux, hein. Stéphane, je vous le rappelle, les clowns intervenants en milieu hospitalier. Merci d'avoir été avec nous dans les petits bonheurs.
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0: L'actualité de ce lundi 4 mai, Morgane Guillaumard. Morgane, l'épave du bateau d'un pêcheur breton disparu a été retrouvée sur la côte nord de l'Espagne.
23: Les débris du Santa Maria Dominique II ont été récupérés ce week-end par les autorités espagnoles près des balises qui ont émis un signal dans la nuit de samedi à dimanche. Les restes donc du ligneur qui ont été localisés, mais toujours pas le marin qui était à son bord. Il n'a pas donné signe de vie depuis 5 jours, depuis son départ du port d'Audierne. Alors ce matin, beaucoup de questions restent en suspens. Comment a-t-on pu retrouver ce bateau à 500 km de son port d'attache? Qu'est-il arrivé aux pêcheurs? Le président de la SNSM de la baie d'Audierne, Antoine Garnier, n'a malheureusement pas toutes les réponses.
24: On peut supposer qu'il travaillait sur ses filières et que, étant toujours embrayé et en prise, le bateau continuait d'avancer. Ils sont des gens qui travaillent seuls à bord. Pour faire deux ou trois choses en même temps, effectivement, vous gardez le bateau embrayé avec une avance, une vitesse réduite, mais le bateau avance. Donc, Donc, quoi qu'il advienne du marin à bord, eh bien, le bateau peut faire route longtemps, avec des conditions de mer qui peuvent aussi ne pas empêcher, justement, ne pas dévier le bateau de sa route, suivant les vents, les courants. Ça peut aller très loin, malheureusement, j'ai envie de dire, mais c'est pour ça qu'on a pu, on pouvait avoir l'hypothèse qu'une fois passé la pointe de Pamar, et s'il faisait route sud, ça pouvait faire l'Espagne, ouais.
23: L'enquête se poursuit pour retrouver ce pêcheur d'Audierne disparu en mer depuis 5 jours. Le point sur ce que l'on sait sur cette affaire dans une demi-heure dans l'info d'ici à 7h30 sur votre radio, ici Brézizel. Une femme de 52 ans a été écrasée par sa propre voiture avant-hier en fin d'après-midi du côté de Bezec-Cap-Sizun. Elle venait tout juste de se garer et elle a voulu retenir son véhicule qui avait commencé à reculer. Malheureusement, elle a été emportée et elle s'est retrouvée coincée contre un talus en essayant de l'arrêter. Deuxième rendez-vous devant la justice pour François Cuyandre et Nazim Yener. L'ancien maire de Brest retrouve donc son adversaire politique au tribunal aujourd'hui. Après avoir été à la place de la victime, le fondateur du collectif sécuritaire Les Bergers du Quartier est désormais, lui, poursuivi pour tentative d'extorsion de fonds. Il est soupçonné d'avoir réclamé 20 000 euros au maire qui avait proféré contre lui une insulte raciste, une somme demandée pour mettre fin au contentieux entre les deux hommes. Depuis, François Cuyandre a été condamné pour injure publique à caractère raciste.
0: Il est 7h03, vous écoutez ici Brézizel. La ville de Quimper refuse de recevoir le banquet organisé par le Canon français.
23: Oui, ces banquets, ces grands repas qui réunissent des milliers de personnes dans plusieurs villes de France, ils sont vendus comme donc des banquets pour les bons vivants, à la bonne franquette, avec des produits du terroir, sauf qu'il y a une grosse polémique autour de ces événements, financés en grosse partie par Pierre-Édouard Stérin, le milliardaire ultra-conservateur proche de l'extrême droite. La maire de Quimper demande l'annulation du banquet prévu au parc des expositions de la ville le 5 décembre prochain. Isabelle Assy qui craint des gros débordements, notamment après celui organisé à Caen, où des propos racistes et des gestes s'apparentant à des saluts nazis ont été repérés. Vous y étiez, Antoine Guignot.
1: Et maintenant, le cochon !
2: Dans la salle, beaucoup d'éleveurs, d'agriculteurs, mais aussi des professions libérales, des jeunes du Rassemblement National, des élus de petites communes. Les serveurs défilent au menu cochon à la broche et opinion politique bien tranchée.
3: C'est bon enfant ?
10: Tout bon enfant ?
21: Ça me coince, faut mettre du cochon.
25: Le cochon fait fuir.
26: Du cochon, t'es tranquille.
27: Que sur les 4000 personnes, t'en as 3999, c'est du Le Pen, du Barbera.
28: Il y en a beaucoup qui votent TPS avant, maintenant ils votent comme nous, voilà, c'est tout.
29: Ouais.
30: Et ça fait tellement plaisir de retrouver un petit peu la France. Quoi. Et je travaille qu'avec des gens qui je suis obligé de parler anglais, allemand. Sénégalais avec eux, c'est la merde. Ici, il y a nous, puis il y a les animaux en face.
2: La Marseillaise retentit. Un homme, goguenard, tend le bras à plusieurs reprises, façon salut nazi. Les organisateurs, eux, mettent en avant leur charte de bonne conduite, condamnent le racisme, disent ne pas voir de signes répréhensibles et répètent qu'ils font de l'événementiel, pas de la politique.
31: Bon retour chez vous et à l'année prochaine.
23: Et vous l'avez entendu, ces gestes qui s'apparentent à des saluts nazis ont été constatés par le journaliste de Radio France sur place. Il y a une vidéo qui sera diffusée ce soir dans l'œil du 20h sur France 2. Une enquête en longueur aussi est à écouter dans le prochain épisode d'Interception sur France Inter. Ce sera dimanche matin. La Brittany Ferries annonce enregistrer une hausse sur ses réservations pour cet été. Plus 37% pour ses traversées France-Grande-Bretagne pour juillet et août. Notre invité en direct à 7h45, ce sera Christophe Mathieu, directeur général de la Brittany Ferries.
0: 7h05, en football, le Stade Brestois n'a plus rien à jouer et ça se sent.
23: Mais clairement, les footballeurs de Brest n'ont pas mis beaucoup d'envie ni beaucoup d'énergie lors de leur match hier soir contre le Paris FC en Ligue 1. La rencontre s'est conclue par une lourde défaite bretonne, 4-0. Antoine Ballet, il n'y a pas grand-chose de positif à retenir de ce match.
32: S'il y a au moins un point positif à trouver, c'est que les joueurs sont conscients d'être passés à côté de leur match, à l'image de Joris Chautard.
33: On n'a pas fait de match quasiment. On est beaucoup trop loin, on ne gagne pas de duel, il n'y a pas d'énergie, il n'y a pas d'intensité et on ne peut rien espérer aujourd'hui.
32: Et c'est pourtant tout l'inverse que demandait Eric Roy, déclarant qu'il était important de bien finir la saison. Le premier des quatre derniers matchs a été un exemple de tout ce qu'il ne faut pas faire, à l'image des quatre buts encaissés. Deux après des cafouillages dans la surface suite à un corner défensif, ou encore le but du 2-0 suite à un 6 mètres d'Etizef, où Goebbels se retrouve en deux passes, en face à face avec Kouder. Et ça n'a pas été beaucoup plus brillant offensivement, avec un festival au choix d'erreurs techniques ou de mauvaises décisions. Seule lueur dans ce bien triste après-midi parisien, la prestation encourageante de Raphaël Le Guen pour sa première titularisation avec son club formateur et l'entrée intéressante d'Amidou Makalou. Mais ça n'a évidemment pas suffi et le capitaine Brendan Chardonnay était bien dépité après la rencontre.
3: Dégoûté.
33: On n'a pas été bon, donc on pouvait rien espérer dans ce match. Et il va vite falloir changer, sinon les trois derniers matchs vont être très longs.
32: Il ne faudra pas attendre pour hausser son niveau de jeu sous peine d'un score encore plus sévère dans la valise dimanche prochain à 21h contre le PSG au Parc des Princes.
23: Le Stade Brestois est 12e du classement de Ligue 1 ce matin. De son côté, Rennes joue un match crucial dans sa course à la Ligue des Champions. Les Rennais qui ont été battus par Lyon 4-2 hier, ils occupent ce matin la 5e place du classement et Lorient 9e après son match nul 2-2 samedi contre le PSG. En Hand, les Brestoises ont aussi perdu, mais au moins elles se sont battues du début à la fin contre leur bête noire Metz. Un match de championnat, résultat 32-28, 4 buts d'écart. Il n'en fallait pas plus, mais ça suffit pour que le BBH garde la tête du classement de la Ligue féminine de handball. Il faut maintenant remporter les 5 derniers matchs de la saison pour espérer décrocher le titre de championne de France. Et puis, pas d'écart majeur entre les 7 skippers de la Mille Race partie hier midi de Port-la-Forêt. Les marins sont au large de l'île d'Ouessant ce matin. Sam Goodchild devance vraiment de peu le reste du groupe. Pour la météo, est-ce qu'il fait beau aujourd'hui en Bretagne, Axel ?
0: C'est mitigé, je vais vous expliquer, mais surtout il fait plus frais qu'en Alsace. Hein. Philippe nous écoute fidèlement à Hofwiller, il a 9 degrés, et bien nous on n'a que 6 degrés en moyenne, avec en plus du brouillard. Pouignot nous dit Ronan, le vent est faible, 5 km/h actuellement, et il ne va pas nous embêter en tous les cas pour aujourd'hui. Vent généralement faible, et puis l'après-midi, après les belles éclaircies du matin, ça y est, le soleil est levé, et bien on aura un ciel dégagé, mais ensuite les nuages bourgeonnent donnant des averses. Sur les montagnes noires, de Plaintel au Menet, du Trégor intérieur au Stronin, l'intérieur du Finistère également. Des orages aussi, hein, ces averses pourraient prendre ce caractère orageux des monts d'Arrée à Redon en passant par les montagnes noires morbihanaises. Les maxi tout à l'heure, il fera seulement 14 degrés à Lantique dans le Goëlo, 15 degrés à Morlaix ou Brest, 13 petits degrés à Tréglenou dans les Abers, le Nord Finistère. Et puis on aura 16 degrés à Pommery de Quintin dans les Côtes d'Armor, 16 à Neuillac dans le Morbihan, et on va monter jusqu'à 18 à Locmiquélic dans le pays de Lorient, et 18 à Quimperlé. Voilà pour votre lundi, c'est une semaine de printemps, donc pas trop chaud, et un risque d'averse quasiment tous les jours, entre les belles éclaircies. Sur la route, il y a peu de difficultés, un poids lourd est en panne à Briec, en direction de Brest, voilà ce qu'on peut dire ce matin. N'hésitez pas avec vos inforoutes 02 98 53 65 65, pour aider les petits camarades.
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0: Sylvain, Sylvaine, Florian, c'est votre fête aujourd'hui. Excellent réveil en musique avec Stevie Wonder.

0: 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Voilà une déclaration d'amour de Stevie Wonder pour commencer cette journée. Il est 7h14.
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0: Est-ce bien raisonnable? C'est la question que vous posez ce matin, David Osseillou, dans Mon œil, votre regard sur l'actu. Alors, des dizaines de milliers de fêtards ont passé ce long week-end sur un terrain militaire du Cher, dans le centre de la France. Plusieurs centaines l'ont terminé avec une amende.
4: Et ils s'en tirent plutôt bien, parce que la fête s'est déroulée sur un site dangereux. On y a retrouvé des obus. Free party, la fête libre, gratuite, hors cadre, très bien. Sauf que la liberté, ça se mérite. Et surtout, ça se partage. Là, les organisateurs ont donc choisi ce terrain militaire près de Bourges comme un acte politique dans le département natal du ministre de l'Intérieur, Laurent Nunez. Soit. Mais quand on invite des dizaines de milliers de personnes sur un champ où peuvent dormir des munitions non explosées, c'est plus seulement de la liberté, c'est de l'inconscience organisée. Et pourquoi pas la prochaine fois dans une ancienne centrale nucléaire, tant qu'on y est. Cette free party n'était gratuite pour personne. 600 gendarmes mobilisés, des pompiers, des secouristes, des démineurs, des hommes et des femmes en tenue pour protéger des gens qui, eux, avaient choisi d'être là. Il y a aussi les agriculteurs, forcément très inquiets à l'idée de retrouver leur champ dévasté. Et pendant que ça dansait, le ministre de l'Intérieur était sur place à quelques kilomètres pour promettre un durcissement de la loi avec le projet Riposte. Organiser une rave pourrait devenir un délit passible de 2 ans de prison et 30 000 euros d'amende. Mais est-ce que répondre uniquement par le marteau pénal, c'est la solution? Car plus on réprime ces fêtes, plus elles se cachent, plus elles s'éloignent des secours, des associations de prévention. Et en voulant éteindre la musique par la loi, eh bien on fabrique exactement le chaos qu'on prétend éviter. Et puis il y a cette retraitée, très amusée par ce qu'elle a vu. Pour une fois qu'il y a de l'animation, profitons-en, dit-elle. 20 000 personnes au total. C'est 100 fois ce que la brocante du village le plus proche attire au mois de juillet.
0: Merci David Osseillou. Mon œil, votre regard sur l'actu tous les matins. Il est 7h10.

0: Le groupe Lily Cube et son voyage en Italie à 7h21. On va prendre des nouvelles du temps à Quimper avec notre correspondante météo Lydie. Bonjour Lydie.
1: Bonjour Axel, bonjour à tous.
0: On le sent, il fait un peu plus froid non ce matin?
1: Ah ben là ce matin il fait 7-8 degrés là sur mon balcon là. Ouais, ça pique un peu mais bon, il y a un beau soleil qui commence à se lever, c'est pas trop mal encore.
0: La matinée est plutôt agréable avec de belles éclaircies. Dans l'après-midi, les nuages arrivent, quelques averses sont possibles. Elles seront même orageuses, mais plutôt dans le Creys-Braise et des Monts d'Arrée à Redon. On entend des oiseaux, c'est à la maison ou c'est dehors?
1: Oui, non, c'est sur le balcon. C'est vrai qu'on est à Quimper et c'est vrai qu'il y a un beau bois à côté de chez moi. Et c'est très agréable le matin d'entendre les oiseaux qui chantent.
0: Ça sent le printemps, ça donne envie de se balader. Tiens, si on part de Quimper, quelle balade vous aimez faire, Lydie, que vous pourriez conseiller?
1: Ben nous, on aime bien aller vers la vieille route route des châteaux, vers Plomelin. Là, on va se balader vers les châteaux de Périnou, vers les thermes, là-bas, le long de l'Audet, là. C'est vrai qu'il y a une super balade à faire. Bon, il faut mettre de bonnes chaussures. Et puis, c'est vrai qu'il y a de quoi faire de jolies balades par là.
0: C'est assez boisé, donc quand il fait trop chaud, c'est super agréable. On a presque toujours un œil sur l'Audet, hein, sur la rivière.
1: Exactement, on a un œil sur la rivière, c'est hyper agréable. Quand il y a un beau soleil, comme on va peut-être avoir aujourd'hui, la lumière est vraiment très agréable. Et on peut faire de très jolies photos, en plus, c'est vraiment un très joli coin. Et on voit la rive de, je ne sais pas, c'est Gouénard ou Clairefenant, de l'autre côté.
0: Voilà, exactement.
1: C'est vraiment très très joli. Donc c'est une très belle balade.
0: Et même s'il y a quelques gouttes de pluie, ben voilà, on est abrité par les arbres, donc il n'y a pas de souci, on peut y aller aussi.
1: Exactement.
0: Et ben merci beaucoup.
1: Une balade qui va pour tout le temps.
0: De l'idée. Allez, éclaircies, nuages et quelques averses. Voilà le programme dans le pays du sud de Quimper. Et il fera quelques 18 degrés cet après-midi. C'est le plus chaud en Bretagne. Bonne journée, Lydie.
1: Bonne journée à vous.
0: Merci. Allez, on va retrouver les bergers dans le Cap-Sizun ce matin. Ici, ça marche, c'est notre chronique qui vous permet de découvrir des artisans, des entreprises, des Bretonnes et des Bretons qui font bouger l'économie ici dans notre région, Gaël Guéguin. Alors, c'est l'histoire d'un duo, de jeunes gens qui auraient pu élever des vaches, mais ils ont opté pour les brebis.
2: Direction le Cap-Sizun à Bezec-Cap-Sizun, où se trouvent les bergers du Cap. Un des deux bergers s'appelle Léo, si je me trompe. Salut Léo.
3: Oui, salut Gaël.
2: Léo de Pindret est associé à Nicolas Ansker et tous les deux ont repris une ferme qui appartenait à la famille Ansker.
3: En fait, les grands-parents de Nicolas élevaient des vaches sur la ferme il y a quelques années de ça, et ça a été repris par son oncle ensuite, qui s'est arrêté en 2012 à son décès, et on a repris l'exploitation en 2024.
2: Et pour y faire quoi? Je crois que vous avez échanger les vaches contre des brebis.
3: C'est vrai qu'historiquement, c'était une ferme avec des vaches laitières. Et nous, on préférait quand même les moutons. Donc, on a tout redimensionné. Donc, les bâtiments extérieurs sont les mêmes. Mais par contre, à l'intérieur, on a enlevé tout ce qui correspondait aux vaches laitières. Et on a mis à la place des choses plus petites pour les moutons.
2: Vous produisez des fromages et des yaourts que vous allez ensuite vendre sur les marchés autour de Bezec-Cap-Sizun.
3: Donc nous on trait les brebis en ce moment deux fois par jour. Le lait est ensuite récupéré et transformé. On fabrique des fromages frais, des fromages affinés. On a une cave pour pouvoir affiner des fromages, des yaourts. Et on n'a pas le choix, vu que y a aucun organisme de collecte du lait pour les moutons dans le coin, de faire la vente en direct. Donc on vend à la ferme, on vend sur les marchés de mars à octobre. On a à peu près une centaine de brebis sur l'exploitation. Elles ne sont pas toutes en train de faire du lait. En ce moment, on a à peu près une cinquantaine qui font du lait. Et il va rester quelques brebis à donner naissance au mois de mai. Et on va monter à peu près autour de 80 brebis à faire du lait sur l'exploitation. Et 20 autres qui n'ont pas été gestantes cette année, donc qui feront peut-être du lait l'année prochaine. Mais voilà. Avec à la ferme aussi des agneaux et des béliers.
2: Les bergers du Cap sont installés à Bezec-Cap-Sizun. Ils font du fromage et du yaourt avec le lait des brebis et ils n'ont qu'une idée en tête, c'est garder le cap.
0: Merci Gaël Guéguin pour la découverte en Sud Finistère. 7h26, dans 4 minutes, retour de l'info. Et qu'est-ce que c'est que cette grève des laboratoires ? Audrazo vous répond après Marc Lavoine.

0: Begin avec toi, il est 7h29, bonne fête au Sylvain aujourd'hui, excellent réveil à tous.
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0: Reportage après le naufrage du Santa Maria Dominique II dans quelques instants, Cathy Luguin.
3: Oui, on écoutera le président de la SNSM de la baie d'Audierne qui était présent lors des recherches ici dans le Finistère.
0: Et dans le reste de l'actualité internationale et nationale, on va vous retrouver comme tous les matins, il est 7h30, Aude Razo. Et on refait un point sur les indemnités carburant aujourd'hui lundi.
4: Vous avez un salaire modeste et vous roulez beaucoup pour aller travailler. Notez bien, la plateforme pour obtenir l'indemnité carburant de 50 euros ouvrira le 27 mai sur le site impots.gouv.fr. 3 millions de travailleurs sont concernés. Le prix du gasoil s'est stabilisé ce week-end à 2,21 euros le litre en moyenne. Le sans-plomb, lui, est en très légère baisse. Autre coup de pouce, c'est le coup d'envoi aujourd'hui du repas à 1 euro pour tous les étudiants sans exception dans les restaurants universitaire. La mesure jusque-là ne s'appliquait qu'aux boursiers et aux plus précaires. Une grève aujourd'hui dans les laboratoires de biologie médicale. Il faudra peut-être reporter, attention, votre prise de sang ou vos analyses. Les syndicats dénoncent des salaires trop bas et une dégradation des conditions de travail. C'est officiel et c'est sans surprise. Jean-Luc Mélenchon sera candidat à l'élection présidentielle de l'an prochain. Il estime que le Rassemblement national est son principal adversaire. Nous allons, dit-il, les battre à plate couture. 2000 toughers avaient été verbalisés hier soir après avoir quitté la rave party organisée sur un terrain militaire près de Bourges. Amende systématique. Le ministre de l'Intérieur, Laurent Nunez, veut créer un délit de participation à ces fêtes illégales. Qui repartira avec sa statuette de meilleur comédien? La 37e nuit des Molières se tient ce soir aux Folies Bergères, traditionnel rendez-vous du théâtre français. Josiane Balasco, Laurent Lafitte, Jean-Paul Roux font partie des nommés. Valérie Le Mercier et Alex Lutz se sont nommés pour le Molière de l'humour.
0: Merci Aude Razo, il est 7h31. L'info d'ici, Brézizel, Cathy Luguin. L'épave du Santa Maria Dominique II repérée près des côtes espagnoles.
3: Un pêcheur d'Audierne a disparu mercredi. Ce week-end, des débris provenant de son bateau ont été retrouvés au large de l'Espagne, Morgane Guillaumard.
5: C'est dans la nuit de samedi à dimanche à 4h30 que les autorités espagnoles et le CROSS reçoivent le signal de la balise Homme à la mer du Santa Maria Dominique II, à proximité de la côte nord de l'Espagne, soit à plus de 500 km du dernier signal envoyé et plus de 72 heures après la disparition du pêcheur parti d'Audierne. Trois jours d'angoisse car jusque-là, il n'y avait eu aucun signe ni aucune trace du bateau et de son marin. La balise d'urgence du filayeur est elle aussi localisée et récupérée. Non loin de là, des débris et l'épave du bateau sont repérés en surface. Les autorités espagnoles confirment que ce sont bien celles du Santa Maria Dominique II. Les recherches se poursuivent car pour l'heure, le pêcheur n'a toujours pas été retrouvé.
3: Et justement, les recherches menées mercredi soir et toute la journée de jeudi en baie d'Audierne n'avaient rien donné, ce qui avait surpris beaucoup de monde. Comment un bateau peut-il disparaître sans laisser de traces? Un moment forcément redouté par les sauveteurs de la SNSM. Écoutez, Anthony Garnier, il est président de la SNSM de la baie d'Audierne. Il était présent lors de ces recherches.
6: Les sauveteurs, la station de sauvetage, on n'aime pas partir en intervention et revenir sans rien. Le but premier pour nous, c'est de, lorsqu'on part, c'est de retrouver du monde, de retrouver un bateau, de retrouver des gens et de leur porter notre secours et les ramener sains et saufs. Donc forcément, c'est frustrant. Toutes les hypothèses commençaient à germer dans la tête des uns et des autres pour pouvoir comprendre pourquoi justement toutes ces heures de recherche n'avaient rien donné. Il y a beaucoup d'interrogations en fin de compte. Toutes ces questions-là que vous commencez à vous poser, c'est vraiment dur. Donc effectivement, aujourd'hui, je dirais que la famille SNSM, la station, effectivement, c'est de la réflexion. Puis c'est de la tristesse, parce que on sait que c'est une famille de notre secteur qui est impactée aussi malheureusement.
3: Et une enquête pour personnes disparues est toujours en cours pour retrouver le pêcheur qui était à bord du Santa Maria Dominique II. Hier après-midi, la ministre de la Mer et de la Pêche, Catherine Chabot, a réagi à cette disparition. Ces drames nous rappellent la dangerosité du métier de marin, dont les conditions de travail et la sécurité restent une priorité. La ministre qui adresse ses pensées aux proches du pêcheur.
0: Dans le journal de 8h tout à l'heure, Catel, on s'intéresse aux frelons asiatiques.
3: C'est la période pour le piégeage sélectif afin d'éviter la création de futur nid géant. On en parle dans moins d'une demi-heure dans le journal de Morgane Guillaumard. Un coup d'œil au ciel, Axel, des températures de saison, mais des orages qui pourraient revenir.
0: Exactement, donc plus frais, autour de 6 à 8 degrés. On a Bon Repos sur Blavet, 8 degrés ce matin, 8 degrés également à Baudilis, dans le Nord Finistère, nous dit Frédéric. Temps calme et le ciel est nuageux. Alors des éclaircies entre les nuages, puis ces nuages donneront quelques averses dans l'après-midi, dans l'intérieur du Finistère, les montagnes noires, le centre du Morbihan, du Trégor intérieur à Rostredin, mais toujours des éclaircies possibles. Et puis, des orages, ces pluies deviennent orageuses, mais seulement dans les monts d'Arrée, le pays Ch'tou, nous aurons sur le nord du Morbihan, le pays de Pontivy, jusqu'à Redon, ces orages possibles. Le vent est faible aujourd'hui, avec 18 degrés à Quimperlé, comme à Locmiquélic dans le Morbihan. Il fera 17 à Lehan. Voilà pour le sud de la région, mais plus faible sur les côtes, notamment l'Antique, dans le Goëlo, où 16 degrés du côté... 13 degrés seulement à Tréglenou, dans les Abers. Il fera 16 à Neuillac, dans le Morbihan. Comptez 15 à Brest, 16 à Crozon, 17 à Quimper. Voilà, la semaine se déroule entre éclaircies et quelques gouttes, hein, pas plus de 18 degrés. Ça remonte un petit peu pour ce week-end.
3: Et côté circulation, Axel, comment ça roule ce matin?
0: C'est lundi, ça repart pour le boulot, avec toujours ce poids lourd qui est en panne en direction de Brest, sur la Nationale 165 à côté de Briec. Ralentissement qui commence à se former à Hennebon, de 5 km en direction de Lorient, direction de Quimper, sur la Nationale 165.
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0: Et puis la qualité de l'air, nous dit Herbrez, est moyenne, ça veut dire donc assez normal pour ce qui est de l'ozone partout en Bretagne, mais elle est quand même dégradée sur le sud du Morbihan. Pas de souci pour les pollens. Bon lundi 4 mai avec Téléphone.

0: Un autre monde, le groupe Téléphone, il est 7h40.
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0: Tour, Vanc, Borvrou. Et oui, c'est pas parce qu'il y a eu des orages très forts, parfois très longs, ce week-end, que ça a forcément arrosé les terres bretonnes. Il manque de l'eau, ce sont les maraîchers qui le disent. Et en breton, reportage à écouter, à réécouter. 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Dans quelques minutes, 6 minutes, Morgane, notre invité. Alors, expliquons pourquoi la Brittany Ferries est contente en ce moment.
3: Elle est contente parce que elle a vu ses réservations pour cet été augmenter et on en parlera dans un instant avec le directeur général de la Brittany Ferries. Des réservations qui augmentent, des prix des traversées qui n'augmentent pas forcément pour le moment malgré l'augmentation des coûts des carburants. Alors comment compenser la flambée des prix et ne pas augmenter les prix des billets? On posera la question à Christophe Mathieu, donc le directeur général de la Brittany Ferries.
0: Il est 7h42. Salut d'or, Clément Soubigou.
4: Salut Axel.
0: Allez, c'est l'heure du petit cours de breton. Ce matin, c'est le printemps, on est en plein dedans, saison des amours, ça vous a inspiré?
4: Connaissez-vous le lien entre la drague et le jeûner? Non? Je vais vous l'expliquer dans le petit cours de breton.
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4: Alors, en premier, deux mots. Si on veut être quête, potreta, c'est le premier mot, pot. Or, pot, c'est un garçon, un homme, potrette des gars, potrette carnet, des hommes de Cornouailles. Donc le mot potreta signifie chercher le garçon, à comprendre par draguer. Donc mesdames, monda potreta, c'est la phrase à utiliser si vous partez en quête de l'élu. Et à l'inverse, mereta, mère, herver, c'est une fille, une femme. Meret, c'est le pluriel de femme, on dit meret en breton. Mereta, c'est donc l'action d'aller chercher une fille, draguer. À moi, revenir si vous êtes de sortie, évidemment, pour aller chercher votre moitié ou une idylle, que l'on soit de la plus longue, évidemment. Libre à vous ensuite de choisir le mot suivant vos goûts. Potreta, draguer les garçons. Mereta, draguer les filles. Deux mots simples pour les choses de la vie.
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4: Et aujourd'hui, des noms de lieux, mais aussi un nom de métier, en lien avec des plantes. Vous allez comprendre. Les noms Balanec ou Lanec, ça vous parle forcément. Balan, lan, ce sont les deux plantes. J'insiste lourdement sur la prononciation. Balan, lan, on ne dit pas balan ni lan. Essayez de penser à Van Gogh si vous avez du mal à dire le an. Van Gogh, vous y arriverez. Donc ça donne lanec ou balanec, deux mots simples. En rapport à l'aménagement du territoire, lanec, c'est un endroit où l'on trouvait beaucoup d'ajoncs, plantes emblématiques de la Bretagne que l'on cultivait pour nourrir les chevaux, car ils adorent l'ajonc pilé, lan pilet. Et Balan ou Banal, comme dans la ville de Banalec, ça fait référence au genêt, avec ses tiges, servant à faire des balais. Balan, Balaen, le balai et ses belles fleurs jaunes aussi. Lan, c'est l'ajon, Balan ou Banal, le genêt. Et donc le lien entre l'amour et le genêt, n'est pas évident, c'est le mot Basvalan. C'était un métier, c'était l'entremetteur, c'était leur surnom, ce qui mettait les jeunes amoureux en relation. Oberar Basvalan, c'est faire l'entremetteur. À vous de répéter, à demain, Memeur, Canoarwas.
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0: Ken Varois, Clément, il fait 6 degrés à Plouzané dans le Nord Finistère, nous dit Edwige ce matin. Le temps est couvert.
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0: Dans la playlist ici, Bray Zizel, Oshi, je partirai, il est 7h45.

0: Ciré, extrait de l'album de Oshi en 2023. Il est 7h48.
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0: Vous écoutez ici Bray Zizel, Morgane Guillaumard. La Brittany Ferries annonce enregistrer une hausse sur ses réservations pour cet été.
3: Oui, 37% de réservations en plus pour ses trajets France-Grande-Bretagne par la Manche sur les mois de juillet et août. Et ce, malgré l'augmentation des coûts des prix des carburants. Alors, pour en parler avec nous, Christophe Mathieu, directeur général de la Brittany Ferries. Bonjour.
4: Bonjour.
3: Alors, comment vous expliquez cette hausse des réservations, vous ?
4: Alors, c'est des hausses de réservation sur les dernières semaines de réservation. C'est ce qu'on a mis dans le CP. Parce que je pense qu'on a aussi beaucoup fait savoir que nous, on n'aurait pas de problème de garantie des départs. Et en plus, qu'on n'avait pas de problème au niveau de nos coûts de soute, de nos coûts de fuel. Parce que comme on a acheté notre fuel en avance, on n'a pas, nous, le besoin, entre guillemets, comme certaines compagnies aériennes, soit d'annuler nos vols ou nos départs, soit d'augmenter nos prix. Donc je pense que d'avoir fait ça, savoir ça ces dernières semaines a aidé à ce redécollage des réservations de 37% effectivement ces dernières semaines, qui nous ramène à un niveau qui est à peu près équivalent à l'année dernière en cumul.
3: Vous faites référence aux compagnies aériennes, effectivement, on l'a vu ces dernières semaines, surtout les compagnies low cost qui annulent leurs vols les moins rentables, en lien avec la flambée des prix des carburants. Mais dans la marine, les navires aussi, ça augmente. Alors pourquoi, vous, il n'y a ni annulation ni augmentation des prix ?
4: Simplement parce que, un, déjà, les circuits de distribution et la logistique autour du fuel marin est différent du kérosène. Donc, on va dire qu'il y a plus de diversité, il y a plus de disponibilité du fuel marin. Donc, déjà, nous, on n'a pas de problème pour les 8 mois qui viennent, dans la situation actuelle, de disponibilité du carburant. Déjà. Deuxième chose, et peut-être la plus importante, c'est que, comme tous les ans, on a, nous, acheté avant la saison autour de 80% de nos besoins de fuel, mais à un prix défini par les marchés à l'époque, au mois de janvier, quand le baril était autour de 70$. On le fait tous les ans, c'est un risque, parce que si à l'inverse le baril était tombé à 40$, eh ben on se serait englouti le coût, puisqu'on a garanti qu'on achetait ce fuel à ce prix-là. Là, en revanche, et même si ça reste un problème, le conflit en Iran, il n'y a pas de sujet là-dessus, mais en attendant pour nous, c'est plutôt une opportunité, ou en tout cas c'est plutôt une bonne nouvelle, que d'avoir acheté le fuel quand le baril était à 70$. Donc aujourd'hui, quoi qu'il arrive, sur le prix, nous n'avons pas besoin d'augmenter nos prix, nous n'avons pas de risque d'annuler, et nous souhaitions le faire savoir, parce que nous ne voulions pas non plus que les gens fassent un amalgame, qui peut tout à fait être compréhensible, entre le maritime et notre situation, et certaines compagnies aériennes, et notamment en Bretagne, je ne vais pas la citer, mais qui a annoncé qu'elle annulait beaucoup de vols. Si elle ne s'est pas couvert et que c'est une manière pour elle de ne pas perdre d'argent, bon, on trouve ça nous un petit peu
3: particulier. Vous achetez pour l'année. C'est quoi, ça va être quand la prochaine échéance de votre achat en carburant pour l'année à venir ?
4: On a déjà acheté à peu près 50% de notre besoin en fuel pour 2027.
3: Okay.
4: Là, pour 2026, on est à 80. Évidemment, pour l'instant, au prix du fuel, on ne va pas acheter plus, puisqu'évidemment, on vous propose des couvertures ou des achats en avance au cours actuel. Mais on a déjà acheté 50% pour 2027.
3: Donc vous allez attendre peut-être que les prix redescendent, si ce n'est pas le cas, en tout cas, à partir soit de la fin 2027-2028, c'est à partir de là que ça pourrait se ressentir les conséquences, l'augmentation des prix pour vous ?
4: Oui, oui. Oui, mais disons que là, pour l'instant, on est quand même, pour les 6 mois qui viennent et toute la saison 2026, il n'y a absolument aucun sujet. Pour 2027, oui, ce serait un peu plus problématique, puisqu'il n'y a que 50% de couvert, et comme vous le dites, à partir de 2028, là, oui, bien sûr, ça deviendrait, on serait impacté comme tout le monde.
3: Okay.
4: Mais c'est-à-dire que pour l'instant, la principale préoccupation des gens, je pense, c'est déjà l'été 2026. Oui.
3: Pour cet été, en tout cas, vous pouvez le promettre, il n'y aura pas d'augmentation des prix puisque vous avez suffisamment de carburant et acheté à un prix qui n'est pas celui qui est actuellement. Alors, vous avez aussi investi à la Brittany Ferries dans des bateaux hybrides, gaz naturel liquéfié, électrique, ces navires qui sont mis en service, qui ont été mis en service l'année dernière. Il y en a 5 au total. Ça représente combien en investissement, ces bateaux-là ?
4: enfin, représente quelques centaines de millions d'euros. Mais alors, c'est aussi un des points qui nous donne une forme d'autonomie en termes d'approvisionnement énergétique, puisque on achète certes du fioul marin pour certains de nos bateaux, et il y a deux types, il y a du gasoil ou du fioul lourd, et on achète évidemment du GNL pour quatre de nos bateaux.
3: Ah, pour quatre de vos bateaux. Et est-ce que vous avez déjà pu quantifier le bilan carbone, à quel point ça a pu... Vous avez diminué votre bilan carbone, vos émissions de CO2 avec ces quatre bateaux?
4: Depuis 2019, les émissions de carbone de Brittany Ferries ont baissé de 25% à peu près, et c'est évidemment grâce à ces bateaux-là en particulier, et le fait d'être hybride pour les deux derniers qui desservent Saint-Malo et Ouistreham depuis Portsmouth, fait que là, on est sur des économies de 35 à 40% par rapport à leurs prédécesseurs. Donc, on est sur des réductions significatives d'émissions de CO2, en effet.
3: Merci Christophe Mathieu. Je rappelle que vous êtes le directeur général de la Brittany Ferries, que vous promettez que les prix n'augmenteront pas, au moins pour cet été, pour les traversées que vous proposez entre les ports bretons et la Grande-Bretagne, et que cela vient coupler avec vos bateaux qui sont hybrides avec du GNL et de l'électricité. Merci beaucoup d'avoir été notre invité ce matin.
4: Merci, bonne journée.
0: Il est 7h54, bon réveil à tous. La météo ce matin avec beaucoup de ciel couvert, 7 degrés à Plourin, les Morlaix. On s'est réconforté hier avec ce temps un peu mitigé, avec une bonne complète sur la bilique de Sylvie. Allez voir la photo sur la page Facebook, ici Brazy Zell. Voici Madonna, Who That Girl.

0: Madonna. Dans quelques instants, Stéphane Bern nous fait voyager dans le temps et nous explique pourquoi, à une époque, mais la France a été dirigée depuis Vichy. Et c'est pas que à cause des bonbons. Les bonbons Vichy.
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0: Bonjour Stéphane Bern.
4: Bonjour Axel, bonjour la Bretagne.
0: Voyage dans le temps, au temps de l'histoire de la France, et on voyage au temps où une ville d'eau devient presque malgré elle un centre de pouvoir.
4: À Vichy, on ne vient pas pour faire de la politique, pas officiellement. Et pourtant, c'est ici que la République se met à chuchoter, puis à basculer. Nous sommes à Vichy à la fin du 19e siècle. Une petite ville de l'Allier transformée par Napoléon III en station thermale à la mode. On y arrive en train, on y boit de l'eau chaude au goût d'œuf.
5: Quoi, ça pue !
4: Médicalement irréprochable, gustativement courageux. On s'y promène sous les platanes, mais surtout, on s'y montre. Car Vichy, c'est the place to be. Des palaces, un opéra flambant neuf, des salons feutrés, députés, ministres, journalistes s'y croisent en peignoir le matin, en redingote le soir. Officiellement, on est là pour la cure.
6: Car Vichy, c'est l'Estin, c'est l'eau qui fait du bien.
4: Officieusement, on échange des confidences, des appuis. La Troisième République adore Vichy, discrète, confortable, loin de Paris. Vichy, la ville des VIP, very important pastilles.
7: Les pastilles Vichy rafraîchissent et aident à la digestion.
4: Et puis arrive l'été 1940. La France est vaincue, Paris occupé. Il faut une capitale de repli. Vichy s'impose. Hôtel disponible, ligne téléphonique, atmosphère tranquille. En quelques semaines, la ville d'Eau devient capitale politique. Changement de dress code. On laisse tomber les peignoirs pour les uniformes. Fin de la cure, début de la fracture. Au cœur de ce décor bourgeois, Pétain s'installe à l'hôtel du Parc. Le 10 juillet, les parlementaires votent les pleins pouvoirs. La République s'efface. Aujourd'hui, Vichy continue de soigner et d'accueillir des curistes. Mais son nom reste chargé d'histoire. Une ville d'eau où la politique a laissé plus de traces que le calcaire.
0: Merci Stéphane Bern. À demain pour un autre voyage dans le temps.
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0: Bienvenue, merci de nous rejoindre pour l'info à 8h. Nous sommes lundi le 4 mai. L'info Morgane Guillaumard.
8: Le bateau du pêcheur disparu à Audierne il y a 5 jours a été retrouvé ce week-end à plus de 500 km de son port d'attache. Les débris du Santa Maria Dominique II ont été récupérés à proximité des côtes nord de l'Espagne. Les autorités espagnoles ont confirmé hier soir qu'il s'agit bien de ce bateau-là. L'épave du ligneur a donc été retrouvée, mais pas le marin qui n'a plus donné signe de vie depuis 5 jours.
0: Un pas de plus vers le titre de championne de France pour le BBH.
8: Après cette défaite qui a presque un goût de victoire face à leur bête noire hier soir en championnat, les handballeuses brestoises ont perdu 32 à 28 face à Metz, 4 buts d'écart comme lors du match aller où le BBH avait gagné 27 à 23. C'est tout pile ce qu'il fallait pour que Brest garde l'avantage et reste à la tête du classement de Ligue féminine de handball, Corentin Dévé.
9: Il fallait bien un scénario comme ça pour que le BBH fasse un pas de géant vers le titre de champion qui lui échappe depuis 2021, car par 7 fois dans le match, les Brestoises comptaient 5 buts de retard sur Metz, jamais plus grâce à la gardienne Floriane André qui laisse Brest dans le match, mais suffisant pour douter. Alors à 1 minute 15 de la fin, Oriane Ondono réduit l'écart à 4 buts et c'est là que tout se joue.
10: Vous entendez avec le silence du public qui va peut-être repartir
11: avec
10: la parade de Camille de Puisé, le ballon qui lui sera redonné.
9: Camille Depuisé sort une parade exceptionnelle quelques minutes seulement après son retour sur les terrains. Elle qui était absente depuis plusieurs semaines à cause d'une commotion. Elle a eu du mal après le match à retenir ses larmes au micro de beIN Sport.
11: Franchement, je sais pas trop quelles émotions je traverse. J'en ai chié pendant tellement longtemps. Ces dernières années, ces dernières semaines, elles ont été super dures. Ça a été très dur pour moi d'être loin du groupe, dans l'incertitude. Avec ce genre de blessure, on sait jamais ce que ça va être en fait. Et c'était dur aussi d'être là ce soir. J'ai vaincu beaucoup de démons ces dernières semaines.
9: Héroïne du match aller avec 22 arrêts, il en aura fallu un seul hier soir pour réduire la reine de Metz au silence. Il reste désormais 5 matchs à gagner pour que les démons se transforment en étoiles.
8: Et Brest doit donc continuer d'être invincible sur ses 5 derniers matchs de la saison pour enfin être championne de France. Et le prochain match, ce sera face à Plan de Cuc, ce sera mercredi. En foot, Brest n'a pas montré son plus beau visage en Ligue 1 lors du match sur la pelouse du Paris FC hier. Le Stade Brestois a perdu 4-0. Pas d'envie en défense, pas d'énergie en attaque. L'entraîneur brestois Éric Roy analyse cette rencontre avec beaucoup de lucidité.
12: On a été catastrophique avec et sans ballon. Quand on a les ballons, on n'arrive pas à faire 3 passes d'affilée, c'est compliqué. Et quand tu l'as pas, tu n'arrives pas à défendre. Donc, avec un peu de détermination, en faisant le même premier mi-temps aussi pourri qu'on a fait, tu ne dois pas prendre le premier but sur le corner. Sur le deuxième, sur un renvoi de la tête, tu ne dois pas être meilleur de position. C'est pas possible, quoi. C'est trop facile. Tu es trop permissif et tu donnes trop de facilité à l'adversaire. Le troisième but, c'est encore la même chose. Corner, cafouillage, but. Donc voilà, ça clôture le match. Après, pas le quatrième est une... C'est une anecdote. On fait maximum, nous, préparer les matchs comme on le fait tout le temps, en leur donnant un plan de jeu, des choses à faire, à travailler, des choses à éviter. Après, c'est quand le manche, après, sur le terrain. Pour l'instant, le manche, il actionne pas bien.
8: Le Stade Brestois se retrouve à la 12e place du classement ce matin et Lorient à la 9e place après son match nul 2-2 samedi contre le PSG. De son côté, Rennes a perdu son match crucial dans la course à la Ligue des Champions contre Lyon 4-2. C'était hier soir. Rennes qui occupe ce matin la 5e place du classement.
0: Il est 8h04. L'ancien maire de Brest retrouve un adversaire politique au tribunal aujourd'hui.
8: Deuxième ronde judiciaire qui oppose François Cuyandre à Nazim Yenier. Le fondateur du collectif sécuritaire Les Bergers du quartier est poursuivi pour tentative d'extorsion de fonds. Il est soupçonné d'avoir réclamé 20 000 euros au maire pour mettre fin au contentieux entre eux, à savoir une insulte raciste pour laquelle François Cuyandre a été condamné depuis. La maire de Quimper est toujours la cible d'insultes sur les réseaux sociaux parce qu'Isabelle Assy demande l'annulation du banquet du canon français prévu en décembre prochain au parc des exposition de la ville. Ces grands repas organisés dans plusieurs villes de France rassemblent des milliers de personnes autour de produits du terroir, des grandes tablées, de la chanson française, des événements en grosse partie financés par Pierre-Édouard Stérin, le milliardaire ultra-conservateur. Les banquets du canon français font aussi polémique depuis que des gestes s'apparentant à des saluts nazis et des insultes racistes ont été filmés lors du banquet organisé à Caen il y a un peu plus de 2 semaines. La Brittany Ferries est-elle épargnée par l'augmentation des prix du carburant? On peut se poser la question quand on voit que le prix de leur traversée vers la Grande-Bretagne reste fixe avec une augmentation des réservations pour cet été. Et ça, c'est parce que l'entreprise a acheté son gazole avant la flambée des prix liée à la guerre au Moyen-Orient. C'est ce que nous a dit il y a quelques minutes notre invité Christophe Mathieu, le directeur général de la Brittany Ferries.
0: 8h06, vous écoutez ici Brésil et les frelons asiatiques sont de retour.
8: Et plusieurs communes s'activent pour lutter contre cette insectes dangereux pour l'homme et pour les abeilles, comme dans le Morbihan où les élus et les agents communaux sont formés par des spécialistes de GDS, le groupement de défense sanitaire. Depuis un mois, pas moins de 1700 pièges ont été distribués dans toute la Bretagne par cette association. Des pièges sélectifs très particuliers, comme l'explique Charlie Chauveau. Il est animateur au sein de cette structure basée à Vannes.
13: C'est assez sophistiqué quand même. Ça a été conçu en Corée. Et c'est distribué par un distributeur autrichien en Europe. C'est simple d'utilisation, mais c'est sophistiqué dans la conception. Il y a 4 trous d'entrée où peuvent rentrer les frelons. Des papiers buvards autour pour imbiber de produits à patent, donc avec un mélange bière, vin et sirop. Donc plutôt sucré, parce que c'est ce qui va attirer le frelon au printemps. Donc le frelon rentre dans la partie centrale, et ensuite il est attiré par la lumière, et il va passer aux extrémités, dans les ailettes latérales, qui sont munis de clapets anti-retour, donc le frelon sera piégé dedans. tous les insectes plus petits peuvent sortir. Ce qui vont rester piégés sont le frelon européen et le frelon asiatique. Et nous, notre cible, c'est vraiment le frelon asiatique.
8: Ce genre d'initiative entre tout à fait dans le dispositif annoncé la semaine dernière par le gouvernement. Une enveloppe de 3 millions d'euros pour lutter contre les frelons asiatiques. Le but étant donc d'aider les mairies à financer des plans d'action pour détruire les nids, piéger les frelons et former les agents municipaux. Le reportage en longueur dans le Morbihan à venir à 8h30 dans l'info d'ici. Des travaux d'entretien de la voirie sont menés à Lorient sur la rue Franche d'Esperey à partir d'aujourd'hui et pour 4 jours. Interdiction donc de circuler ou de se garer dans la rue. Des déviations sont mises en place. Pour la météo, Axel, c'est mitigé aujourd'hui.
0: Exactement, avec quelques éclaircies ce matin, puis ensuite des nuages, du brouillard même chez Olivier qui pose avec son cochon, qui est très poilu, c'est un magnifique cochon, plus poilu que Olivier, je le remarque, avec 9 degrés dans son centre Finistère. Allez voir la photo, c'est très tendre, c'est très joli, c'est très insolite sur la page Facebook ici, Brézizel. Mais les pluies pourraient être au rendez-vous quand même dans l'après-midi, avec ces pluies qui pourront prendre un caractère orageux. Vigilance jaune aux orages pour le Finistère et le Morbihan de 17h à 22h. En fait, ça va concerner surtout les monts d'Arrée, les montagnes noires morbihanaises, le pays de Pontivy et jusqu'à Redon. Des averses donc et de la fraîcheur dans le Goëlo, par exemple, l'Antique avec 14 degrés cet après-midi, pas plus. Il fera dans le Léon seulement 13 degrés à Tréglenou. Et puis plus on descend vers le sud, plus c'est agréable. 15 degrés à Morlaix, Brest ou Douarnenez, 16 à Neuillac dans le Morbihan et même 17 à Quimper. 18 à Quimperlé ou encore Locmiquélic, là aussi dans le Morbihan. Sur la route, des ralentissements sur les deux grandes villes de Lorient et de Brest. Nous avons un léger ralentissement d'environ 3 km en venant d'Auray vers Quimper dans le pays de Lorient et 1,5 km au pont de l'Iroise en arrivant sur Brest. Ça semble plus compliqué entre Gouesnou et l'échangeur de Kervao. Là aussi, si vous êtes sur la N12 en arrivant sur Kervao, vous êtes ralenti depuis l'aéroport en venant de Morlaix.
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0: Vous profitez du jour encore 3 minutes de plus. Aujourd'hui, lundi 4 mai, jusqu'à 21h33 à la Pointe Bretonne. Alain Chamfort vous souhaite un bon réveil.

0: La fièvre dans le sang. Alain Chamfort, il est 8h13.
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0: Un coin nouveau pourrait ouvrir dans le pays de Morlaix pour se faire des câlins, mais un lieu inclusif, pas vraiment un bar, pas vraiment une discothèque, pas vraiment un club échangiste, mais ouvert à toutes les sexualités. Pour parler de ce projet, de deux jeunes femmes finistériennes, Lucille et Stéphanie, eh bien, elles seront avec nous. Dans l'île s'en fout, c'est breton sans tabou. Ce sera dans 6 minutes environ. Et puis on a des cadeaux pour vous qui arrivent. Le jeu de la carte postale bretonne avec vos deux invitations pour le spectacle de Laura Calu. Laura Calu, qui s'est fait connaître notamment dans Scène de ménage avec son rôle de cagole marseillaise, mais si elle n'est pas du tout marseillaise puisqu'elle est dans le Var. Elle est née dans le sud, c'est vrai, mais à Brignoles. Et bah, sur scène, voilà, cette ex-chanteuse de rock, eh bien, détaille un petit peu notre époque, celle évidemment des jeunes qui portent la coupe mulet, celle des femmes qui font leurs courses en vrac, celles qui ont des coiffures trop bizarres ou celles encore qui veulent encore faire des enfants en 2026. C'est quoi cette idée? Voilà, Laura Calu marche beaucoup, elle est à guichet fermé partout où elle passe avec son spectacle. Elle sera à Guy Pava en Pays de Brest, à l'Alizé, le 22 mai. Pour vos deux invitations pour ce spectacle, il faut trouver la commune du jour. 02 98 53 65 65. Ma chère Jeanne-Louise, ici on partage avec Daoulas et Landivisio l'art d'aimer les poètes. Si vous passez par là, vous verrez à coup sûr un cerf, même plusieurs cerfs. Ouais. Plus inquiétant, vous verrez aussi l'encou qui se laisse aussi apercevoir à l'extérieur de l'église du XVIe siècle. Oui, à l'ouest du porche, là, ce squelette au rictus plutôt menaçant, c'est lui, c'est l'encou. Mais heureusement, il n'est pas là pour sonner votre dernière heure. Et d'ailleurs, un ange veille aussi dessus, juste à côté. Enfin, pour terminer, pas besoin d'être au sommet de ce village pour voir le sommet du Mont Saint-Michel de Brasparts et sa chapelle, là-bas, au loin. Allez, je t'embrasse, Kenar Véchal. Voilà, une commune bretonne, et à vous les invitations pour aller rire avec Laura Calu, 5 02 98 53 65 fois.
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0: Allez, c'est l'heure du conseil anti-arnaque, anti-fake news, que ce soit sur internet, par mail et SMS. Non, là, c'est pas vrai, c'est notre rendez-vous, Katel Huguin. Et encore un faux policier. Et ce n'est pas un nom pour un enterrement de vie de jeune fille, olé olé. Hein,
6: non, la police tire la sonnette d'alarme. De plus en plus d'escrocs se font passer pour des agents représentant de l'ordre au Drazo.
7: Oui, et quand quelqu'un toque à la porte et vous dit « bonjour, c'est la police », c'est vrai que c'est un peu intimidant, même si on a un doute, on ne se sent pas forcément de lui dire « merci monsieur, mais je préfère vérifier ». Pourtant, c'est ce qu'il faut faire, même la vraie police le dit. Je vous raconte une histoire, une vraie histoire aussi. Une dame reçoit un coup de fil, on lui dit que son compte bancaire a été piraté et que la police va venir chez elle. Une fois sur place, les faux policiers récupèrent non seulement sa carte bleue, mais ils embarquent aussi les bijoux, au prétexte qu'il faut les mettre à l'abri. Retenez bien ça, un policier ne demandera jamais de bijoux, d'argent, de cartes bancaires, de codes secrets. Il ne se déplace jamais à domicile pour récupérer des objets de valeur.
6: Alors qu'est-ce que je dois faire si quelqu'un toque à ma porte et dit qu'il est policier ?
7: Déjà, vous lui demandez sa carte de police, il doit vous la présenter. Et attention, ce n'est pas parce qu'il porte un brassard police ou un uniforme que c'est un vrai policier. Après, vous me direz, il peut toujours me présenter une fausse carte.

0: de police. De toute façon, je ne sais pas trop à quoi une vraie carte est censée ressembler. En fait, je vous le dis, c'est un format carte de crédit, recto verso, avec puce électronique et photo du policier. Donc là, autre conseil, vous appelez le commissariat pour vérifier que la personne en face de vous est bien censée être chez vous. Quand je dis ça, souvent, vous me dites « Ah mais j'ose pas, si ce sont de vrais policiers, ils vont mal le prendre. » Eh bien non, j'ai trouvé pas mal de témoignages sur Facebook, des gens l'ont fait et ça s'est très bien passé. Donc n'hésitez pas.
1: Bon, vaut mieux être prudent. Dans ce cas-là, on appelle, on vérifie et après tout se passera bien.
2: Allez, quelques idées déjà de la commune bretonne ce matin. On joue à la jeu de la carte postale avec Ploudiry, La Martyre, Comana, Cizin ou encore Saint-Honan. On approche. Hein. C'est un village où on voit le Mont-Saint-Michel de Brasparts. Vous jouez ce matin pour gagner vos invitations à l'Alysée à Guy Pavat le 22 mai. C'est la comédienne Laura Calu.
3: Aujourd'hui, si on fait encore des gosses, c'est pas parce qu'on les aime, c'est pas parce qu'on en a envie.
4: Mais non, arrête, ils vont crever dans 30 ans avec le réchauffement climatique. Ils seront comme ça dans la lave, tu sais. Eh, maman.
2: Elle parle des enfants. Donc c'est évidemment un spectacle à recommander pour les adultes. Vous gagnez vos deux invitations pour le 22 mai prochain.
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2: Une nouveauté dans la playlist Ici Breizh Izel, le chanteur à la coupe mulet s'appelle Glenn. Vos yeux sur moi en compagnie de Mallory Elma. Bon réveil, 8h20.

0: s'appelle Glenn dans la playlist des nouveautés ici Brésil en compagnie de Mallory Elma. Ah, la cigogne s'est réveillée. Et oui, ce matin, on vous propose une slow TV des images de nos amis normands. Alors, il y a des hirondelles, la cigogne, des lapins. Voilà, toute la vie du printemps, le sacre du printemps en images. Vous qui nous suivez en images sur France 3 Bretagne, la TNT, ou encore sur le site ici.fr Brésil. 8h22. Un coin donjon, un autre cocooning, un troisième coin shibari. Pour ceux qui connaissent pas le shibari, on se fait des câlins, mais attaché. Voilà, le Purple n'est pas vraiment un bar, pas vraiment une discothèque, ni un club échangiste. Le Pays de Morlaix va peut-être bientôt voir naître ce club récréatif très inventif, destiné aux personnes majeures, bien sûr, un lieu d'épanouissement pour toutes les sexualités, hétéro, homo et peut-être même plus. Le Purple, c'est le projet de deux jeunes bretonnes qui sont avec nous, Lucille Bardoul-Burnouf et Stéphanie Courant. Bonjour à vous.
1: Bonjour.
0: Alors, qu'est-ce qu'une aide-soignante de Anvers, qui est une jeune mère de famille du pays brestois, au foyer, ont derrière la tête quand elles rêvent de ce club qui n'existe pas, ça n'existe pas en Bretagne ni en France? Elles sont folles, ces finistériennes. Expliquez-moi.
1: Alors, notre projet, c'est vraiment de créer un lieu qui sera vraiment ouvert à tous et pour faire lien avec toutes les communautés qui peuvent exister et qui sont pour l'instant un peu cachées en Bretagne. Et notre but, c'est de leur proposer vraiment un lieu où elles peuvent se retrouver et faire une communauté qui soit accessible et sécurisée.
0: Il y a un terme que vous aimez utiliser, c'est un lieu sex-positif. Alors derrière ce concept, il y a plusieurs visions. Certains y voient un mouvement libérateur, d'autres même un chemin spirituel ou encore une révolution féministe qui a été amplifiée avec le mouvement MeToo. Pour vous, ça veut dire quoi, un lieu sex-positif, Lucille, Stéphanie?
1: Pour nous, le mouvement sex-positif, c'est vraiment la liberté de pouvoir choisir notre sexualité, de pouvoir la pratiquer comme on le souhaite, malgré les tabous, tout ce qu'on peut juger. Donc c'est vraiment de ne pas juger aucune sexualité du moment qu'elle est consentante, respectueuse de chacun.
0: Alors justement, le consentement, c'est un mot extrêmement important. Comment est-ce que vous comptez travailler là-dessus dans votre club?
1: Le consentement, ça sera vraiment, on va faire beaucoup d'ateliers autour du consentement, ça va être beaucoup des affiches, ça va être notre règlement intérieur qui sera axé autour du consentement. Dans le BDSM, on a des mots de sécurité, d'alerte, donc on a prévu qu'il y a un mot d'alerte pour tout le monde, que ce soit un le même à partir du moment où il y a un mot qui est dit. Tout le monde peut autour réagir et arrêter ce que font les personnes pour que le consentement de tous soit respecté.
0: Alors, les clubs existants ne sont pas des lieux sûrs, ne sont pas forcément des lieux inclusifs pour tout le monde, d'après ce que vous connaissez en Bretagne ou ailleurs?
2: Dans certains clubs libertins, il y a des limites à ce que les gens peuvent pratiquer. Parce qu'il n'y a pas tous les accessoires pour, par exemple, tout ce qu'on pratique dans le BDSM, il manque certaines choses. Et on ressent, nous, un petit souci d'inclusivité, que ce soit dans les prix qu'ils proposent à l'entrée, ou même en général, c'est souvent soit hétéronormé, soit...
0: Toutes les sexualités ne trouvent pas leur place. Alors on a bien compris, Lucille et Stéphanie, ce sera pas vraiment le Purple, une discothèque, pas vraiment un lieu comme les autres. Il y aura évidemment un bar, une piste de danse et une dizaine de chambres à thème. Je n'ai cité quelques-uns, le coin donjon, le coin shibari. Mais vous voulez aussi qu'il y ait des lieux de pédagogie, c'est-à-dire...
1: Notre but, c'est d'avoir un endroit qui puisse servir de salon de discussion avec des livres pédagogiques et qu'on puisse avoir des intervenants, par exemple des sexothérapeutes ou des sexologues qui vraiment pourront faire des ateliers, des conférences sur plein de sujets différents.
0: Alors, vous avez repéré un local pour l'instant, du côté du pays de Morlaix, Saint-Martin-des-Champs. Vous rencontrez des freins. C'est vrai que 10 banques vous ont fait des refus jusqu'à maintenant?
1: Oui. Oui, c'est ça. On a un souci vraiment au niveau de l'inclusivité et de l'ouverture d'esprit des banques qui, au vu de l'activité dans les murs ne veulent pas financer, en fait. C'est pas forcément une question de prix, mais vraiment une question d'ouverture d'esprit et de règlement des banques qui ne financent pas ce genre d'établissement.
0: Et pourtant, vous avez voulu que votre démarche soit transparente, sans tabou, volontaire, envers les pouvoirs publics, envers la mairie, envers les banques. Voilà, tous les cas, on souhaite que cette aventure, vous puissiez la mener au bout. Il y a évidemment toutes les infos sur vos sites internet, notamment le Purple 29. Vous êtes sur Facebook et sur Instagram. Oui, Lucille Bardoul-Burnouf et Stéphanie Courant, merci d'avoir été avec nous.
1: Merci.
0: Au revoir.
1: Au revoir.
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0: 8h28, c'est le jeu de la carte postale et c'est très très vite que Pascal a trouvé à Cloire-Carnoët dans le Finistère. Bonjour Pascal.
6: Bonjour, comment allez-vous?
0: Eh bien, ça va bien. Nous, on cherchait une petite commune, Catel, avec vue sur le Mont Saint-Michel de Brasparts.
7: Ben oui, quand on passe par là, on voit à coup sûr un cerf ou même plusieurs. On voit aussi l'Ankou. Alors, Pascal, vous pensiez à quelle commune?
6: J'y ai pas arrivé, je suis malade.
0: Attention, l'année c'est peut-être
6: dernière,
0: pas gagné.
6: L'année dernière.
0: Pourquoi le cerf, alors, l'Ankou?
6: Aucune idée. C'est un petit village qu'on avait visité à l'époque en habitant Crozon. Donc on avait été se promener. Effectivement, on avait découvert un Éderne qui était très gentil. Très
0: alors, Éderne, le saint local, eh bien, a son cerf. Et oui, il est juché sur un cerf. Apparemment, ils étaient très très copains. Et on retrouve plusieurs signes dans le calvaire, dans l'église. Il y a aussi un retable en bois polychrome où il représentait avec ce cerf. Et puis, c'est un village qui a reçu le label Village en poésie. Il y a c'est tout ça. Un parcours poétique dans cette petite commune. Et Jeanne-Louise, à qui j'ai adressé la carte postale, c'est le nom de la grande cloche, oui, en haut de l'église. Voilà, ça s'appelle Jeanne-Louise.
6: Beaucoup d'ateliers.
0: Vous allez pouvoir aller vous marrer. Laura Calu et son nouveau spectacle est à l'Alysée à Guipava le 22 mai, mon cher Pascal.
6: Ben c'est très gentil, c'est à découvrir aussi.
0: Régalez-vous, elle va vous faire marrer avec son petit accent du Sud. Allez, il est déjà 8h30, un point sur l'actualité, c'est le 90 secondes. Aude Razo.
8: Top départ aujourd'hui du repas à 1 euro pour tous les étudiants sans exception dans les restaurants universitaires. La mesure réclamée par les organisations étudiantes, elle ne s'appliquait jusque-là qu'aux boursiers et aux plus précaires. Une date à cocher, les 3 millions de travailleurs modestes et gros rouleurs qui sont concernés par l'indemnité carburant de 50 euros pourront faire la demande à partir du 27 mai sur le site impots.gouv.fr. Autre rendez-vous, le ministre de l'économie Roland Lescure convoque ce matin à Bercy les distributeurs de carburant. L'Iran annonce à l'instant que l'armée américaine sera attaquée si elle s'approche du détroit d'Ormuz. Réponse à l'opération de déblocage des navires annoncée pour aujourd'hui par Donald Trump. Opération américaine critiquée par Emmanuel Macron. Il appelle à une réouverture concertée entre l'Iran et les États-Unis. Attention, si vous prévoyez une prise de sang ou des analyses, une grève est annoncée aujourd'hui dans les laboratoires de biologie médicale. Les syndicats dénoncent des salaires trop bas et une dégradation des conditions de travail. Jean-Luc Mélenchon sera bien candidat à l'élection présidentielle de l'an prochain et pour la 4e fois d'affilée. Il assure être le mieux préparé à la France insoumise et il estime que le Rassemblement national sera son principal adversaire. Deux géants du basket français vont s'affronter la nuit prochaine en NBA. Victor Wembanyama face à Rudy Gobert, San Antonio face à Minnesota. Les fans devront se lever très tôt ou se coucher très tard. Match à 3h30 heure française.
0: Merci Aude Razeau. L'info en breton arrive dans quelques instants, mais d'abord, reportage autour de ceux qu'on redoute. On redoute de les voir en cette période, ce sont les frelons asiatiques.
7: Oui, c'est le retour du printemps, donc le retour des hostilités. Dans le Morbihan, la guerre contre le frelon asiatique est officiellement relancée. Les communes montent en première ligne pour faire face à ce prédateur redoutable pour l'homme, mais aussi fatal pour les abeilles. Des formations sont mises en place pour les élus et les employés communaux, et elles sont proposées par des spécialistes. Jean-Michel Naga, vous y avez assisté.
9: Le site internet frelonasiatique.bzh, ça, faut pas hésiter à l'utiliser.
10: Oui, ils sont trois ce matin à écouter les conseils de cette spécialiste, notamment Mickaël Rio, il est conseiller municipal à Saint-Vincent-sur-Oust, près de Redon. Et dans sa ville, les frelons asiatiques sont déjà très nombreux.
11: Il y en a plein, c'est envahi. Pas encore cette année, mais l'année dernière, j'en ai vu plein dans les arbres fruitiers. Ils viennent manger les fruits, ils mangent les abeilles aussi. C'est un très très gros problème. Ouais.
10: Et après la formation, les participants repartent avec les pièges qu'ils ont réservés pour leur commune.
12: Là, j'en ai 15. C'est pour la commune de La Croix et Léon, près de Josselin.
10: Jérôme Maillard y est employé municipal.
12: On les place près d'un arbuste qui attire les frelons asiatiques, tels que le camélia, le cotonnet aster. Et ensuite, on fait le comptage du nombre de frelons asiatiques qu'on a récupérés. L'année dernière, on a détruit plus de 35 nids sur la commune. C'est en augmentation, ça multiplie par deux par l'année 2024. Quoi.
10: Et ces pièges sont commandés par l'association GDS, Groupement de Défense Sanitaire, où travaillent Charlie Chauveau et Nelly Brégère.
13: On a commandé 1700 pièges et là il en reste une vingtaine peut-être. On a bon espoir de réduire la pression frelon. Pas de l'éradiquer, mais réduire la pression. Ouais.
9: On est monté jusqu'à 270 individus de frelons asiatiques à pattes jaunes qui ont été capturés dans un seul piège. En Sud Finistère, et c'est une personne qui, en l'occurrence, avait plusieurs dizaines de camélias dans son jardin, et on sait que c'est une essence florale qui attire les fondatrices au printemps.
10: Et un autre record a été malheureusement battu l'an dernier. 35 000 nids recensés en Bretagne à cause de la météo. C'est la douceur du printemps qui a favorisé la prolifération de ces frelons asiatiques à pattes jaunes.
7: Le reportage dans le Morbihan de Jean-Michel Naga que vous retrouvez évidemment sur le site et l'appli Ici.
0: Il est 8h34, vous écoutez Ici Brézizel, l'info continue en breton, qu'a-t-elle la reportage. 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
7: 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On y revient également dans le journal de Morgane Guillaumard à 9h.
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0: 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Alors, ces orages, alors qui sont très localisés, hein, qui sont attendus en fin d'après-midi sur les monts d'Arrée, le pays Ch'tou, le nord du Morbihan, en fait, les montagnes noires, le pays de Pontivy jusqu'à Redon. Entre-temps, ce matin, on a un ciel bien dégagé à 8 degrés à l'île de Bannes. Ce matin, nous dit Jean-Pierre, qui vous souhaite un bon début de semaine avec une très belle photo de trait breton, de cheval breton à voir sur la page Facebook ici, Brézizel. Pour l'instant, quelques belles éclaircies, ça devient nuageux par endroits et c'est des averses qui vont arriver dans l'après-midi sur l'intérieur du Finistère, les montagnes noires de Plaintel-le-Mené, du Trégor intérieur à Rostronin et donc cette zone orageuse mais très localisée. Les maxis tout à l'heure, 18 degrés à Quimperlé comme à Locmiquélic, 17 à Quimper, Châteaulin, Carré comme à Lehan, 16 degrés à Crozon, il fera 15 degrés à Morlaix ou à Brest. Comptez seulement 14 degrés à Lantique dans le Goëlo, les Côtes d'Armor, et un petit 13 degrés à Tréglenou dans les Abers Nord-Finistère pour ce lundi 4 mai.
7: Et côté circulation, comment ça roule ce matin?
0: Bon, c'est pas si mal pour un lundi de reprise après un week-end off. Nous avons malgré tout quelques ralentissements dans le pays de Brest, entre Gouesnou et l'échangeur de Kervao. Vous êtes ralenti aussi après l'aéroport en venant de Morlaix sur la N12 en arrivant sur cet échangeur brestois. Bouchon plus important au pont de l'Iroise, 3 km en venant de Quimper. Bon courage, bonne route.
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0: N'oubliez pas de claquer la bise à Sylvaine aujourd'hui, c'est sa fête, comme au Florian. Bon lundi 4 mai avec Jean-Jacques Goldman, 8h38.

0: Ami changer la vie, 8h42.
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0: 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On aura aussi le docteur Kirzek qui nous informe sur les boutons de fièvre. Est-ce que c'est vraiment grave? Et puis, allez, on reste dans le milieu hospitalier, mais pour rire un petit peu, avec un clown qui intervient en milieu hospitalier, nez rouge et blouse blanche. Salut, salut.
3: Et salut Brice Izel.
4: Mais qu'est-ce que c'est que ce gugus?
3: Alors, je m'appelle Stéphane, j'ai 44 ans et je suis clown hospitalier.
5: Un hôpital? Mais qu'est-ce que c'est?
4: C'est une grande maison pleine de malades, mais enfin pour le moment c'est pas le sujet.
3: Et je suis dans les petits bonheurs.
5: Tu veux bien arrêter ton cirque 5 minutes, reprendre ton souffle?
4: Il sort d'où celui-là?
3: Je suis plumeur morbihan et je la trouve ensoleillée.
4: Oh, quel beau pays!
3: Étonnant.
4: Le soleil de la côte.
3: C'est une ville où on entend les mouettes. C'est une ville où il y a des beaux marchés, il y a des gens qui se rencontrent. C'est une jolie ville.
4: Je ne sais pas si vous vous souvenez, mais on s'est déjà vu au marché.
3: Eh oui.
4: La vie est tellement pleine de surprises.
6: Et ton petit coin de paradis?
7: C'était un coin d'enfer.
3: Si je pouvais finir mes vieux jours sur une île bretonne, je choisirais Ouessant. Parce que vraiment, quand on est dessus, on a l'impression d'être vraiment seul au monde. C'est des paysages à couper le souffle. C'est bien pour une fin de vie.
6: C'est drôle, c'est très drôle. Vraiment, je suis mort de rire.
3: Et puis, il y a un long voyage pour y aller. Et j'aime bien le long voyage pour y aller. On a vraiment l'impression d'être coupé du monde et moi j'aime bien ça.
8: C'est splendide par ici, n'est-ce pas?
9: Oui, c'est splendide, Doc. Il faut charger la DeLorean et se préparer à prendre le large.
10: Changement d'époque en cours.
3: Si je pouvais voyager dans une DeLorean, j'irais le jour de mon enfance. J'aurais bien voulu voir exactement le contexte du début de mon histoire.
11: C'est une idée sensationnelle, j'adore.
8: Quoi?
11: Je vous trouve si nerveux, quelque chose ne va pas?
3: Ça me plairait bien de revenir par là. Comment sont les voitures, comment c'est à l'extérieur, comment les gens se parlent.
12: Ça fait années 80, quoi, ça fait Mitterrand.
3: Les années 80, c'est sympa. C'est loin de la guerre, un peu. C'est un peu entre deux trucs. Après la misère et avant la misère.
13: Oh, bah vous savez, la misère, le désordre, ça a une odeur. Tandis que chez vous, il y a un bon parfum.
11: Celui des meubles cirés.
14: Allez, vas-y, vas-y, fais-nous rire.
15: Raconte-nous une histoire, allez.
3: Une blague courte que je raconte souvent. Alors, quel légume vole dans le ciel avec une cape?
16: Faut déjà aimer les légumes.
17: Bon, bah vous accouchez, oui.
3: C'est un chou.
17: C'est-à-dire, je comprends pas.
3: Parce que Superman.
18: Montre-moi comment tu voles.
19: Je suis un peu ballonné, là. Je suis pas trop bien.
3: Allez, salut.
0: La soupe au Superman, ben voilà, il fallait l'inventer, c'est Stéphane, c'est son métier, il est clown en milieu hospitalier, il était l'invité des petits bonheurs au micro de Laurent Limantour.
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0: C'est une semaine très spéciale, hein, cette semaine avec Ici Brésisel. On pense à vos vacances. Voici Julien Clerc, 8h47.

0: De Julien Clerc. Vous avez remarqué, il avait quelque chose de particulier, ce disque. Bon, si vous n'avez pas entendu le disque rayé, il y aura d'autres occasions, hein, tout à l'heure, entre 16h et 17h. 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Bonjour Gaëtan Pinel.
1: Bonjour Axel, bonjour à tous.
0: 8h51, comme chaque matin, 100% sport en braise. C'est le moment de se plonger dans l'actualité sportive catalugain.
2: Oui, on parle vélo ce matin avec le vélo club du Pays de l'Oudéac qui a vécu une formidable journée, hein, Gaëtan, vendredi. On commence par la magnifique performance de Pierre Chaublet sur le Tour de Bretagne.
1: Ouais, on l'avait pas vu venir, hein, celle-là. Pierre Chaublet, il a gagné la 7e et dernière étape du Tour de Bretagne à Dinan. C'est tout simplement la plus grande victoire de sa carrière. Alors, il est encore tout jeune, là, hein, le Brétilien, il n'a que 21 ans. Mais là, il a vraiment signé une démonstration. Plus de 120 km en échappée, dont une vingtaine de bornes tout seul pour finir. Bon, il a évidemment tiré un peu la langue sur la fin, mais il s'est accroché et au mental, il est allé au bout. C'est une magnifique victoire, hein, pour lui après sa 3e place sur le circuit du Menet au mois d'avril. Faut rappeler que Pierre Chaublet se concentre vraiment sur le vélo depuis sa 2e année de junior seulement, parce qu'avant ça il jouait aussi au foot à l'AS Vitré. Donc là il est sacrément en train de monter en régime et il espère devenir professionnel. En attendant, en tout cas, il a offert une super victoire d'étape au VCP Loudéac, qui était le petit pousset du Tour de Bretagne, puisque c'était la seule équipe de National 1 derrière des équipes de la division continentale.
2: Et sur le Grand Prix cycliste Kreiz-Breizh à venir, il y a d'autres coureurs, hein, du VCP Loudéac qui ont brillé aussi.
1: Oui, les U19, hein, se sont régalés au Corlet. C'est ce qui a rendu cette journée encore plus folle. Sur ce Kreiz-Breizh à venir, Zéphirin, le Normand Lucas, a remporté le contre-la-montre le matin et battu le record qui avait été établi en 2023. Il a été impressionnant, hein, le garçon de Saint-Brandan, pour sa 4e victoire de la saison. Et comme Pierre Chaublet, d'ailleurs, il a la particularité d'être passé par le foot, lui aussi, et c'était au Stade Briochin.
2: Et l'après-midi, il y a eu un nouveau succès loudéacien.
1: Oui, cette fois, c'est le Finistérien Clément Le Fur qui a gagné la course en ligne. Et du coup, les deux épreuves confondues, ça nous donne un classement général avec trois coureurs du VCP Loudéac sur le podium. Zéphirin Le Normand Lucas en première position, Louis-Antoine qui a parfaitement joué son rôle d'équipier en deuxième position et Clément Le Fur à la 3e place. Franchement, bravo à Loudéac.
2: Merci Gaëtan. Demain, on parlera foot et foot féminin dans 100% Sport Braise. Focus sur l'équipe de l'US Saint-Malo. Bonne journée Gaëtan.
1: À demain.
0: À demain, il est 8h53, le conseil santé du docteur Kierzek, ce sera dans une minute. Le bouton de fièvre, faut-il s'en inquiéter ?
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Avec cet extrait de son nouvel album Now, la musicienne irlandaise aux mille talents déploie une énergie et une joie communicative. 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
2: Il fait 7,5 degrés pour Combrite, banlieue sud. Hein, on est à Combrite-Sainte-Marie dans le pays Bigoudin, nous dit Yves. Un ciel chargé dans les terres. Le vent est faible de nordais aujourd'hui. Voilà, profitez bien de cette matinée. Il y aura plus d'éclaircies. Les averses sont plus nombreuses dans l'après-midi. Elles prennent un caractère orageux, notamment dans les monts d'Arrée et puis une bonne partie du nord du Morbihan. Docteur Kierzek, bonjour. Un conseil santé avec vous hein, chaque matin. Alors, on vous retrouve ce matin avec le bouton de fièvre.
3: Bonjour à toutes et à tous. Ce matin, pas de bol, il y a un bouton qui est apparu sur la lèvre, le fameux bouton de fièvre qui est en réalité un bouton viral, parce que c'est une infection virale très courante qui est causée par un virus de l'herpès, le HSV1. La grande majorité de la population adulte est contaminée, on se contamine dans l'enfance, souvent un petit bisou, le partage d'un verre, et hop, on chope le HSV. Et on est porteur de ce virus, finalement, sans le savoir, jusqu'au jour où il va sortir. Et une fois infecté, la personne, en fait, reste porteuse à vie. Le virus, il va s'installer tranquillement dans un ganglion nerveux, il y dort, il n'y a aucun symptôme, mais quand il y a certaines conditions réunies, eh bien, il va ressortir. Vous allez me dire, c'est quoi les facteurs déclenchant, c'est la fatigue, c'est le stress, c'est un déclencheur classique comme la fièvre, voilà pourquoi on l'appelle le bouton de fièvre, ou alors une exposition excessive au soleil, vous avez pris le soleil ce week-end et c'est peut-être la cause de ce bouton de fièvre ce matin. Donc là, il faut mettre un petit baume pour protéger ses lèvres, ou encore un simple rhume, le fait d'avoir une fatigue immunitaire ou un virus, ça peut déclencher le bouton de fièvre.
2: Alors Gérald, quand on sent les premiers picotements, comment soigner un bouton de fièvre rapidement, efficacement ?
3: Le réflexe numéro un, c'est agir dès les premiers signes. Dès que vous ressentez justement cette sensation de picotement ou de chaleur localisée, on connaît bien ces symptômes, il faut appliquer une crème antivirale, c'est en vente libre en pharmacie. Et appliquer très tôt, ça peut raccourcir la durée de la poussée et limiter l'apparition des petites vésicules pas très esthétiques. Ensuite, il faut éviter de toucher, de presser, de triturer ce bouton. On se lave les mains scrupuleusement pour ne pas contaminer d'autres zones, et je pense aux yeux, donc on ne se frotte pas les yeux. Et si les poussées sont fréquentes, plus de 5 à 6 fois par an, un médecin peut vous prescrire un traitement antiviral par voie orale, quasi en prévention. Et très important, pendant la poussée, on évite les baisers, le partage de verres, de serviettes ou du baume à lèvres, parce que c'est contaminant, ou même la cigarette électronique, parce que sinon vous allez passer du virus en fait. Et le virus est très contagieux tant que la croûte n'est pas tombée. Évitez les baisers avec les enfants aussi, les petits bisous comme ça à des bébés, quand ils ont de l'eczéma, ça peut donner des complications assez graves. Allez, d'ici là, portez-vous bien.
2: Portez-vous bien, merci de ce conseil, docteur Kierzek. Ce vendredi, j'espère que les baskets sont prêtes, le short aussi, vous allez courir. Ben oui, vous êtes engagé sur 1 kilomètre, peut-être plus, pour la Reda avec la course pour la langue bretonne qui soutient financièrement des projets en langue bretonne. Nous y serons aussi hein, pour le départ à Lannion, émission spéciale dès 16h jusqu'à 19h en français, et évidemment de 19h à 20h aussi en langue bretonne. C'est l'occasion ou jamais eh bien, de retrouver les associations engagées pour langue bretonne. Il y aura aussi de la fête, puisque Nolwenn Korbel et Plouzafouen qui ont signé la chanson de cette année seront aussi en concert. Allez, je vous retrouve demain à 6h30 en direct sur France 3 Bretagne. Belle journée à vous. À la radio, évidemment, rien ne s'arrête, tout continue en musique, en bonne humeur, en info avec Morgane Guillaumard qui sera avec nous dans 2 minutes.
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2: Estelle Gaz vous accompagne, bienvenue chez vous dans quelques instants à partir de 9h. Bonjour Estelle.
9: Bonjour Axel, bonjour à tous. Comment ça va en ce lundi matin?
2: Oui, ça va pas mal. Oui. J'ai une autre chemise pour vous si vous voulez.
9: Ah oui?
2: Déjà jeudi dernier, vous vouliez vendre ma chemise.
9: C'est vrai, mais je voulais pas vous vendre vous, juste votre chemise.
2: Ça c'est noté. Je remercie de l'attention.
9: Est-ce que vous avez fait votre petit ménage là ce week-end et vous avez peut-être découvert des petits trucs chez vous?
2: Est-ce que je fais le ménage le week-end? Non, pas tellement en fait.
9: Vous êtes plutôt ménage
2: la semaine. J'ai vraiment autre chose à faire que faire de ménage.
9: Bon, peut-être qu'en tout cas nos auditeurs ils se sont dit ce week-end il a fait beau, enfin mis à part samedi matin où il a plu un petit peu, mais sinon il a fait plutôt beau. Peut-être que vous vous êtes dit on va en profiter pour ranger le garage, ranger la cave, ranger le grenier et découvrir ce qu'on a chez nous. Et oui, peut-être que vous êtes tombé sur des petits trucs pépites et vous vous êtes dit mais combien ça vaut ? Eh ben, Yves Koskerik, bien évidemment, revient ce matin. Estimez un petit peu vos objets. Ça peut être des vêtements, on l'a vu, des vêtements traditionnels, des vêtements religieux aussi. Ça peut être un objet sentimental, un objet de valeur ou encore un bijou. Vous nous envoyez toutes vos photos au 02 98 53 65 65. Vous m'envoyez votre chemise.
2: Oui, c'est ça.
9: À demain.
2: Pas une photo.
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9: Belle matinée à tous, ici Breizh-Izel, il est 9h. Et à 9h, le journal est présenté par vous, Morgane Guillaumard, bonjour.
5: Bonjour.
9: Le bateau du pêcheur disparu à Audierne a été retrouvé.
5: Les débris du Santa Maria Dominique II ont été récupérés ce week-end à proximité des côtes nord de l'Espagne. Les autorités espagnoles l'ont confirmé hier soir. L'épave du ligneur a été retrouvée, mais pas le marin qui était à bord. Et des gros moyens avaient été déployés pour le retrouver au large d'Audierne la semaine dernière. Hélicoptères, avions de patrouille, plusieurs bateaux des sauveteurs en mer et même un navire de la Marine nationale sans succès. Ce que déplore Anthony Garnier, président de la SNSM de la baie d'Audierne.
10: Les sauveteurs, la station de sauvetage, on n'aime pas partir en intervention et revenir sans rien. Le but premier pour nous, c'est de, lorsqu'on part, c'est de retrouver du monde, de retrouver un bateau, de retrouver des gens et de leur porter notre secours et les ramener sains et saufs. Donc forcément, c'est frustrant. Toutes les hypothèses commençaient à germer dans la tête des uns et des autres pour pouvoir comprendre pourquoi justement toutes ces heures de recherche n'avaient rien donné. Il y a beaucoup d'interrogations, en fin de compte. Toutes ces questions-là que vous commencez à vous poser, c'est vraiment dur. Donc, effectivement, aujourd'hui, je dirais que la famille SNSM, la station, bah, effectivement, c'est de la réflexion. Puis de la tristesse, parce que, bah, on sait que c'est une famille de notre secteur qui est impactée aussi, malheureusement.
5: L'enquête se poursuit pour retrouver ce pêcheur d'Audierne qui a disparu en mer depuis 5 jours. Deuxième rendez-vous devant la justice pour François Cuyandre et Nazim Yenière. L'ancien maire de Brest retrouve cet adversaire politique au tribunal aujourd'hui. Après avoir été à la place de la victime, le fondateur du collectif sécuritaire Les Bergers du quartier est désormais poursuivi pour tentative d'extorsion de fonds. Il est soupçonné d'avoir demandé 20 000 euros au maire qui avait proféré contre lui une insulte raciste. Une somme réclamée pour mettre fin au contentieux entre les deux hommes. Depuis, François Cuyandre a été condamné, lui, pour injure publique à caractère raciste. Le banquet du canon français, toujours au cœur d'une polémique à Quimper. La maire de la ville, Isabelle Assy, demande l'annulation de cet événement prévu en décembre prochain au Parc des Expositions. Ces grands repas organisés dans plusieurs villes de France rassemblent des milliers de personnes autour de produits du terroir, de grandes tablées et de chansons françaises. Des événements en grosse partie financés par Pierre-Édouard Sterrin, le milliardaire ultra-conservateur. Les banquets du canon français font aussi polémique depuis que des gestes s'apparentant à des saluts nazis et des insultes racistes ont été filmés lors du banquet organisé à Caen il y a un peu plus de 2 semaines.
9: La Brittany Ferries est épargnée pour le moment par la flambée des prix des carburants en lien avec la guerre au Moyen-Orient.
5: Et ces dernières semaines, ses réservations pour l'été ont augmenté de 37%. Les tarifs des traversées entre ces ports bretons et la Grande-Bretagne, eux, n'ont pas bougé. Pas d'annulation non plus, contrairement à de nombreuses compagnies aériennes qui, elles, sont contraintes de supprimer leurs vols les moins rentables. La Brittany Ferries peut se le permettre car l'entreprise a déjà acheté 50% de son besoin en fuel pour l'année 2027, comme explique Christophe Mathieu, le directeur général de la Brittany Ferries.
11: Nous, on n'aurait pas de problème de garantie des départs et en plus qu'on n'avait pas de problème au niveau de nos coûts de fuel. Comme on a acheté notre fuel en avance, on n'a pas, nous, le besoin, entre guillemets, comme certaines compagnies aériennes, soit d'annuler nos vols ou nos départs, soit d'augmenter nos prix. Et il y a plus de disponibilité du fuel marin, donc déjà, nous, on n'a pas de problème pour les 8 mois qui viennent, dans la situation actuelle, de disponibilité du carburant, déjà. Deuxième chose, et peut-être la plus importante, c'est que comme tous les ans, on a, nous, acheté avant la saison autour de 80% de nos besoins de fuel, mais à un prix défini par les marchés à l'époque, au mois de janvier, quand le baril était autour de $70.
5: Le directeur général de la Brittany Ferries, qui était notre invité ce matin, l'interview est à réécouter en direct sur notre site internet ici, Brésil, en longueur, c'est ça que je voulais dire. La Brittany Ferries, qui a donc le temps de voir venir et qui ne devrait pas augmenter ses prix avant la fin de l'année prochaine. En foot, le stade brestois n'a plus rien à jouer et ça se sent clairement. Les footballeurs de Brest ont perdu 4-0 leur match hier contre le Paris FC en Ligue 1. Les Tizèf se retrouvent à la 12e place du classement ce matin. De son côté, défaite pour Rennes lors de son match crucial pour la course à la Ligue des Champions. Les Rennais ont été battus par Lyon 4-2. Ils occupent la 5e place ce matin et Lorient la 9e place du classement après son match nul 2-2 samedi contre le PSG. En hand, les Brestoises ont aussi perdu, mais au moins elles se sont battues du début à la fin contre leur bête noire, Metz. Un match de championnat hier soir, résultat 32-28, 4 buts d'écart. Il n'en fallait pas plus. Ça suffit tout juste pour que le BBH garde la tête du classement de la Ligue féminine de handball. Il faut maintenant remporter les 5 derniers matchs de la saison pour espérer décrocher le titre de championne de France. Pas d'écart majeur entre les 7 skippers de la Mille Race partie hier midi de Port-la-Forêt. Les marins sont au large de l'île d'Ouessant. Ce matin, Sam Goodchild devance de peu le reste du groupe. Estelle Gasse, le temps est mitigé, non, aujourd'hui?
12: Oui, tout à fait. C'est une belle matinée ensoleillée, mais le retour des averses et des nuages pour cet après-midi. 13 à 15 degrés ce matin. Cet après-midi, 14 degrés du côté de Morlaix, 15 degrés à Guingamp, 16 à Crozon, 17 degrés à Calac. À 9h06, on fait un petit point sur vos conditions de circulation. Vous roulez plutôt bien ce matin, du monde à 7h06 sur le pont de l'Iroise pour aller de Plougastel d'Aoulas jusqu'à Brest. 02 98 53 65 65 si vous êtes témoin d'une perturbation.
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12: Et on commence ce lundi avec la douce voix d'Axel Red et son titre Sensualité. Belle matinée à tous.

0: Alors ça, souvent beaucoup de gens nous apportent des très beaux tableaux signés de grands noms, Bernard Buffet, Renoir, etc. Et en fait, c'est sur une toile, c'est un procédé, comme une photocopie, une impression offset en fait, qu'on a collé sur la toile et on a redonné quelques coups de pinceau et on a reverni ça. C'était une technique très régulière dans les années 50-60. J'ai l'impression que c'est ça. Si c'est pas ça, bah, il faudrait absolument nous le montrer. En tout cas, envoyer d'autres photos parce que ça reste un très joli tableau. Oui. Mais attention, j'ai l'impression que c'est quand même un procédé de reproduction, quoi.
1: Donc n'hésitez pas, Cavagna, c'est vous qui nous avez envoyé la photo avec le bateau. Donc n'hésitez pas à nous en renvoyer. En tout cas, vous êtes nombreux à nous envoyer des photos par WhatsApp au 02 98 53 65 65. Dans un instant, ce sont les vases d'origine qu'on va prendre. Juste avant ça, c'est un groupe corse en cohésion avec Francis Cabrel. Il s'appelle Affiletta et il nous chante Cara Mariucci.

0: Corse à 9h16. C'était à Filetta et Francis Cabrel avec Cara Maruccia.
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0: Vous voulez faire estimer vos objets, vos tenues ou encore vos bijoux? 02 98 53 65 65. Vous nous envoyez vos photos par WhatsApp. N'oubliez pas de nous envoyer aussi les dimensions. Parfois, c'est plus simple, notamment pour vous, Yves Koskiri, quand on vous envoie les dimensions, que ce soit des tableaux ou des vases.
3: Oui, tout à fait.
0: On a Régine qui nous envoie, elle, deux vases bretons. Enfin, j'ai l'impression que ce sont, je sais pas si c'est deux vases bretons. Je me suis peut-être,
3: en tout cas,
0: ça a l'air d'être deux bretons sur les vases.
3: Ouais, ouais. Non, bien vu Estelle, et pas de problème. C'est effectivement une paire de vases qui représentent, alors qui ont une forme très art déco, elle est dans des lignes très très pures, il y a des anses très marquées, etc. Ils sont un décor de deux personnages. Alors au niveau du costume, c'est assez facile, c'est des fouets nantais. Voilà, parce que la femme a une coiffe très particulière, et puis l'homme a ce costume aussi de

0: le glazik, hein, le bleu glazik. Donc c'est à Coupe de Fouet Nantais. Alors on voit que qu'un côté, il y a peut-être un autre décor de l'autre côté, mais malheureusement, je crois qu'ils ont. Enfin, la Régine ne nous a pas envoyé l'autre côté.
1: Non.
0: Mais c'est pas très grave. On voit une signature. Mais de toute façon, c'était assez évident.
1: Ah si, elle nous a envoyé l'autre côté.
0: Ah,
1: pardon.
0: D'accord.
1: Un petit peu plus haut. c'est plutôt des motifs de fleurs, de cœurs.
0: Voilà, des cœurs. Voilà, c'est ça. Des motifs de cœurs un peu stylisés. Un petit peu toujours dans l'inspiration Art Déco. Alors, en fait, il y a une signature dessus. C'est Carvela. Et en fait, c'est Jos Carvela, qui est un artiste qui a beaucoup travaillé aux manufactures de Quimper. Alors, Jos Carvela, il est né à Saint-Urbain. Il est mort assez prématurément. Naturellement, il est né dans les années 1910-15, puis il est mort juste après-guerre, une quarantaine d'années. Et c'était l'élève de. D'abord, il a été élève de Jim Sévelec à l'école des Beaux-Arts de Brest. Ensuite, il est parti à Paris, à l'école des Beaux-Arts de Paris. Il a été accepté, l'école même des arts décoratifs. Et il a travaillé assez tôt, dès les années, fin des années 30, à la manufacture. Pour le coup, là, c'est de la Hubaudière. Vous savez, à Quimper, il y a plusieurs manufactures. Il y avait Porquier, il y avait Henriot, il y avait la Hubaudière, il y avait Keraluc. Enfin, voilà, pour les principales en tout cas. Donc là, c'est un travail art déco, donc on va dire vers les années 38, fin des années 30. Un très joli décor de personnages. Alors, c'est les vases qui ont quand même, quand c'est en bon état, toujours la céramique, c'est très important.
1: Ça a l'air d'être en très bon état.
0: On nous a donné une indication de dimension, je ne suis pas très sûr, mais bon, généralement, c'est des grands vases, hein, 35-40 cm.
1: Ah oui.
0: C'est un artiste qui est quand même aimé. Moi, je trouve que c'est tout à fait intéressant. Les pièces d'artistes sont toujours plus recherchées en faïence de Quimper. En fait, c'est ça qui vaut surtout dès que où il y a de l'intérêt, il y a de la collection. Donc, il y a des collectionneurs de Jos Carvela et sur une estimation, on peut-être entre 200 et 300 euros.
1: Ah,
0: quand
1: donc
0: même,
1: c'est un beau produit quand même.
0: Et peut-être ça ferait mieux dans les ventes spécialisées. On a deux ventes spécialisées, une en juillet et une en décembre. Oui. C'est l'âme bretonne. Cette année, c'est le 4 le 5 juillet à Quimper sur 5 avenue de Kérien. Et voilà, donc on peut nous apporter, si la personne souhaite les vendre, effectivement, pour les intégrer dans ce catalogue. C'est une très jolie paire de vases.
1: Oui, c'est une jolie paire de vases et du coup une belle valeur aussi pour Régine. On a aussi quelqu'un qui nous a envoyé ses pièces de 5 francs. Il nous dit des années 60, 61, 62, oui. 63, 64.
0: D'accord, très bien. Alors,
1: je vous les montre, Yves. Elles sont juste ici. Hop. Elles Alors, sont juste ici.
0: Il faudrait les. D'accord. Alors, ça peut être possiblement des 5 francs argent, je pense. Il faudrait voir les années, il faudrait qu'elles soient un peu plus précises. Mais d'après la couleur, voilà. C'est des... Alors, ça vaut. À une époque, ça n'avait pas grand-chose. Maintenant, oui, parce que c'est le poids du métal. Donc, il y a de l'intérêt à nouveau. Il y avait des petits collectionneurs sur les pièces de monnaie anciennes. Bon, ça, c'est assez moderne, hein, quand même. Ça se rapproche de nous. Mais là, parce que c'est de l'argent, effectivement, il y a aujourd'hui de l'intérêt. Alors, c'est des pièces qui peuvent valoir entre 15 et 20 euros pièce. Voilà, selon les qualités, selon les années. Alors, la numismatique, parce que c'est l'art des pièces de monnaie. En fait, c'est très particulier. C'est des choses de collection, quoi, hein, finalement. Et il y a toujours des collectionneurs qui cherchent une année plutôt qu'une autre. Pourquoi ? Parce qu'il y a une année, il y a eu un tirage moindre. Ah. En fait, quand c'était frappé, comme c'est très contrôlé, hein, les pièces de monnaie, c'est normal, hein, c'est l'État qui contrôle. Il y a eu des années où on a moins frappé de pièces. Donc, en fait, il y a des pièces qui ont plus de valeur parce qu'elles sont de ces années-là. Il y a des pièces aussi qui ont été ratées, entre guillemets. On sait qu'il y a eu, en fait, un décalage à un moment au niveau de la frappe. Et puis, elles sont parties quand même en circulation parce que quelqu'un n'a pas fait attention à l'époque. Et ça c'est les raretés. Voilà, il y a plein de petites choses qui font que les pièces, elles peuvent évoluer. Donc, le mieux, c'est aussi de nous envoyer peut-être des photos sur la boîte mail de l'étude contact@dugarde.fr.
1: Ça a pris de la valeur quand même dernièrement, que ça soit les pièces comme ça de francs en argent ou en or.
0: Oui, parce que l'or, on entend parler de l'or qui bat des records. Après, ça c'est un petit peu baissé là depuis. Au fur et à mesure que la guerre continue, c'est jamais très bon. Au début, oui, il y a un effet, tout le monde a peur. Et puis à un moment, si vous voulez. Quand les taux baissent, enfin quand les taux montent, je veux dire, voilà, tout ça c'est de la politique internationale, c'est un petit peu compliqué. Mais l'or a bien monté. Aujourd'hui, on doit être à 100, pas loin de 125, 130 000 euros. Le lingot, mais d'or pur, attention, oui. Parce que souvent les gens ne font pas la différence. Quand vous avez des bijoux, c'est du 18 carats, c'est-à-dire 75%. C'est pas de l'or pur, donc faut faire attention quand vous balance un prix. C'est le prix souvent de l'or pur, donc oui. Il faut un petit peu relativiser. Et pour l'argent a pris de la valeur aussi. pour plein de raisons, parce que ça reste une valeur refuge, et on s'en sert beaucoup dans la haute technologie aujourd'hui, notamment pour l'IA, pour les data centers, et puis parce que c'est un métal qui conduit très vite la chaleur et le froid, et donc il est utilisé, et voilà, on n'avait pas anticipé l'explosion de l'IA, et en fait il en manque un peu, et c'est pour ça que ça tire, et là on est entre 1500 et 2000 euros le kilo. Moi j'ai connu le kilo à 300 euros.
1: Hein. Ah oui, donc, effectivement, ça a quand même pris une belle valeur.
0: Ouais, ouais. Donc là, il faut faire attention. Et surtout, petit conseil, quand vous avez des pièces en argent massif ou autre chose comme ça, pas des pièces obligatoirement de monnaie, voilà, envoyez ça à la fonte, je trouve ça toujours un petit peu dommage. C'est toujours des collectionneurs, on voit... Et malheureusement, beaucoup de choses, même sur les vidéos, sur le net, on voit des gens, des fours, on balance tout. Mais des fois, vous avez des pièces qui sont des pièces historiques. Ouais. Et moi, ça me désole de voir que des pièces historiques qui ont une valeur supérieure au poids du métal, elles finissent dans un four ou en lingot.
1: Oui, donc effectivement, mieux les emmener à un commissaire priseur.
0: Oui, et puis après, voilà, vous prendrez votre décision. Mais des fois, vous avez des petites surprises quand même lors de ces estimations.
1: Vous nous envoyez vos objets, c'est Yves Koski Eric ce matin qui estime la valeur de vos objets. 02 98 53 65 65.
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1: On continue la matinée ensemble et en musique à 9h25 avec Supertramp, Dreamer.

0: 02 98 53 65 65. On expertise et on estime vos objets ce matin.
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0: C'est Yves Koskerik, notre commissaire priseur, bien évidemment, qui estime vos objets ce matin, et notamment le coquetier d'Anne-Marie, c'est ça Yves ?
3: Oui, tout à fait, c'est un coquetier alors en faïence, de Quimper. C'est sans doute Henriot, il n'y a aucun souci, on voit le décor. Bon, à force, on arrive toujours à faire un peu la différence. C'est un travail des années 1935-1938, et vous avez le coquetier avec une partie centrale, ce qu'on appelle une préhension, quoi. On peut prendre par là, et tout autour, il y a 6 petits coquetiers, ils ont l'air tous
0: en très bon état.
3: Alors, il y a des collectionneurs, en fait, sur le thème de l'œuf.
0: Oui.
3: Et des coquetiers en particulier. Alors, c'était quelque chose qui était très collectionné à une époque par notamment les Américains. Vous savez que les Américains, ils aiment beaucoup la faïence de Quimper. Voilà.
0: Ça,
3: c'est une vieille tradition depuis même le 19e siècle. voilà, on exportait beaucoup dès la fin du 19e, même déjà aux États-Unis. Voilà, il y a des liens très privilégiés. Il y a même un Quimper Club dont je fais partie. Okay. Qui est américain, franco-américain. Voilà, et on a même fait des voyages organisés aux États-Unis pour visiter les collections. Et donc, on a vu des collections avec des quantités de coquetiers. On s'est rendu compte qu'ils adorent. Ils adorent le principe de la poule, oui. Les œufs, tout ça. Ça leur plaît énormément aux Américains. Bon,
0: donc ils adorent les coquetiers, quoi.
3: Donc ils adorent les coquetiers. Donc ces coquetiers sont collectionnés. Si c'est en bon état, alors ça vaut entre 60 et 80 euros.
0: Vous avez des coquetiers
3: des fois en forme de poule qui sont plus rares. Mmh. C'est qu'en fait, ou ce qu'on appelle des œufs friés. En fait, c'était pour cuire, pour garder les œufs à la coque. Chaud, oui. Il y a une espèce de poule, ça c'est plus rare, qu'on soulève, vous avez les œufs à l'intérieur qui restaient au chaud, et ensuite vous avez tous les petits coquetiers. Ça c'est beaucoup plus rare.
0: Donc voilà. Avec une poule, ça peut être plus rare et donc plus cher.
3: Automatiquement plus cher.
0: On a aussi Hélène qui nous envoie, elle, une lampe avec des hiboux dessus.
3: Oui, c'est une lampe moderne. Hein, je pense que c'est un travail des années 80-90. Il n'y a pas de marque apparemment.
0: Non.
3: Bon, on voit une lampe, alors une espèce de disque. C'est la lune, ça représente une lune.
0: Oui.
3: Sans doute en opaline, un verre un peu opalin, vous voyez, un peu blanc, un peu laiteux. Et devant, vous avez des petits hiboux, des petites chouettes. C'est sans doute en biscuit. Je pense que c'est un biscuit, c'est-à-dire c'est de la porcelaine.
0: Ah.
3: Qui est non émaillée, qui est peinte.
0: Et qui, d'accord.
3: Voilà, donc c'est en fait la porcelaine qui n'a pas ce côté brillant de la porcelaine, ouais. Qui est un peu plus mat, et sur lequel on a posé de la peinture. C'est un travail des années 80, alors bon, faudrait aussi nous mettre des dimensions, c'est mieux. Ça a l'air un petit peu grand, mais c'est décoratif, c'est pas vraiment des produits de salle des ventes. Hein.
0: Ouais.
3: C'est plus des choses qu'on peut vendre sur différents sites ou dans des maisons. Bon, à la fois c'est joli, ça vaut peut-être une soixantaine d'euros.
0: Bon, c'est toujours ça aussi, prix forcément, Hélène. Dans un instant, on aura un jeu d'échecs. Et puis vous, 02 98 53 65 65, vous continuez de nous envoyer bien évidemment vos photos. On les estime ce matin en direct avec notre commissaire priseur Yves Koskerik.
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0: Après une première édition réussie, le Quimper Triathlon se lance dans l'organisation du triathlon à Fouesnant, au Cap Cause, dimanche 31 mai avec l'aquathlon pour les jeunes à 13h et la fameuse triple épreuve à 15h, nage, vélo et course à pied. Et pour cette course, justement, ils recherchent pas mal de bénévoles. Vous pouvez notamment guider, être guide pour orienter les athlètes ou encore en signaleur. Vous serez sur un poste indispensable à la sécurité au carrefour stratégique. D'autres postes vous attendent également au retrait des dossards, au ravitaillement pour monter le village de la course, ainsi que le parc à vélo où installer encore les barrières. Ce sont 150 bénévoles au total qui sont nécessaires au triathlon du Cap Cause à Fouesnant le 31 mai. Pour vous inscrire, pour poser une question, vous pouvez écrire par mail à bénévole avec un S @triathlon-6quimper.fr.
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0: On continue d'estimer vos objets ce matin au 02 98 53 65 et 65. Juste avant ça, c'est Daniel Balavoine avec La vie ne va pour rien.

0: Balavoine à 9h36 sur votre radio, ici Brice Hizel.
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0: Et on a Louise qui nous appelle au 02 98 53 65 65. Bonjour Louise.
3: Oui, bonjour à tous.
4: Bonjour Louise.
3: Je voulais savoir où on peut vendre ces bijoux.
4: Alors, nous, on fait des estimations régulières de bijoux. Vous pouvez tout à fait les vendre en salle des ventes. On a d'ailleurs un expert dédié à cela, Monsieur Rémi Martinon, qui intervient à Quimper, à Brest et puis à Vannes aussi. Oui. D'ailleurs, on fait des journées d'expertise gratuites. La journée du 20 mai, on sera à Brest. Hein, donc ça, c'est on est au 13 au Traverse. Le 21 mai, à Quimper, c'est 105 avenue de Kerrien. Et à Vannes, rue Le Sage, le 22 mai. Alors, vous pouvez apporter tous vos bijoux. Et quand on a fait le direct, d'ailleurs, avec
0: Issy
4: Brez, on a vu des quantités de gens qui apportaient des bijoux parce que c'était ouvert au public. Sinon, il y a des journées... toutes les semaines, il y a des journées d'expertise aussi, des demi-après-midi. C'est le lundi à Brest et le jeudi à Quimper. Vous pouvez venir, là, vous rencontrerez quelqu'un qui est un expert gémologue. C'est lui qui a, vous avez peut-être entendu parler du saphir là qu'on a vendu quasiment 500 000 euros. Voilà, c'est des choses qui ont été découvertes aussi à ces moments-là. Donc bon, alors, je dis pas que vous avez 500 000 euros avec vous, mais je vous le souhaite. Mais voilà, c'est à ces moments-là en fait, vous pouvez venir. Voilà, il est tout à fait apte, comme moi aussi, ça m'arrive. Je fais aussi bien sûr des bijoux et mon associé Tiffany Grignot également. Donc le mieux à la salle des ventes, si vous êtes du Sud Finistère, ben voilà, Quimper ou sinon.
3: D'accord. Voilà. Entendu. Ben, merci beaucoup.
4: Je vous en prie.
0: Merci à Louis, je vous souhaite une belle journée. Écoute, d'ici Brésil, on a un auditeur qui nous a envoyé aussi par WhatsApp une photo de sa carafe et de ses 6 petits verres,
4: oui.
0: Tout en verre.
4: Voilà, c'est typique d'un travail très 1900. Hein, voilà, on est à la charnière, fin du 19e, tout début du 20e siècle. C'est un verre de couleur un peu émeraude, assez joli. Il y a le petit plateau. Bah, c'était des petits services à liqueur, en fait. Il y avait des petites carafes où on mettait des alcools un peu forts. Et puis des petits godets, des petits verres comme ça dans lesquels on pouvait boire les petits alcools. Le petit plateau, c'est des choses qu'on a connues chez nos grands-parents, en fait, ou voire arrière-grands-parents. Alors, des fois, il y a des signatures, faut faire attention. Là, on s'en rend pas trop compte. C'est un verre qui est émaillé, c'est-à-dire qu'il y a une couche, vous voyez, un petit peu de couleur, comme des petits coups de pinceau, un petit peu, il y a des corps fleuris.
0: Oui, tout à fait.
4: Vous avez Dôme qui a fait ça, vous avez des verreries comme Dôme, comme Galet, et quand c'est Dôme et Galet, là, ça peut valoir beaucoup d'argent, hein, entre 800 et 1000 euros. Là, je ne pense pas que ça soit le cas. Je pense que c'est une production un peu plus classique. Ça vaut peut-être entre 50 et 100 euros si c'est en parfait état. La couleur est importante. Il faut une couleur attractive. Ben, il y a des couleurs qui marchent beaucoup mieux que d'autres, en fait.
0: Et là, la couleur
4: vert émeraude, c'est bien. Les bleus, les verts, les roses. Il ne faut pas avoir des couleurs un peu beige, marron. Ça, voilà.
0: Ça attire pas l'œil.
4: Non, du tout. Non.
0: On a bien compris donc, sur la couleur. Le même auditeur nous a aussi envoyé son jeu d'échecs.
4: Oui.
0: C'est un jeu qui...
4: C'est moderne. C'est en onyx, probablement.
0: Oui, c'est ce qu'il
4: dit. Et un marbre, effectivement. Voilà, c'est des choses souvent ramener un peu de vacances. Au Moyen-Orient, on faisait beaucoup ce genre de choses. C'est un peu moderne, donc ça se vend, mais c'est de la déco, quoi, aujourd'hui, quoi. Donc c'est moins d'une centaine d'euros le jeu d'échecs. Parce que c'est pas très ancien et il n'y a pas vraiment d'amateurs sur ce genre de pièces.
0: Mais quand c'est un jeu d'échecs un peu ancien, tout en bois et tout, là, ça peut valoir un peu plus.
4: Alors là, on a eu un record sur un pion d'échecs.
0: Juste un pion.
4: Pas à Brest. Je crois que ça s'est vendu. Pas si c'était à Paris ou ailleurs. Un pion d'échecs qui a fait plus de 100 000 euros quand même. Qui était un pion d'échecs du 13e siècle.
0: Ah oui.
4: Très rare avec deux oiseaux, etc. En ivoire et autres. Vous avez des pions d'échecs qui peuvent valoir énormément d'argent.
0: Ouais.
4: Faut faire attention. Mais des jeux d'échecs très anciens. Oui, là, il y a des vrais collectionneurs. Et les grands maîtres d'échecs, ils collectionnent ça. Et comme généralement, ils gagnent beaucoup d'argent et qu'ils se livrent une bataille aussi même après dans les enchères, eh bien, oui, ça, on arrive à obtenir des prix très, très importants sur des pièces très anciennes.
0: Sur des pièces donc très anciennes. On a Yvette aussi. Alors, Yvette, elle nous envoie un tableau en nous disant qu'effectivement, elle a plusieurs tableaux de ce peintre, mais qu'elle a du mal à lire la signature. Nous aussi,
4: a du mal à la lire. Pour être franc, Yvette, vos photos ne sont pas d'une grande clarté. Alors, on voit bien la photo générale du tableau. Alors, ça représente des personnages, sans doute un peu bretons. Alors, ce n'est pas du Finistère. D'après les coiffes, plus ou moins de loin, mais c'est un peu voilà, ça a l'air d'être plutôt morbihanais, je dirais. Alors c'est, je pense que c'est un paysage un peu de fantaisie. Il y a une chapelle, il y a un calvaire, il y a la mer. Bon, bon, je suis pas sûr. Ça ressemble un peu à la chapelle Sainte-Barbe au Faouette, mélangé avec le golfe du Morbihan. Bon, il y a une signature. La photo est trop floue, malheureusement. Donc, bah, là aussi, je vous engage à nous les présenter, que ce soit à Quimper, à Brest ou à Vannes. Voilà, ou peut-être qu'on retrouvera la signature.
0: Ce sera mais plus simple.
4: C'est un petit peu compliqué. C'est sans doute du tout début du XXe siècle. Je vois ça, 1900-1920, vers là. Ça a un intérêt quand même parce que c'est très décoratif. Ça vaut peut-être entre une petite centaine d'euros, sûrement. Minimum pièce à voir si on identifie la signature.
0: Donc n'hésitez pas surtout à les emmener aux journées justement d'expertise. Vous continuez de nous envoyer vos photos. Ça se passe au 02 98 53 65 65.
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0: Et l'artiste de notre région à 9h43, c'est Coup d'État avec Think Myself.

0: d'État, 9h46 sur votre radio. 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
0: Et ce matin, vous venez faire estimer vos objets au 02 98 53 65 65. Vous faites comme Carole. Bonjour Carole.
3: Bonjour.
0: Carole, vous aviez des pièces, c'est ça?
3: Oui, j'ai des pièces en argent de, comment dirais-je, 50 francs. De 50 francs de 1976, 77, 74. Enfin, je sais pas si c'est que ça vaut quelque chose.
4: Oui, tout à fait. Oui, Carole. Oui. Ça vaut quelque chose. Parce que comme c'est des pièces en argent, comme j'ai dit tout à l'heure, effectivement, ça a de la valeur aujourd'hui. Ça vaut, parce qu'il y a ça fait une trentaine de grammes. Les pièces de 50 francs, c'est des grosses pièces, en fait.
3: Oui.
4: Et grosso modo, aujourd'hui, on est entre 60. Hein, comme je disais, on est aux alentours de 60 à 60 euros à peu près la pièce de 50 francs. Donc vous êtes sur des années modernes, les années 70, voilà, il faudrait voir ça dans le détail, mais comptez entre 50-60 euros
0: la
4: pièce de 50 francs Hercule, la classique.
3: Ah d'accord, et Monsieur Kosker, les pièces de 5 francs en argent, 1964-63, est-ce que ça vaut quelque chose
4: Oui, comme je disais, oui, 10-15 euros, à peu près, c'est beaucoup moins lourd en fait, hein, donc voilà.
3: Et, ah d'accord.
4: Et moi c'est Koskerik, je tiens ma petite particule, c'est-à-dire petit en breton, donc Koskerik, voilà, mais avec plaisir.
3: Hein.
4: Voilà, n'hésitez pas.
3: Et on peut aller où pour faire
4: Alors, à la salle des ventes de Quimper, c'est au 105 avenue de Kerrien, si vous êtes du sud Finistère, et au 13 rue Traverse à Brest, si vous êtes du nord, ou à Vannes, si vous êtes à peu près de Vannes.
3: Kerrien, d'accord. Et c'est quel jour
4: Alors, le lundi à Brest, le jeudi à Quimper, sinon vous pouvez nous envoyer aussi par mail contact@adugart, c'est le nom de la maison de vente aux enchères.fr. Voilà, on peut vous renseigner, vous appeler, vous tapez Adugart sur Internet, et vous allez nous trouver assez facilement Yves Koskerik et Tiffaine Le Grignot.
3: D'accord.
0: Merci beaucoup,
4: plaisir.
0: Carole.
4: Merci.
0: Belle journée.
4: Merci.
0: À bientôt sur notre antenne ici, Brice Hizel. On a aussi Julie qui nous a envoyé une photo. Alors, moi, au départ, je pensais que c'était un aquarium, Yves, mais pas du tout.
4: Ça ressemble.
0: Ça ressemble. En tout cas, c'est une grande pièce en verre avec un peu une sculpture en bois, finalement.
4: C'est ça. C'est une grande vitrine en bois. Et à l'intérieur, vous avez un paysage asiatique, tout en bois découpé. Alors, c'est souvent un bois très léger, comme du liège, en fait. C'est un travail un peu de virtuosité. Hein. C'est un travail un petit peu fou. Vous avez une petite pagode, des petits personnages, des pains parasols, etc. C'est assez. Voilà, c'est ce que savent faire les Chinois pour des choses très très très minutieuses. Alors c'est pas obligatoirement très ancien, ça s'est beaucoup fait au milieu du 20e siècle. Bon, par contre c'est énorme, parce qu'elle nous a dit quand même, c'est la grande, c'est le grand modèle.
0: Oui, c'est ça, le grand 45 cm de long par 35 cm de haut par 19 cm de large.
4: Voilà, alors c'est pas obligatoirement ce qu'il y a de plus facile à vendre, entre guillemets, mais ça vaut peut-être entre 200 et 250 euros, parce que c'est quand même grand, etc. C'est assez fragile. La problématique c'est le transport, l'expédition, mais pour ce genre de choses, ça arrive un peu cassé si on ne fait pas
0: attention.
4: Mais voilà, c'est travail Chine, milieu 20e.
0: Milieu 20e, donc, et donc 200, 300
4: oui,
0: euros.
4: Oui, peut-être, parce que c'est très grand.
0: C'est très grand. On a Gaëlle aussi qui, elle, nous envoie une commode, un meuble breton de sa grand-mère.
4: Oui.
0: Elle me dit, en sachant que nous sommes en Saône-et-Loire, pensez-vous qu'il soit possible qu'on le vende au même prix qu'en Bretagne? Alors déjà, ça vaut combien à peu près?
4: Alors en fait, c'est toute une salle à manger, parce qu'en fait, elle nous a mis une liste. Ensuite, il y a deux buffets, apparemment des tables, des chaises,
0: des
4: etc.
0: Chaises, oui.
4: C'est bien parce qu'elle a la facture d'origine, ça, je trouve ça assez génial. La facture d'un producteur à l'Envolon.
0: Oui, avec les dimensions.
4: Donc ça, c'est assez super. C'est bien de garder les factures d'origine. Alors par contre, effectivement, quand on regarde les dates, on est les années... apparemment les années 80. Alors voilà, c'est pas le mobilier, ce qu'on appelle le néo-breton, le style Henri de Breton. C'est quoi? C'est en fait, on s'inspire du mobilier un peu de la Renaissance à la fin du 19e, et on commence à sculpter en Bretagne, des salles à manger dans l'esprit Renaissance, avec plein de personnages bretons. On connaît tous ça, on en a tous vu, que ce soit dans des dépôts ventes chez nos grands-parents, etc. Après, il y a des périodes qui sont beaucoup plus recherchées que d'autres. C'est le tout début qui est recherché, c'est autour de 1900-1920, et vous avez des grands artistes qui ont travaillé dans des bois rares, dans du noyer. Là, c'est du chêne, du châtaignier. C'est un peu tardif. Alors, non, ne venez pas, malheureusement, en Bretagne. Sinon, ça va, enfin, sauf si vous avez l'occasion de le transporter, mais on le vendra malheureusement pas mieux, parce que c'est des choses qu'on trouve malheureusement beaucoup dans les maisons. Là, c'est des années 80, c'est un corps sur corps. C'est très massif, on va dire. Et en fait, ça intéresse malheureusement plus grand monde, on en trouve des quantités dans les dépôts-ventes. Donc, une salle à manger complète, ça vaut dans les dépôts-ventes 150-200 €.
0: Et nous, en Saône-et-Loire. Ah, vous les prenez même pas.
4: Et nous, on les prend même pas en salle des ventes, c'est pour vous dire. On prend, on aura que les anciens modèles, mais il faut encore qu'ils soient d'une qualité exceptionnelle. Mmh. Des grands personnages, des scellettes en forme de grands personnages de petites bretonnes, de bretons. Ça, oui, quand c'est très documenté, quand c'est exceptionnel, oui. Mais là, malheureusement, c'est du travail d'artisan. Il n'y a aucun problème d'artiste. Mais il n'y a pas de marché. C'est ça. Soit vous le gardez dans un coin, et peut-être que dans 10 ans, 15 ans, Ça
0: aura peut-être un petit peu plus de valeur.
4: Voilà,
0: Faut mieux le vendre en Bretagne ou pas alors? C'est non, un peu sa question.
4: Non. Payer un transport là-dessus, c'est. Non, qu'elle essaye.
0: Ça se vendra en Saône-et-Loire aussi.
4: Oui, quelqu'un peut. On ne sait jamais. Il peut y avoir il y a des Bretons expatriés partout, vous savez.
0: C'est vrai.
4: Voilà. On a la diaspora bretonne, elle a essayé un peu partout, donc on ne sait jamais.
0: On ne sait jamais, effectivement. Il faut mieux le garder pour l'instant, Gaëlle. Donc c'est ce que nous dit Yves. On se rappelle un petit peu les journées là, d'expertise gratuite. C'est fin mai, c'est ça?
4: Ah oui, tout à fait. On a. En dehors de nos journées habituelles, on a 3 journées d'expertise gratuite avec plusieurs experts, que ça soit les bijoux, l'orfèvrerie, l'art d'Asie, l'art africain, les objets d'art, les tableaux, etc. Donc c'est le 20 mai à Brest, au 13 rue Traverse, toute la journée, le 21 mai à Quimper, au 105 avenue de Kerrien, toute la journée, le 22 mai à Vannes, aux 2 rues Le Sage, derrière la mairie de Vannes, également toute la journée, expert costume breton, Nora, oui. Faïence de Quimper, enfin voilà.
0: Tout ce qui concerne la Bretagne, et puis bien évidemment, vous reviendrez en juin, parce qu'on a reçu encore beaucoup de photos, on les garde de côté, vous inquiétez pas, et puis vous avez le temps de nous en renvoyer au 02 98 53 65 65. Merci beaucoup Yves.
4: Merci Estelle,
0: belle
4: merci
0: journée.
4: Aux auditeurs.
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0: Et on retrouve Valère Correa à Rastercy. Aujourd'hui, vous vouliez nous parler garantie suite au mail d'une auditrice.
5: C'est Patricia qui m'a écrit. Pourrais-je, en toute modestie, vous faire une suggestion de thème d'une de vos interventions? Mais oui, bien sûr, Patricia. Alors, je la lis. Hein. En effet, je pense que nous sommes trop peu à connaître nos droits en termes de garantie concernant des sujets comme les chaussures, les guirlandes lumineuses extérieures, par exemple. Si nous sommes assez bien informés concernant les voitures, l'électroménager et les travaux réalisés par les artisans, ce ne me semble pas être le cas pour bien d'autres sujets du quotidien. Eh bien, merci, Patricia. C'est un excellent sujet que je n'avais pas encore abordé. Bonne nouvelle, il existe un cadre juridique protecteur pour les consommateurs quand ils achètent un bien neuf ou d'occasion. Ça s'appelle la garantie légale de conformité. C'est un cadre qui est notamment prévu par les articles L217-3 à L217-20 du Code de la consommation.
0: Mais alors, Valère, que prévoit exactement la loi pour protéger le consommateur?
5: Le principe est que tout bien acheté par un particulier auprès d'un professionnel est garanti 2 ans. Donc si vous achetez une guirlande lumineuse, une paire de chaussures, un ustensile de cuisine et que vous en faites une utilisation normale, tout doit bien se passer pendant 2 ans. Par exemple, une semelle de chaussures qui se décolle au bout de 2 mois, ce n'est pas normal. Mais par contre, des chaussures qui s'abîment très vite avec votre enfant ou petit-enfant de 10 ans qui fait n'importe quoi ou du foot à volonté avec, c'est normal, attention. En tout cas, si vous êtes dans la non-conformité, dans ce cas, vous devez aller voir le vendeur pour lui indiquer le défaut et il a alors 30 jours pour réparer ou remplacer votre objet. Si vous le faites réparer, votre garantie est alors prolongée de 6 mois. À ce sujet, gardez bien en tête que vous ne devez absolument rien payer. Tout est à la charge du vendeur si le produit n'était pas conforme. Alors, est-ce que vous avez déjà rencontré ce cas de figure? Comment est-ce que ça s'est passé? Racontez-moi, parce qu'à la fin, ça aide tout le monde. Mon mail, parisideséconomies@radiofrance.com.
0: Voilà, comme tous les matins, c'est Valère Coriard qui nous aide à faire quelques économies et ça ne nous fait pas de mal.
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0: Dans un instant, on va parler produits de beauté faits en Bretagne avec des produits bretons. Juste avant ça, c'est Michel Berger avec Il n'y a pas de honte.

0: Michel Berger avec Il n'y a pas de honte, juste après le journal de 10h. Est-ce que vous connaissez le petit monde de Sacha? Ce sont des produits de beauté 100% bretons.
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0: Bon lundi, ici Bray Zizel, il est 10h. Et à 10h, toute l'actualité est présentée par vous, Morgane Guillaumard, bonjour.
2: Bonjour.
0: Le bateau du pêcheur disparu à Audierne a été retrouvé à 500 km de son port d'attache.
2: Et les débris du Santa Maria Dominique II, c'est le nom de son bateau, ont été récupérés ce week-end à proximité des côtes nord de l'Espagne. Les autorités espagnoles l'ont confirmé hier soir. L'épave du ligneur a été retrouvée dans la nuit de samedi à dimanche, mais pas le marin à bord, qui n'a plus donné signe de vie depuis 5 jours, malgré les recherches qui ont été menées pour le retrouver. La maire de Quimper est toujours la cible d'insultes sur les réseaux sociaux, parce qu'Isabelle Assy demande l'annulation du banquet du canon français prévu en décembre prochain au Parc des Expositions. Ces grands repas organisés dans plusieurs villes de France rassemblent des milliers de personnes autour de produits du terroir, de grandes tables et de chansons françaises. Les banquets du canon français font polémique depuis que des gestes s'apparentant à des saluts nazis et des insultes racistes ont été proférés lors du banquet organisé à Caen il y a un peu plus de 2 semaines. L'ancien maire de Brest retrouve un adversaire politique au tribunal aujourd'hui. Deuxième round judiciaire qui oppose François Cuyandre à Nazim Yenière, le fondateur du collectif sécuritaire Les Bergers du quartier, est poursuivi pour tentative d'extorsion de fonds. Il est soupçonné d'avoir réclamé 20 000 euros au maire pour mettre fin au contentieux entre les deux hommes, à savoir une insulte raciste pour laquelle François Cuyandre a été condamné depuis. En Ligue 1, Brest est 12e au classement ce matin après sa défaite 4-0 face au Paris FC hier soir. De son côté, Rennes a été battu par Lyon 4-2. Les Rennais occupent la 5e place ce matin et Lorient la 9e après son match nul de 2 samedi contre le PSG. Un pas de plus vers le titre de championne de France pour le BBH après cette défaite qui a presque, je dis presque, un goût de victoire face à leur bête noire Metz. Hier soir en championnat, les handballeuses brestoises ont perdu 32-28, 4 buts d'écart. C'est tout pile ce qu'il fallait pour garder l'avantage et rester à la tête du classement de Ligue féminine de handball. Pas d'écart majeur cette fois-ci entre les 7 skippers de la Mille Race qui sont partis hier midi de Port-la-Forêt. On parle là de voile. Les marins sont au large de l'île d'Ouessan. Sam Goodchild de défense de peu le reste du groupe. Estelle, pour la météo, c'est plutôt mi-fig, mi-raisin aujourd'hui, je dirais.
0: Tout à fait, mi-fig ce matin avec une belle matinée ensoleillée, mi-graisin cet après-midi avec le retour des nuages et des averses. 13 à 15 degrés ce matin, cet après-midi, 14 degrés à Landivisiau, 15 à Douarnenez, 16 à Lorient, jusqu'à 17 degrés du côté de Pontivy. On fait un petit point sur vos conditions de circulation à 10h02. Tout roule à 7h06, 02 98 53 65 65 si vous êtes témoin d'une perturbation ou d'un accident.
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0: Et en ce début de semaine, de la musique et de la bonne humeur, c'est Laurent Voulzy qui arrive avec Bubble Star.

0: Girls avec Bubble Star à 10h06.
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0: Ravie de continuer la matinée avec vous jusqu'à 11h. Faire attention à notre planète, de plus en plus de jeunes y font attention, comme notre invité du jour.
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0: C'est vous Mélissa Pioli-Frontin, bonjour.
3: Bonjour.
0: Vous venez nous parler ce matin de votre entreprise Le Petit Monde de Sacha. D'où vient ce nom déjà ?
3: Alors, c'est ma fille qui est née il y a tout juste un an.
0: Il y a tout juste un an, qui s'appelle donc Sacha.
3: Sacha, c'est ça.
0: Et vous aviez envie de créer une entreprise autour de son prénom, du moins.
3: En fait, depuis des années, je voulais créer une entreprise en accord avec mes valeurs. Et bah, on remet toujours un peu les projets à plus tard. Et la naissance de Sacha, ça a vraiment été le déclic.
0: Quelles sont vos valeurs, justement, en fait, que vous vouliez mettre en avant ?
3: C'est un peu cliché, on va dire, entre guillemets, c'est prendre soin de moi tout en prenant soin des autres et de la nature.
0: Et notamment donc de consommer 100% français.
3: Oui, 100% français c'est compliqué, mais disons que le plus local possible c'est toujours plus simple à faire.
0: Est-ce que votre fille a été justement le déclic pour vous lancer dans ce projet ?
3: Oui, parce qu'en fait, je voulais pas la mettre chez la nounou. Malheureusement, c'est quelque chose que pour l'instant, je n'arrive pas à faire. Et mon mari m'a beaucoup aidée à me lancer là-dedans. Donc, bah, du coup, je peux la garder à la maison et en même temps faire le projet à côté.
0: À quel moment, justement, vous vous êtes dit, on y va, on fait ce projet-là ? Est-ce que c'était pendant votre grossesse ou quelques mois après la naissance de Sacha ?
3: Non, c'était pendant la grossesse.
0: Directement, ouais. Vous saviez que vous n'arriviez pas à lâcher votre fille ?
3: Ben, on y a pensé et il m'a dit qu'il fallait absolument que je pense à ça. Et en fait, ce qui nous a permis, heureusement, c'est que mon mari a trouvé un bon travail et donc bien payé. Et c'est vrai que ça aide énormément. Et quand on a calculé, on a vu que le rester à la maison, ça nous impactait pas forcément. Et donc c'est là où il m'a dit, vas-y, c'est le moment, lance-toi.
0: Lance-toi dans le projet que t'as envie de faire, ça c'est joli de la part, oui, de votre mari. Pour le coup, c'est aussi bien pour vous que vous soyez encouragé par lui. Et alors justement, aujourd'hui, dans le petit monde de Sacha, qu'est-ce qu'on vous vouliez qu'on retrouve, nous en tout cas, comme produit ?
3: Alors pour l'instant, il y a énormément de cosmétiques, parce qu'il faut bien commencer quelque part, et c'est vrai que la cosmétique, c'est ce qu'on trouve le plus facilement, entre guillemets, même si c'est là où il y a aussi beaucoup de faux 100% français. Mais du coup, là, on est sur des marques comme Oden, je sais que c'est une marque très connue, une grande marque française, mais aussi on a Elfen, une marque 100% bretonne. Donc l'objectif, c'était qu'on retrouve plein de marques de cosmétiques, mais aussi des petites qu'on connaît pas forcément et qui ont une efficacité vraiment très importante.
0: Et que vous êtes allé chercher, on va voir dans un instant justement comment vous êtes allé chercher ces marques-là. Mais est-ce que d'abord vous vous souvenez du tout premier produit que vous avez vendu ?
3: Que j'ai vendu, alors c'est un baume à lèvres. Oui, c'est un baume à lèvres de la marque. Alors je vais peut-être mal le prononcer malheureusement. Triou, T-R-E-W, marque bretonne aussi, faite à Langueux. Et je sais que ceux-là, ils partent très très bien.
0: Et vous vous rendez compte, justement, aujourd'hui, notamment chez vos acheteurs, mais aussi chez les personnes qui nous entourent aujourd'hui, chez les Français du moins et chez les Bretons, que c'est important d'acheter quand même de plus en plus local, peut-être plus naturel aussi ?
3: Oui, en fait, c'est surtout important de savoir ce qu'on met sur notre peau. Et c'est vrai que les gens, ils se posent de plus en plus la question. Après, peut-être parce qu'on en parle de plus en plus aussi.
0: De plus en plus aussi, oui.
3: Mais après, les Bretons aiment particulièrement ce qui est breton.
0: C'est vrai.
3: Mais c'est vrai que je sais que j'ai pas mal de clients qui... de clientes, ouais, et de clients quand même, mais qui de base n'étaient pas du tout dans ce concept-là et qui, de fil en aiguille, en parlant, vont commencer à tester un produit et puis deux, et en fait... ils vont partir là-dedans.
0: On continue de parler du petit monde de Sacha ce matin, justement. Quels sont les produits, justement, que l'on peut retrouver dans le petit monde de Sacha et surtout votre cagnotte. On va en parler dans un instant. Une cagnotte où vous avez un objectif de 3000 euros à atteindre, notamment pour continuer, en tout cas, dans ce projet-là, le petit monde de Sacha. 10h10, juste avant ça, c'est Jack et Carla qui reviennent avec la recette.

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0: Et ce matin, on s'intéresse à bien prendre soin de nous, de notre peau notamment, de nos cheveux aussi, de notre corps finalement, et puis de notre planète avec vous. Mélissa Pioli-Frontin, vous avez créé il y a tout juste un an finalement, au moment de la naissance de votre fille, le petit monde de Sacha qui regroupe finalement plusieurs produits de beauté, cosmétiques pour l'instant en tout cas, qui sont notamment locaux, qui peuvent être français, bretons aussi. Comment vous êtes allé chercher justement les produits, les marques ?
3: Alors certaines, je les connaissais déjà parce que je les testais depuis des années, comme Oden, Yumai, ce genre de marques. Et après, bah, on a le bouche à oreille ou Internet qui fonctionne très bien. Et donc du coup, je trouve d'abord les marques et après, je décortique de savoir si déjà elles sont vraiment bien basées en France parce que bah, pour moi, c'est très important.
0: Ouais, c'est-à-dire qu'elles doivent, pour, selon vous en tout cas, et même fabriquées en France, on est bien d'accord là-dessus.
3: Oui, bah déjà être basé en France et fabriquer en France, c'est quand même assez essentiel et c'est tout à fait possible aussi. Et je pars un peu plus loin et j'essaie de voir au niveau matières premières si les matières premières sont aussi françaises. Oden, par exemple, on est vraiment sur des matières premières françaises.
0: C'est quoi un peu les matières premières françaises justement que vous regardez ?
3: On a un peu de tout. Bah, au niveau de cosmétiques, c'est surtout les produits qu'ils mettent à l'intérieur. Donc, par exemple, bah, Elfen, on est sur de la caméline. On est à 98% de matières premières bretonnes.
0: Ça, c'est, oui, c'est ça. C'est de la caméline, c'est une plante bretonne.
3: Oui, c'est ça.
0: Qu'est-ce qui vous a attiré justement dans la caméline ? Vous la connaissiez avant de connaître la marque ?
3: Pas du tout. Je connaissais pas du tout cette marque et je l'ai découverte. Donc, j'ai testé parce que je teste chaque produit que je propose pour déjà pour être sûr que ça fonctionne parce que parfois le naturel malheureusement ne fonctionne pas toujours. Et la caméline a un pouvoir très apaisant.
0: Sur la peau ?
3: Oui,
0: notamment.
3: Sur la peau, les cheveux, par exemple, tout ce qui est eczéma, tout ça, c'est vrai que ça va venir apaiser. Et j'ai trouvé ça hyper intéressant dans le sens où on est sûr du naturel, qui fonctionne, et on n'est pas obligé d'avoir des produits chimiques pour s'apaiser ou ce genre de choses.
0: Est-ce qu'il y a des marques naturelles aussi aujourd'hui en France qui font un mix de naturel et de produits un peu chimiques ou vraiment maintenant c'est souvent que des marques vraiment 100% naturelles ?
3: Non, je pense que... Alors, il y a des marques 100% naturelles. Mais il y a quand même, pour certains niveaux, on va dire, de cosmétiques où on a encore besoin de faire des mélanges, entre guillemets. Mais c'est pour ça que je ne peux pas me permettre de choisir du 100% français dans les matières premières parce que c'est très, très rare. Donc là, l'objectif, c'est déjà 50%, c'est déjà très important. Mais on n'est pas encore... Enfin, il y a très peu de marques qui font que du naturel.
0: Oui, ça peut être naturel, dans tous les cas, et pas forcément être que 100% français. C'est ce que vous
3: oui,
0: dites
3: alors
0: là, ce matin, c'est ça.
3: Bah, les matières premières ne sont pas forcément de France. Après, bon, je peux partir tout ce qui est Italie, ce genre de choses, c'est quand même assez à proximité.
0: Oui, oui,
3: mais
0: oui.
3: Quand je vois que c'est fabriqué en Inde ou en Chine, bah, pour moi, ce n'est pas intéressant.
0: Alors, une fois que vous avez testé les produits, vous contactez la marque ou vous contactez justement la marque avant de tester les produits ? Comment ça se passe un petit peu ?
3: Je contacte la marque en général avant. Parce que j'aime beaucoup discuter avec eux.
0: Okay.
3: Bah déjà, voir s'ils sont transparents, parce que pour moi, c'est quand même indispensable de, bah, déjà qu'ils discutent avec moi. Et puis là aussi, c'est là où ils vont me dire bah, où est-ce qu'ils font leurs produits, où est-ce qu'ils trouvent leur matière première, ce genre de choses. J'ai certaines marques qui refusent de me répondre. Et bah, là, du coup, pour moi, c'est, tout de suite, c'est assez clair.
0: Ça veut
3: tout
0: dire, généralement.
3: C'est ça. Et c'est vrai que quand la conversation passe bien, que j'ai quand même les réponses, entre guillemets, à mes questions... Là, c'est vrai qu'ils m'envoient souvent des produits pour que je teste. Et si je suis...
0: Si c'est testé, si c'est approuvé en tout
3: c'est
0: cas
3: ça.
0: Par vous, c'est bon quoi. On y va. On va continuer de parler du petit monde de Sacha justement jusqu'à 11h. On va voir dans un instant justement bah, le blog que vous avez lancé aussi. Et puis bah, la cagnotte aussi, où on peut donc participer au petit monde de Sacha.
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4: 10h19, merci d'avoir choisi ici Bray Zizel pour vous accompagner en ce début de semaine. On continue de parler de bien prendre soin de nous et de notre planète. C'est aussi important pour la laisser bien comme il faut à nos enfants. Et d'ailleurs, c'est ce que Mélissa a voulu faire en dédiant son entreprise au petit monde de Sacha. Juste avant ça, on prend un petit peu la route avec De Palmas.

0: Sur la route de Palmas à 10h22.
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0: Bienvenue chez vous ce matin jusqu'à 11h. On fait attention à notre planète, mais aussi à ce qu'on met sur notre peau, notamment avec vous, Mélissa Pioli-Frontin. Vous avez créé il y a tout juste un an, le petit monde de Sacha. On peut retrouver notamment sur votre site internet plein de produits, 100% français et bretons aussi, parfois bien évidemment, pour faire en tout cas attention à notre peau. Justement, qu'est-ce que vous diriez, qu'est-ce qui différencie un petit peu vos cosmétiques de ceux qu'on peut trouver en magasin ?
3: La composition. Non, après, je suis mauvaise langue, mais de plus en plus, les grandes surfaces tentent de promouvoir des produits quand même plus sains. Quoi qu'il arrive, ils sont obligés de suivre un peu la tendance. Donc, je dirais que si on prend L'Oréal ou ces grandes marques, c'est vrai qu'on a quand même pas mal de produits que personnellement, je ne mettrais pas sur ma peau. Mais je pense que ce qui différencie, c'est surtout la façon de faire. C'est vraiment, si on prend Elfen, c'est une histoire de famille, c'est une fille et son père qui ont créé ça. C'est vraiment de la passion. Ils connaissent vraiment les agriculteurs. On est vraiment de A à Z dans quelque chose d'humain, entre guillemets.
0: Et finalement, là, Mélissa, vous parliez de tendance, justement, du fait de revenir au naturel, en tout cas de ce qu'on met sur notre peau. Finalement, ça me fait un petit peu penser au fait que nos grands-mères faisaient elles-mêmes leur crème, parfois, et finalement mettaient aussi quelque chose d'assez naturel. En tout cas, elles savaient la composition qu'elles se mettaient sur la peau, sur les cheveux. Finalement, on revient un petit peu au temps de nos grands-mères, de nos arrière-grands-mères.
3: Ah bah oui, carrément, même les grands-mères utilisaient pas forcément des produits très complexes, un truc tout bête, mais on me disait des fois, t'as la peau sèche, mets de l'huile d'olive.
0: Oui.
3: C'est des produits classiques qu'on a déjà, on n'a pas besoin en fait d'avoir des compositions trop compliquées. Le problème c'est que il y a le marketing qui joue beaucoup, le financier, donc pour gagner de l'argent, ils font croire monts et merveilles à tout le monde.
0: Et vous avez lancé un blog aussi en parallèle, en plus du petit monde de Sacha, un blog qui est en phase d'expérimentation.
3: C'est ça. Disons que je fais tout de A à Z, donc faut que j'arrive à prendre le temps pour plein de choses. Mais l'objectif du blog, c'est aussi de parler pas forcément que des produits, mais que ça peut être des plantes ou par exemple un truc tout bête. Mais la Bretagne, c'est l'un des premiers par rapport au cancer de la peau, donc vraiment d'axer aussi un peu là-dessus. Pourquoi la crème solaire est importante. Enfin, vraiment de parler de sujet un peu plus large que la cosmétique.
0: Effectivement, et donc ce blog et en plus cette cagnotte aussi donc, que vous avez lancée sur kengo.bzh. Pourquoi avoir lancé justement une cagnotte, Mélissa ?
3: Alors parce que volontairement, je ne suis pas passée par des banques et parce que l'objectif vraiment du projet, dès le début, c'est de construire ça ensemble. Enfin, c'est vraiment pas juste une petite entreprise pour être une petite entreprise, c'est vraiment d'axer le contact des gens et si certaines personnes, je sais que parfois me parlent de certaines marques, je teste, je remets en vente. Et donc là, l'objectif de la cagnotte, c'est de faire rentrer certaines marques parce que comme certaines entreprises, il y a besoin de mettre tant d'argent à l'instant T pour acheter le stock. Donc voilà, c'est vraiment l'objectif.
0: Et donc là, vous avez un objectif de 3000 euros. On va continuer de parler, bien évidemment, de votre cagnotte ce matin. Si vous voulez aller l'aider, c'est le petit monde de Sacha sur kengo.bzh. Nous aussi, forcément, en étant ici Brézizel, on aime le local et notamment Cancre avec Je veux voler.

0: Cancre avec Je veux voler à 10h29.
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0: Une course pour soutenir la langue bretonne, ça s'appelle la Redadeg. Et ils vont s'élancer sur les ribines bretonnes à partir du 8 mai, donc de ce vendredi, jusqu'au 16 mai prochain. Et vous pouvez soutenir notamment cette course. C'est Philippe Quéré, l'organisateur de la Redadeg, qui nous en parle.
2: Démat Darnol, bonjour à tous. Dans bientôt 2 mois sera donné le grand départ de la Redadeg. La Redadeg, c'est la course pour la langue bretonne qui a lieu tous les 2 ans. Donc la prochaine édition aura lieu du 8 au 16 mai, de Lannion à Nantes, 2226 km, jour et nuit, non-stop, pour transmettre le bâton témoin de la langue bretonne. Vous pouvez participer à cette aventure en réservant d'ores et déjà votre kilomètre sur notre site internet redadeg.bzh. Plus de 1000 kilomètres ont déjà été achetés. Dépêchez-vous donc si vous souhaitez venir courir avec des milliers de Bretons de Lannion à Nantes. Kenavo, à bientôt.
0: Et bien évidemment, votre radio ici, Bray Zizel, est partenaire de la Redadeg. Notamment ce vendredi 8 mai, nous serons sur la ligne de départ, puisque Baptiste Mébrouck vous proposera une émission en direct de Lannion entre 16h et 19h. Et ensuite, Clémence Aubigou vous proposera une émission 100% bretonne entre 19h et 20h. 02 98 53 65 65. Si vous aussi, vous voulez nous laisser vos événements par vocaux.
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0: 10h31, merci d'avoir choisi ici Bray Zizel. Un petit peu de musique avec Chris de Burg, Eight on Emotion.

0: et Gisèle.
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2: On prend soin de notre peau et de notre planète ce matin avec vous, Mélissa Pioli-Frontin. Il y a un petit peu moins d'un an, tout pile maintenant, vous avez créé le Petit Monde de Sacha en même temps que la naissance de votre fille, justement, aussi parce que vous vouliez lui laisser une planète finalement propre aussi, forcément. Et donc, dans cette entreprise, le Petit Monde de Sacha, sur votre site internet, on retrouve pas mal de produits, de cosmétiques français ou bretons et surtout naturels. C'est ce que vous souhaitiez. Vous avez lancé votre cagnotte aussi début du mois d'avril sur kengo.bzh, le petit monde de Sacha. Ça se terminera le 18 mai prochain. Votre objectif, c'est d'atteindre les 3000 euros. À quoi va servir justement l'argent, concrètement ?
3: Alors, une partie va servir du coup à faire les stocks des marques que j'ai envie d'intégrer dans la boutique, donc dont Nominoé, une marque bretonne, qui utilise aussi des matières premières bretonnes. Il y a aussi une marque un peu plus connue, Clémence et Vivien. Donc là, on est plus sur du français plus large, c'est pas une marque bretonne. Après, j'aimerais aussi axer aussi un peu sur du vrac, parce que ça rentre un peu dans les démarches.
2: C'est-à-dire, qu'est-ce qu'on pourrait avoir là comme produit un peu
3: Alors, soit on peut avoir du cosmétique en vrac, mais là, l'objectif, c'est de faire rentrer un peu de produits, on va dire, qui pourraient servir pour le ménage, la lessive ou ce genre de choses, comme du savon de Marseille en vrac, ce genre de
2: produits. Et de pouvoir faire finalement nos produits ménagers nous-mêmes à la maison.
3: Voilà.
2: Donc là, la cagnotte, elle va surtout servir à ça, finalement, à aller chercher un peu les marques.
3: C'est ça. Bah, les marques, je les connais déjà, j'ai déjà testé les produits. Et en fait, c'est
2: investir.
3: C'est ça, c'est investir et les intégrer directement dans la boutique et du coup, avoir le stock de départ pour permettre de vendre les produits.
2: Aujourd'hui, vous n'avez pas encore atteint les 3000 euros. On espère qu'avant le 18 mai, vous allez les atteindre, du moins. Il vous faut au moins 70% de cette somme-là, c'est ça ?
3: C'est ça, 70%. Et sinon, chaque personne qui a donné est 100% remboursée.
2: Bon, on espère en tout cas kengo.bzh pour aider le petit monde de Sacha sur la cagnotte notamment. Il faut au moins atteindre les 70% des 3000 euros. Il y a encore 2 semaines pour y participer. Comment les gens peuvent vous aider aussi au-delà finalement des dons ? Si aujourd'hui on entend parler de vous sur Ici Brésil,
3: On a le bouche à oreille qui fonctionne très bien, et sinon visiter le site et pourquoi pas tester les produits. Après, je sais que les gens ont un peu de mal quand ils ne connaissent pas les produits, donc c'est pour ça que l'objectif, c'est aussi d'être en présentiel sur les marchés.
2: Et vous allez bientôt les commencer.
3: Ouais.
2: Vous allez être où là prochainement ?
3: Alors je fais Fréhel. J'ai fait une demande aussi pour Pléneuve-Val-André, mais l'objectif, c'est de rester un petit peu sur la côte, parce que du coup je suis de Fréhel, donc c'est pas trop m'éloigner non plus de par là-bas.
2: Et alors justement, selon vous, ça va vous donner une vraie visibilité en fait d'être sur les marchés, que les gens puissent aussi voir qui il y a derrière le petit monde de Sacha, vous connaître, et aussi voir avec vous, que vous puissiez au moins bien parler des marques.
3: Je sais que ça aide. J'avais commencé à faire des soirées à domicile un peu, comme Tupperware ou ce genre de choses. Mais je sais que ça fonctionne bien parce que les gens sont curieux, quoi qu'il arrive. Mais ils ont besoin de sentir, de toucher, de voir si vraiment ça leur convient. Et je pense que les marchés, oui, ça peut être intéressant. Et l'objectif, c'est aussi de les faire à l'année, pas seulement l'été, parce que l'été, sur nos côtes, il y a énormément de touristes.
2: Oui.
3: Mais du coup, l'hiver, vu qu'il n'y a plus personne, c'est souvent un peu vide. Et c'est vraiment de garder une continuité toute l'année.
2: Sacha, elle va venir avec vous faire les marchés ?
3: Elle a commencé et elle aime bien. Et les gens l'aiment bien.
2: En même temps, vous l'avez emmenée ce matin. Je peux vous dire que Sacha est adorable. Tout sourire, en tout cas. On sent que c'est une petite fille qui a beaucoup d'énergie, comme sa maman, finalement. On peut vous suivre aussi sur les réseaux sociaux, Mélissa ?
3: Oui, Instagram et Facebook.
2: Donc voilà, le petit monde de Sacha, je rappelle que si vous voulez l'aider, la cagnotte se trouve sur kengo.bzh en tapant le petit monde de Sacha. Merci beaucoup, Mélissa, d'être venue nous parler de votre marque ce matin.
3: Merci à vous.
2: Je vous souhaite une belle journée à l'écoute d'Ici Brésil.
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4: J'ai pris une bouillotte, l'ai remplie d'eau ce matin. J'attends qu'elle refroidisse un peu histoire de ne pas me brûler. Et une fois qu'on s'est baigné, bouillotte.
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2: Un peu de la triche, ça, quand même, hein, si je peux me permettre, Louise. Je pense que ça va être un moment très drôle.
4: Ah bah surtout, vous avez prévu de faire des squats avant de rentrer dans l'eau.
2: Pour me réchauffer, donc oui. Je pense qu'on va bien se marrer.
4: À tout à l'heure.
2: À tout à l'heure.
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0: compagnie avec Je sais qui je suis à 10h44.
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0: C'est une nouvelle balade avec vous cette semaine, RL Belloni, sur la commune qui va accueillir le 14 mai le Troménézaré. Ce sera le jeudi de l'Ascension.
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3: Pour la balade, aujourd'hui, je suis venue dans les Monts d'Arrée rencontrer Morgane Etienne, qui est éducatrice à l'environnement pour l'association Au fil du Quai Fleut et de la Pinzée. Et alors, vous entendez de l'eau parce qu'on s'est donné rendez-vous près d'un candy. On est à Saint-Égonnec-Loquet-Guinère, le candy du Fers, qui est assez connu finalement. Et Morgane, on va faire une balade ensemble qui part d'ici. Pourquoi on part d'ici justement ?
4: On part d'ici parce que ce candy, il a été entièrement restauré, y compris la toiture. Et c'est assez rare en fait, donc on voulait vraiment valoriser ce candy-là.
3: Voilà, Gwenogenaline, c'est le sentier du lin, c'est ce qu'on va faire ensemble aujourd'hui. Bon, un candy, il faut qu'on explique aux gens ce que c'est quand même. Ouais.
4: Alors candy, déjà, ça vient du breton. Hein, donc di, c'est la maison, ti, et cand, c'est laver. Et qu'est-ce qu'on lavait dans les candies ? On lavait les fils de lin. Voilà, donc avant d'être tissé, c'était pas toujours le cas en Bretagne. Dans certaines régions, en fait, on tissait entièrement les toiles et ensuite on blanchissait les toiles. Ici, on avait des toiles qu'on appelait des craies. Et ces craies, on blanchissait le fil de lin et après, on tissait.
3: D'accord. Bon. Et on ne le faisait pas pousser dans le coin, si ?
4: Et on le faisait pousser, alors, dans le coin, pas si loin, mais plutôt sur le littoral. Il poussait mieux en fait, donc voilà. Donc tout le lin, on imagine des champs tout bleus partout sur le littoral, surtout au niveau du Léon.
3: D'accord. Bon, et après ici, on amène le fil ici et les gens des Monts d'Arrée s'en chargent.
4: Exactement.
3: Qu'est-ce qu'on fait ? Nous, on rentre dans ce candy ?
4: Oui, on va rentrer, ouais. On va aller voir. Ouais.
3: On va baisser la tête. Ouais. Attention. Ah, on entend toujours l'eau.
4: Ouais. On entend toujours l'eau parce qu'en fait, il y a une arrivée d'eau. On a dévié un petit peu la rivière pour faire un canal. On a creusé un canal, enfin, ils creusaient des canaux. Et cette eau, en fait, elle rentre dans une cuve, on va dire, en pierre de schiste qu'on appelait un douet. Et en fait, ce douet, il servait à laver le fil une fois qu'il avait été blanchi une première fois. Et on pouvait faire ça plusieurs fois pour chaque fil.
3: D'accord. Et on le blanchissait où, alors ?
4: On pense que donc, dans chaque candy, il y avait une cheminée. Donc, a priori, ils faisaient chauffer de l'eau dans des énormes bassines. Et en fait, ils basculaient cette eau très, très chaude dans les auges en granit, dans lesquelles ils faisaient tremper les fils de lin. Et donc, pour blanchir le lin, en fait, on rajoutait de la cendre de hêtre qu'on mettait dans des poches pour pas que ça se disperse en fait dans l'auge. Et grâce à cette cendre de hêtre, ça blanchissait petit à petit les fils de lin. Une fois que c'était blanchi, enfin chauffé, blanchi, alors on sait pas exactement combien de temps il laissait ça dans les auges, eh bien on venait rincer ça dans le douet. Et ensuite, on allait mettre ça à sécher sur un champ.
3: D'accord.
4: Qu'on appelait le courtil. Et qui était proche de la maison du marchand toilier, en fait, qui coordonnait tout ça et qui payait les paysans pour faire ça.
3: Bon, il doit avoir une belle maison.
4: Il a une belle maison. On pourra aller voir, on pourra aller jeter un coup d'œil vite fait. Elle est juste en haut, là. Ouais. Ils avaient des belles maisons.
3: Ouais, tout à fait. Et ça, c'était... On est à quelle époque ?
4: Là, on est au 17e. C'est vraiment l'âge d'or du lin. C'est aux alentours du 17e, ouais.
3: Et quand vous faites des animations ici, vous faites revivre ça aux gens ?
4: Pas forcément revivre vraiment, parce que ce serait pas facile. Par contre, on a réussi à récupérer des vieux outils qui servaient, alors, pas tant pour cette partie-là du travail du lin, mais plutôt pour l'amont. Tout ce qui est de la plante jusqu'à la bobine de fil, donc tout le travail de la tige, enfin, donc on peut faire parfois des semis de lin déjà, et ensuite on récupère des tiges de lin et on va montrer les différentes étapes pour passer de la tige jusqu'à la bobine de fil, quoi, jusqu'au fil.
3: Et ici, dans ce candy, hein, le candy du Fers, eh ben, vous pouvez voir aussi quelques explications. Il y a des panneaux et du son.
4: Un panneau sonore, voilà. Mais tout à fait.
0: Et demain, on s'intéresse avec vous aux bébêtes qui se trouvent dans le ruisseau RL Belloni. C'est Fer David qui nous rejoint juste avant le petit cours de breton avec Words.

0: Worlds avec FR David à 10h52.
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0: Et c'est Clémence Aubégou qu'on retrouve avec le petit cours du jour. On va draguer un peu.
3: Connaissez-vous le lien entre la drague et le jeûner? Non? Ben, je vais vous l'expliquer dans le petit cours de breton.
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3: Alors, en premier, deux mots. Si on veut être quête, potreta, c'est le premier mot. Pot, or pot, c'est un garçon, un homme. Potrette des gars, potrette carnet, des hommes de Cornouailles. Donc, le mot potreta signifie chercher le garçon, à comprendre par draguer. Donc, mesdames, monda potreta, c'est la phrase à utiliser si vous partez en quête de l'élu. Et à l'inverse, mereta, mer, herver, c'est une fille, une femme. Mehet, c'est le pluriel hein, de femme, on dit mehet en breton. Mehetta, c'est donc l'action d'aller chercher une fille, draguer. À moi, revenir si vous êtes de sortie, évidemment, pour aller chercher votre moitié ou une idylle, que l'on soit de la plus longue, évidemment. Libre à vous ensuite de choisir le mot suivant vos goûts. Potreta, draguer les garçons. Mehetta, draguer les filles. Deux mots simples pour les choses de la vie.
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3: Et aujourd'hui, des noms de lieux, mais aussi un nom de métier, en lien avec des plantes. Vous allez comprendre. Les noms Balanec ou Lanec, ça vous parle forcément. Balan, Lan, ce sont les deux plantes. J'insiste lourdement sur la prononciation. Balan, Lan, on ne dit pas Balan ni Lan. Essayez de penser à Van Gogh, si vous avez du mal à dire le An. Van Gogh, vous y arriverez. Donc ça donne Lanec ou Balanec, deux mots simples. En rapport à l'aménagement du territoire, Lanec, c'est un endroit où l'on trouvait beaucoup d'ajoncs, plantes emblématiques de la Bretagne que l'on cultivait pour nourrir les chevaux, car ils adorent l'ajon pilé, l'anpilette. Et Balan ou Banal, comme dans la ville de Banalec, eh bien ça fait référence au genêt, avec ses tiges, servant à faire des balais. Balan, Balaen, le balai et ses belles fleurs jaunes aussi. Lan, c'est l'ajon, Balan ou Banal, le genêt. Et donc le lien entre l'amour et le genêt. N'est pas évident, eh bien c'est le mot Basvalan. C'était un métier. C'était l'entremetteur, c'était leur surnom, ce qui mettait les jeunes amoureux en relation. Oberar Basvalan, c'est faire l'entremetteur. À vous de répéter, à demain, Memeur, Kenwarwas.
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0: C'est Perrine Clément qui vous rejoint dans un instant. Mais tout d'abord, on chante dans les yeux d'Émilie, Joe Dassin.
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0: Joe Dassin avec Tom. Troum, troum, ouais. Joe Dassin avec dans les yeux des Biggies. Perrine Clément,
1: oui,
0: bonjour.
1: Estelle Gaz, bonjour.
0: Et moi, j'ai envie de vous dire tchou-tchou.
2: Incroyable, elle est bluffante. Hein.
0: Et je peux faire tous les bruitages qu'il faut.
1: Ah, alors attendez.
0: Non.
1: Est-ce que quelqu'un a des propositions? Faites-moi le beurre, par exemple, qui chauffe dans une petite casserole. Alors non, pas tout, laissons. Restons sur le tchou-tchou. J'aimerais savoir quel genre de beurre vous utilisez chez vous.
0: Bah, du beurre de micelle.
1: Une boîte de Lego, c'est le cadeau qui est en jeu, plus votre passe famille, deux adultes, deux enfants pour Brickland. À Saint-Renan, ce sera le 9 et 10 mai prochain. Ils seront aussi vos invités. Hein,
0: tout à fait, ce jeudi.
1: Ce jeudi, entre 9h et 10h, on allait. Duplo de chez Lego, c'est le cadeau qui est donc en jeu pour former, évidemment, avec ces Lego, un
0: train. Tchou-tchou.
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1: Et pour changer du train-train quotidien, joue au Torpène dans un instant. Et à 11h, toute l'actualité, c'est avec vous Delphine Gocho, bonjour.
4: Bonjour, cela fait maintenant 3 ans que les femmes ne peuvent plus accoucher à la maternité de Guingamp. L'ARS, l'agence régionale de santé, a reconduit pour la 8e fois la suspension des accouchements du 1er mai au 31 octobre. Le centre hospitalier n'arrive pas à recruter des gynécologues et des sages-femmes malgré les actions entreprises, assure dans un communiqué l'ARS. Une enquête pour recherche de personnes disparues confiée à la brigade de recherche de la gendarmerie maritime de l'Atlantique. L'épave du Santa Maria Dominique II a été repérée hier à proximité de la côte nord de l'Espagne, à plusieurs centaines de kilomètres d'Audierne, son port d'attache. La préfecture maritime de l'Atlantique annonce également que les deux balises, celle du ligneur breton et celle du patron pêcheur, ont été récupérées hier. Erwan Glevo n'a plus donné signe de vie depuis mercredi dernier. Son corps n'a pour le moment pas été retrouvé. La ministre déléguée à la mer et à la pêche, Catherine Chabot, estime que ces drames nous rappellent la dangerosité du métier de marin. Pas d'école aujourd'hui pour les élèves de Jules Ferry à Brest, au relais Kéruon. L'établissement victime d'un incendie volontaire dans la nuit de vendredi à samedi. Les flammes ne se sont heureusement pas propagées, mais la fumée et la suie ont causé d'importants dégâts. Un grand nettoyage est donc nécessaire, un service minimum est proposé dans des Algeco aux élèves qui n'ont pas de solution. La mairie espère pouvoir à nouveau accueillir tout le monde dès demain. On vous tiendra bien sûr au courant. Une femme de 52 ans écrasée par sa propre voiture avant-hier, en fin d'après-midi, vers Bezec-Cap-Sizun. Elle venait de se garer et a voulu retenir son véhicule qui a commencé à reculer. Elle a été emportée, s'est retrouvée coincée contre un talus en essayant de l'arrêter. La mauvaise opération des footballeurs bretons ce week-end, à l'exception des Merlus. Hier, les Tizèfs ont été balayés 4-0 par le Paris FC dans la capitale. Brest, désormais 12e de la Ligue 1. Rennes voit ses chances de disputer la Ligue des Champions s'éloigner, battu lui par Lyon. 4-2 et désormais 5e du championnat. Le FC Lorient, lui, est 9e après donc son match nul de partout samedi face au PSG. Et puis vous attendiez sans doute sa confirmation, Perrine, et bien oui. C'est officiel, Paul Sexas annonce sa participation au Tour de France. Paul Sexas, il ne va pas faire du plot et du Lego, mais le jeune prodige français du cyclisme mondial sera bien au départ de Barcelone le 4 juillet pour sa première grande boucle à seulement 19 ans. Alors, cette petite météo qui s'annonce me dérange, je crois qu'un petit retour de...
1: De la pluie, hein, c'est confirmé. Mmh. Et ça va nous accompagner clairement tout au long de la semaine. Allez, ciel actuellement qui se partage entre nuages et soleil. C'est les nuages qui prendront donc le dessus cet après-midi avec de la pluie, voire même des averses. Elles peuvent même prendre un caractère orageux, un vent faible dans l'ensemble et des températures pour cet après-midi comprises entre 13 et 19 degrés. On va revenir avec des températures de saison. 13 degrés à l'Esnevin, 15 degrés à Brénilis et à Douarnenez, 16 degrés à Lorient, 17 degrés à Pontivy. Dans les Côtes-d'Armor, on relèvera 14 pour Saint-Brieuc, 16 degrés à Lannion et 17 degrés à la Chapelle-Neuve. Pour demain, mardi, toute la journée, un ciel bien nuageux qui apportera quelques gouttes de pluie, voire aussi des averses. Retour possible du soleil en fin de journée. Côté température, de 8 à 10 degrés au petit matin et 17 degrés de maximale pour demain après-midi.
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1: Si vous voulez bien Delphine, on va commencer avec un groupe phare des années 80. Il sera aussi présent ce groupe le 16 mai prochain pour l'édition Ils sont fous, c'est breton, qui se tiendra au domaine de Trévarez dans le Finistère. Alors qui dit gold dit forcément des guitares. Une fois qu'on a les guitares, vous dites « Ah, il manque un petit peu de batterie ».
4: C'est vrai. À la voilà.
1: Et donc déjà, là on a un beau mélange. Maintenant il manque plus qu'une voix. Et c'est parti, voici Gold.

0: vous allez pouvoir les observer, les encourager. Gold, le groupe français emblématique des années 80, sera présent le 16 mai prochain pour le rendez-vous, la première édition de Ils sont fous, c'est breton, qui se tiendra en plus dans un lieu magnifique, le domaine de Trévarez. La bonne nouvelle, c'est que vos places, vos passes famille sont à gagner tout au long de la semaine pour participer à ce rendez-vous musical, mais aussi très familial. Il y a de nombreuses animations qui vous attendent le samedi 16 mai. Jeu, animation dès 14h pour les petits et évidemment les gourmands aussi, puisqu'il y aura le championnat du monde du phare breton.
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0: Bienvenue les amis, c'est lundi, on commence la semaine ensemble. J'espère que vous avez passez un très bon week-end. Je vous propose tout au long de la semaine de jouer avec nous pour tenter de décrocher vos cadeaux et pas n'importe lesquels, votre boîte de jeu Lego avec Ici Brice Gisèle. Si vous êtes féru de la petite brique danoise, vous êtes au bon endroit. L'occasion pour vous de décrocher aujourd'hui votre train Lego Duplo. C'est vraiment pour les petits bouts de chou. C'est un train de chiffres. C'est l'occasion d'apprendre tout en jouant. C'est à partir de 1 an. Et on rajoute à cela un pass famille, 2 adultes, 2 enfants pour Brickland. C'est à Saint-Renan les 9 et 10 mai prochains. Ils seront aussi les invités d'Estelgas ce jeudi à partir de 9h pour justement parler de ce beau rendez-vous. Vous avez donc le cadeau, boîte de jeu, votre pass pour Brickland. Le principe, je vous le redonne, on est comme ça, on est lundi, on a besoin d'avoir un petit rappel, une histoire qui se déroule en 3 temps. La première partie dans un instant, chaque partie contient des mots. Certains mots sont des mots clés. À vous de les trouver pour identifier le sujet breton du jour, alors que la partie commence.
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0: Un fraisier avec beaucoup de chantilly, des bougies et surtout des cadeaux. Un livre, un puzzle et une voiture télécommande. Noir, avec des bandes bleues sur le capot. Et dans la rue de Morlaix, autant vous dire quelle manœuvre son nouveau petit jouet.
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0: Et là vous êtes dit, la rue de Morlaix, est-ce que c'est l'indice? Oui, c'est l'indice. Allez, je suis comme ça, je vous le donne. Maintenant qu'on a l'indice, c'est à vous de nous faire part de vos propositions. 02 98 53 65 deux fois. Les propositions que vous nous faites depuis votre salon, de votre jardin ou dans cette ambiance presque western. Il était une fois le Torpen. Place à vos propositions, place à tout ce voyage que vous nous proposez, évidemment dans notre région. Place à vous et vos idées. 02 98 53 65 deux fois, c'est Stéphanie qui vous accueille à ce numéro. C'est Alexandre qui réalise cette émission et place tout de suite à ce groupe écossais porté par la chanteuse Charlène Spiretti.

0: Le titre a cartonné à la fin des années 80. La voix, c'est celle de Charlene Spiteri, membre du groupe écossais Texas à l'instant. La musique, justement, qui revient dans les prochaines minutes avec Amir et Michael Jackson.
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0: Place à notre jeu Le Torpène et la première candidate de ce début de semaine s'appelle Nelly. Bonjour Nelly.
3: Bonjour.
0: Nous sommes à Carantec.
3: Oui.
0: Ah, sur la terrasse.
3: Oui, sur la terrasse, au soleil.
0: Franchement, est-ce que vous avez vu sur mer?
3: Ah non, non, non. Je n'ai pas cette chance.
0: Mais vous y allez, parce que franchement, on est dans un endroit magnifique. Nord Finistère, on a quoi vu sur le Château du Taureau?
3: Oui. L'Illouette aussi.
0: Bien sûr, bien sûr. Allez, on joue au Torpène, vous l'aurez compris, dans la première partie. L'indice, c'est donc rue de Morlaix.
3: Oui.
0: Qu'est-ce que ça vous évoque pour vous?
3: Alors, moi, ça m'évoque une manifestation qui a lieu, là. Et c'était le rassemblement des vieilles voitures.
0: Vous y êtes allé?
3: Non.
0: Vous aimez les vieilles voitures?
3: Oui.
0: Ah oui, vous en avez une ou pas?
3: Non, je n'ai pas. J'aurais voulu. On a eu, mais on n'a plus.
0: Comment s'appelle cette voix qui sort comme ça?
3: Ah, c'est monsieur derrière.
0: Oui, il s'appelle comment ce monsieur, Nelly?
3: Ernest.
0: Vous jouez en duo au Torpène?
3: Oui.
0: Ouais. Alors, le raisonnement est intéressant. Malheureusement, ce n'est pas un rassemblement de véhicules anciens que l'on recherche aujourd'hui. Vous l'aurez compris, cela concerne certes Morlaix. Et si vous avez une autre question en tête, je suis preneuse.
3: Il y avait un petit indice qui m'interpellait. Mmh. C'était en rapport avec les USA, en rapport avec les shérifs, en rapport... ouais.
0: Rapport avec le shérif?
3: Oui.
0: Parce que les bandes bleues sur le capot?
3: Oui.
0: Ouais. Non, on ne va pas prendre cette piste-là.
3: D'accord.
0: Non. Évidemment, je comprends votre raisonnement en nous proposant des véhicules anciens, puisqu'il est question d'une voiture télécommandée.
3: Oui, oui.
0: On va prendre un tout petit peu de recul là-dessus. Est-ce que vous avez une question ou pas, Nelly? Ou Ernest?
3: Non, ça ne me vient pas en tête, là.
0: Non? Eh bien, restez avec nous, je vous invite à rester, puisque dans les prochaines minutes, on va revenir sur la première partie de notre histoire, sur la deuxième, qui dit donc plus d'histoire donc, et plus d'indices à la clé aussi. On joue pour un petit train avec des chiffres dessus. C'est un train de chiffres qui vous permettra, au petit bout de chou, d'apprendre à compter un train Lego Duplo à l'occasion, évidemment, de Brickland qui se tient à Saint-Renan les 9 et 10 mai prochains. Votre boîte de Lego plus le pass famille pour cette belle sortie, c'est le cadeau qui est en jeu. Et vos propositions, c'est dès maintenant au 02 98 53 65 deux fois.
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0: Allez, la musique tout de suite avec le nouveau titre d'Amir qui s'intitule... À l'imparfaite, l'occasion de conjuguer l'amour à tous les temps.

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1: Tout comme lui, finalement, authentique et parfait aussi. Amir avec ce tout nouveau titre, à l'imparfaite, sur votre radio. Ici Brésil, de la musique, oui, mais place à du jeu.
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1: On joue pour jouer et pour embarquer à l'intérieur de ce petit train. Lego Duplo. C'est donc ce petit train avec les différents chiffres. C'est à partir de 1 an l'occasion d'apprendre tout doucement les chiffres, apprendre à compter avec ce beau cadeau. Une boîte donc Lego Duplo, plus votre passe-famille, 2 adultes, 2 enfants pour ce rendez-vous Brickland à Saint-Renan dans le Finistère. Ce sera les 9 et 10 mai prochains, avec là sur place des rendez-vous et surtout des exposants passionnés qui vous proposeront de belles créations à partir de briques. Le samedi, c'est de 10h à 19h. Le dimanche, c'est de 10h à 18h. Et ce rendez-vous est organisé par l'association Un Petit Coup de Pouce et BrickWest. Le cadeau, vous l'avez. Place à notre jeu, direction Landivisio. Bonjour Orlane.
4: Bonjour.
1: Ravi de vous retrouver Orlane. On joue ensemble au Torpène. Vous l'aurez compris dans la première partie. L'indice à avoir en tête, c'est donc rue de Morlaix. Avant d'entendre ensemble la deuxième partie, quelle proposition avez-vous en tête ?
4: 60e édition de la fête du viaduc organisée par le PCF de Morlaix.
1: Vous êtes en train de dire ça sur Internet ?
4: Oui. Google, c'est mon ami. Hein.
1: Mais oui, je le sens intéressant. Et franchement, c'est vrai que ça aurait pu être le viaduc qui est vraiment un monument incontournable de Morlaix. Malheureusement, ce n'est pas le cas.
4: Voilà.
1: Bah non.
4: C'est pas maintenant.
1: Bah surtout que ce n'est pas un monument que l'on recherche.
4: Ah. C'est un lieu ?
1: Non plus. Oh mince alors, c'est compliqué. Hein.
4: Ah, c'est pas facile. Hein.
1: Mais non, ouais. Mais bon, comme vous le dites, Google est votre ami.
4: Bah oui, il va m'aider encore et encore. Hein.
1: Est-ce que nous aussi, on est un petit peu vos amis ?
4: Ah bah oui, quand même.
1: Bon, et bien alors ça me rassure.
4: Oui, c'est une belle, un beau truc vendredi quand même.
1: Bah c'est vrai, vous avez joué avec nous, j'ai modifié l'histoire pour intégrer votre prénom à l'intérieur.
4: Ah bah oui, hein.
1: Petite dédicace, rien que pour vous, Orlane, et pour vous remercier aussi de votre fidélité. Allez, tout comme Orlane, prenez part à notre jeu. Jeu participatif, collaboratif, 02 98 53 65 65. Allez, on revient sur la première partie de l'histoire. Et on va donc vous dévoiler la deuxième, avec à l'intérieur un indice, un seul, pour vous aider à déterminer quel est le sujet 100% breton du jour. Un fraisier avec beaucoup de chantilly, des bougies et surtout des cadeaux. Un livre, un puzzle et une voiture télécommandée. Noire, avec des bandes bleues sur le capot. Et dans la rue de Morlaix, elle manœuvre son nouveau jouet. Elle appuie sur un bouton et puis sur un autre. C'est une véritable pilote. Elle contrôle sa petite voiture avec précision dans les virages. Elle évite les obstacles et invente de nouveaux circuits.
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1: 02 98 53 65 deux fois. Oui, à quoi pensez-vous ? Que vous évoque le Torpène du jour ? On sait que ce n'est pas un lieu, ni même un monument que l'on recherche. Aujourd'hui, en se retrouvant ensemble avec vos nouvelles propositions, après Michael Jackson.
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0: Michael Jackson, à l'instant sur votre radio ici Brésisel, la musique qui revient dans les prochaines minutes avec Clara Luciani. Respire encore.
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0: La respiration, on la travaille d'une certaine manière avec vous. Bonjour José.
3: Bonjour Périne.
0: Nous sommes à Plouénan, pas très loin de Saint-Paul-de-Léon dans le Nord Finistère. Je disais qu'on travaille la respiration avec vous puisque vous faites du yoga respiratoire.
3: Oui, et yoga respiration, c'est comme ça l'intitulé du... Non, il n'y a pas de mal, ça rejoint la même chose. Et c'est très agréable, enfin j'ai eu besoin de prendre soin de moi parce que j'étais sujette au stress, et le yoga respiration, c'est super, super, vraiment, je le conseille aux gens.
0: C'est-à-dire qu'on cale une posture en lien avec son rythme cardiaque ?
3: C'est surtout basé sur faire travailler la cage thoracique.
0: Pour que
3: la cage thoracique se déploie au maximum. On n'a pas de posture, on fait un petit peu la posture du cobra, mais très peu. C'est vraiment une ébauche de la posture. Donc c'est accessible vraiment à tout le monde. Moi, je le conseille, vraiment.
0: Ouais, vous êtes
3: parce
0: combien
3: que moi, ça m'a aidé beaucoup.
0: Vous êtes combien en tout dans ce groupe?
3: Alors, c'est variable. Quelquefois, on est trois, quelquefois, on est cinq.
0: D'accord. Est-ce que ça vous aide d'une certaine manière au point de vous détendre à presque vous endormir?
3: Ah ben, je m'endors quelquefois aux séances.
0: Ah, en tout cas, ça donne envie. Donc,
3: oui.
0: Yoga, respiration.
3: Oui.
0: Ok. Bon, bah écoutez, une activité à apprendre et à garder en tête. On respire, nous, vous le savez, entre 11h et midi. On se creuse surtout la tête. Hein. C'est un autre sport qu'on vous propose, évidemment. On est là pour muscler notre cerveau avec le Torpen. On cogite, évidemment, pour au moins une heure afin de valoriser aussi notre territoire. C'est le principe du Torpen. Première, deuxième partie qui ont été dévoilées il y a quelques instants. On sait que ce que l'on recherche n'est pas un monument, n'est pas un lieu, et ça concerne Morlaix. À quoi pensez-vous ?
3: Alors, moi, j'ai pensé au mot circuit dans la deuxième partie, et j'ai pensé au circuit des Venelles, parce que la voiture, là, qui fait plein de virages.
0: Sacrée voiture télécommandée, on est d'accord, hein, franchement.
3: Oui, c'est ça.
0: Le raisonnement est assez intéressant. Oui. Ce n'est pas circuit qui est l'indice.
3: D'accord.
0: Je ne peux pas vous le donner parce que j'ai bien peur qu'en vous le donnant tout de suite, avec l'association d'idées, vous le trouverez. Mais il y a encore la troisième partie et j'ai envie de vous garder encore un peu de suspense jusqu'au bout. Okay. Mais vous êtes sur une piste, on commence à se rapprocher de quelque chose de très concret.
3: D'accord.
0: Une question, si vous en avez une, je suis preneuse.
3: Eh bien, est-ce que c'est un personnage morlaisien ?
0: Ah là là. Oui, José.
3: Oh non.
0: Oh non ! Bah alors, normalement, non. Vous êtes censé dire, mais c'est génial !
3: J'ai eu du flair.
0: Eh ben oui, franchement, vous êtes assez incroyable. Oui, en effet, c'est un personnage et c'est même une personnalité qui a réellement existé, morlésienne, que l'on recherche aujourd'hui. On va continuer à se creuser la tête avec vous, José, et puis avec d'autres participants, participantes. Bonjour, Julien.
4: Bonjour.
0: Alors, justement, ça pourrait coller ou pas avec votre proposition ?
4: Ça pourrait coller avec ma proposition.
0: Je vous écoute.
4: Moi, je pensais à Ronan Luce.
0: Qui vient de Morlaix ?
4: Qui vient de Morlaix, oui.
0: Mais malheureusement, ce n'est pas Ronan Luce.
4: Ah.
0: Parce que quand même, dans l'histoire où il est question de voitures télécommandées, etc., il y a un petit lien avec la personnalité que l'on recherche. Alors, je ne sais pas si Ronan Luce conduit ce type de bolide ou pas, ou du moins s'il y a un petit côté conducteur là-dessus. Mais il faut quand même rester là. Le contexte de l'histoire a quand même un lien avec ce que l'on recherche.
4: D'accord. Moi, j'avais pensé à ça par rapport à son clip, en fait, où c'est qu'on le voit conduire une voiture, là, dans son clip, j'ai reçu une lettre.
0: Ouais, c'est vrai que le raisonnement était très bon et que finalement, vous n'êtes pas si loin, mais ce n'est pas un chanteur, puisque quand même Ronan Luce est connu comme cela, ce n'est pas un chanteur que l'on recherche.
4: D'accord.
0: Est-ce que vous avez une autre question ou pas, mon cher Julien.
4: Alors, du coup, on a dit que c'était un personnage. Est-ce que c'est un rapport avec l'automobile ?
0: L'automobile, non, mais avec un autre moyen de déplacement.
4: D'accord.
0: Alors, lequel, vous allez me dire ? Je vous invite à rester avec nous. Première, deuxième, troisième partie, ça arrive dans quelques instants. Et évidemment, là, vous aurez tous les éléments clés pour trouver quelle est la personnalité morlaisienne à l'honneur aujourd'hui. On joue pour un très beau cadeau, à la fois votre boîte de Lego Duplo. C'est à partir de 1 an, c'est un train avec des chiffres dessus. Et en plus, votre passe-famille, 2 adultes, 2 enfants, on vous emmène à Saint-Renan. Ce week-end, les samedis et dimanches, où se tiendra le Brickland. C'est l'occasion de rencontrer des passionnés de cette petite brique danoise et surtout de découvrir de magnifiques réalisations sur place. Il y aura plus de 50 exposants passionnés pour être donc émerveillés. Place aux Torpennes, 02 98 53 65 deux fois dans un instant.
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0: Je ne sais pas ce que vous faites jeudi, mais j'ai pour vous une idée sortie, une idée même rock'n'roll. Un enfant du rock raconte. C'est le spectacle de Philippe Manœuvre et ça se passera donc ce jeudi à 20h30 à la salle Cap Caval de Parmar. Philippe Manœuvre, qui figure emblématique du journalisme musical et passionné de rock, montera donc sur scène. Il livrera surtout ses souvenirs les plus touchants et savoureux, évoquant des figures légendaires telles que les Stones, les Beatles, Madonna ou encore David Bowie. Un enfant du rock raconte, spectacle de Philippe Manœuvre, ce jeudi à 20h30 à la salle Cap Caval de Parmar. Tarif normal 25€, tarif réduit 20€.
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0: On inspire, on expire, on est très bien et on passe cette matinée ensemble. Clara Luciani, place aux Torpennes et à vos propositions dans un

0: Eh ben ça va beaucoup mieux, non? Respire encore, Clara Luciani, à l'instant, sur votre radio, ici Brésil.
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0: Place un nouvel enquêteur. Il nous vient du Sud Finistère de Fouesnant. Bonjour Jean.
3: Bonjour.
0: Ravi de vous accueillir avec votre proposition. On vous écoute.
3: Eh bien, je pense qu'il s'agit de Jean-Loup Chrétien.
0: En effet, originaire de Morlaix.
3: Oui.
0: Vous êtes dans les clous puisque c'est une personnalité que l'on recherche, personnalité morlaisienne. Malheureusement, ce n'est pas Jean-Loup Chrétien qui est à l'honneur aujourd'hui.
3: Ah, bon, allez, écoutez.
0: C'est pas grave. Hé, Jean, si vous avez une question, je la veux bien et croyez-moi que je suis pas la seule.
3: Eh bien, écoutez, non, je m'en tenais à Jean-Loup Chrétien parce que vous avez dit qu'il pilotait des engins un peu particuliers, mais en effet, hein, il a commencé par des avions, puis on sait l'avenir qu'il a eu ensuite dans l'aérospatial. Mm-hmm. Bon, mais autrement, non, malheureusement, non, je n'ai pas d'idée sur le sujet. C'était mon idée et voilà, je m'y tenais.
0: Eh bien, est-ce que moi je peux poser une question comme si c'était vous? J'aimerais la poser.
3: Oui, bien sûr.
0: Est-ce que la personnalité morlaisienne que l'on recherche pilote des avions? Et alors là, je vous dirais, mais Jean, incroyable, parce que la réponse est oui.
3: Oui, bien sûr, Jean-Loup Chrétien a commencé à l'aéroclub du Finistère d'ailleurs.
0: Exactement, mais ce n'est pas Jean-Loup Chrétien que l'on recherche, mais en tout cas ce que l'on recherche est une personnalité. En effet, qui a piloté des avions? Voici pour vous. Première, deuxième et troisième partie de notre histoire pour mieux rentrer donc dans le Torpène du jour et d'identifier donc notre sujet. Un fraisier avec beaucoup de chantilly, des bougies et surtout des cadeaux. Un livre, un puzzle et une voiture télécommandée. Noir, avec des bandes bleues sur le capot. Dans la rue de Morlaix, elle manœuvre son nouveau jouet. Elle appuie sur un bouton, et puis sur un autre. C'est une véritable pilote. Elle contrôle sa voiture avec précision, dans les virages, évite les obstacles, et invente de nouveaux circuits. Et voilà qu'un jour, au parc, ce bruit attire son attention. Elle lève les yeux. Un petit avion dessine d'immenses cercles dans le ciel. La jeune fille sourit. Elle le sait. Elle le sent. Un jour, elle deviendra pilote et comptera des millions d'heures de vol au compteur.
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0: Oui, ce sont des Legos Duplo. Oui, c'est peut-être pour vous si vous identifiez le sujet breton du jour. Votre boîte de Lego qui représente un petit train avec dessus des chiffres de 1 jusqu'à 9. Plus, ce petit train nous apporte un passe-famille. Deux adultes, deux enfants pour Brickland. Ce sera ce week-end à Saint-Renan. Une belle exposition au programme. Un week-end dédié vraiment aux passionnés de cette petite brique. On attend votre bonne réponse au 02 98 53 65. Deux fois avant, direction Bangkok.

0: Bangkok. Après avoir passé une nuit dans la capitale thaïlandaise, je vous propose de passer une matinée en Bretagne.
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0: Allez, place à notre jeu de réflexion, une culture axée sur la Bretagne. Place aussi à un fidèle joueur. Bonjour Jean-Luc.
3: Bonjour Perrine.
0: Nous sommes à Dirinon, avec vous, dans le Finistère, pas très loin de Brest. Exactement. On joue ensemble et vous l'aurez compris, c'est une personnalité morlaisienne que l'on recherche aujourd'hui. Oui, mais qui est-elle?
3: C'est votre homonyme en fait. Elle n'a pas le même prénom.
0: Non.
3: Elle s'appelle Christine, mais Clément.
0: Et c'est une bonne réponse. Christine Clément est donc le Torpène du jour, personnalité que vous connaissez ou que Internet vous a aidé à connaître?
3: Qu'Internet m'a aidé à connaître, parce que le mot pilote m'a interpellé et j'ai constaté que c'était la première femme pilote de l'aéronaval.
0: Exactement.
3: Voilà.
0: Exactement. Dans la première partie, la rue de Morlaix, parce qu'il y a une rue justement, à Morlaix, qui porte désormais son nom. Christine Clément est donc la première femme pilote de l'aéronautique navale. En fait, c'est la composante aérienne de la Marine nationale. Dans la deuxième partie, évidemment, l'unique indice était le mot pilote. Et puis dans la troisième partie, un petit avion. Elle deviendra pilote et comptera des milliers d'heures de vol au compteur. Une Morlaisienne, première femme pilote. Elle est née en 1960, elle nous a quittés malheureusement en 1999, à l'âge très précoce de 38 ans, emportée par un cancer foudroyant. Elle a inspiré bon nombre de pilotes, aussi bien masculins que féminins. Et c'est en 1986 qu'elle a obtenu son brevet de pilote morlaisienne qu'on souhaitait donc mettre à l'honneur. Bravo mon cher Jean-Luc.
3: Merci.
0: Vous repartez avec un petit train.
3: C'est parfait.
0: Il faudra juste le monter. Franchement, c'est à partir de un an. C'est Lego Duplo. Je pense que c'est totalement à votre portée.
3: Oui, tout à fait.
0: Sur chaque wagon se trouvent des chiffres. Ça va de 1 jusqu'à 9. C'est un train des chiffres qui permet évidemment d'apprendre tout en jouant. Lego Duplo. Et ce petit train nous apporte aussi un passe-famille. Deux adultes, deux enfants pour ce beau rendez-vous qui se tiendra ce week-end. Brickland, c'est à Saint-Renan. Ce sera l'occasion de rencontrer des passionnés, d'en prendre aussi plein les yeux avec de belles créations qui seront donc proposées. Il y aura aussi une tombola sur place. C'est ouvert le samedi de 10h à 19h, le dimanche de 10h à 18h. Et c'est organisé par l'association Un Petit Coup de Pouce et BrickWest. Est-ce que vous avez des souvenirs, vous, justement, de Lego?
3: Non, moi, à l'époque, c'était des petits trains électriques.
0: Oui, c'est vrai, c'est vrai. On est sous un autre genre. Cette fois-ci, il va falloir le faire fonctionner avec ses petites mains.
3: Voilà.
0: Bonjour, Luc.
3: Oui. J'ai des petits-enfants qui seront ravis de jouer avec.
0: Ah bah là, je pense aussi, et vous, évidemment, ravis, émerveillés de les voir aussi contents. Je vous embrasse très fort, mon cher Jean-Luc.
3: Merci, de même.
0: Merci de votre fidélité. Le Torpène qui revient demain, dès 11h.
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11: Allez, restez avec nous dans 5 minutes. Midi, un nouveau point sur l'actu locale, un point sur votre météo. Avant, place à la musique. Ébène, musique et nouvelle génération qu'on écoute ensemble.

0: l'instant, un groupe qu'on adore retrouver aussi lors des Fest-Noz. À noter que le groupe sera présent le 23 mai prochain. Ce sera au Nautilus, à la forêt Fouénan et dans le sud du Finistère. Ce sera aussi le cas du 16 mai. Donc là, beaucoup plus tôt chez nous pour l'arrivée de la 10e édition de la Redadec. Ce sera donc à l'arrivée à Nantes, évidemment. La Redadec qu'on vous fera suivre aussi, nous, en direct. Restez à l'écoute d'ici Brésil pour suivre la nouvelle édition de cette course solidaire pour la langue bretonne.
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0: Allez, dans un instant, votre jeu au taquet, mais pour l'heure, il est midi. Et à midi, toute l'actualité d'ici, c'est avec vous, Delphine Cotchou.
2: Le maire de Tréhaugan dans les Côtes-d'Armor a été mis en examen pour abus de faiblesse, chantage, menace de mort, viol et agression sexuelle et placé en détention provisoire, indique il y a quelques minutes le parquet de Toulon. Mathis Ternel, nouvel élu de 27 ans, a été interpellé mardi dernier dans le bourg de 106 habitants par les gendarmes de la section de recherche de Marseille. L'affaire avait débuté fin 2022 avec la plainte d'une étudiante de 21 ans qu'il accusait de menace de mort parce qu'elle voulait quitter le groupe de discussion qu'il animait et où il demandait notamment à être désigné et reconnu comme l'absolu, le divin. Plus d'informations à lire sur ici.fr. Les recherches pour retrouver Erwan Glevo devaient reprendre ce matin au large de la côte nord de l'Espagne. C'est là que des débris et deux balises du Santa Maria Dominique II ont été retrouvés hier par la marine espagnole. L'épave du ligneur, portée disparue depuis mercredi au large d'Audierne, a également été localisée à des centaines donc de kilomètres de sa zone de pêche, ce qui n'étonne malheureusement pas Anthony Garnier. Il est président de la SNSM de la baie d'Audierne et il a participé aux recherches côté français la semaine dernière.
3: On peut supposer qu'il travaillait sur ces filières et que, étant toujours embrayé et en prise, le bateau continuait d'avancer. Ils sont des gens qui travaillent seuls à bord. Pour faire deux ou trois choses en même temps, effectivement, vous gardez le bateau embrayé avec une avance, une vitesse réduite, mais le bateau avance. Donc, quoi qu'il advienne du marin à bord, eh bien, le bateau peut faire route longtemps avec des conditions de mer qui peuvent aussi ne pas empêcher justement, ne pas dévier le bateau de sa route suivant les vents, les courants. Ça peut aller très loin malheureusement, j'ai envie de dire, mais c'est pour ça qu'on a pu, on pouvait avoir l'hypothèse qu'une fois passé la pointe de Pamar et s'il faisait route sud, ça pouvait faire l'Espagne. Ouais.
2: Anthony Garnier, le président de la SNSM d'Audierne. La ministre de la Mer et de la Pêche, Catherine Chabot, adresse ses pensées aux proches du marin pêcheur. Ces drames, écrit-elle, nous rappellent la dangerosité du métier du marin, dont les conditions de travail et la sécurité restent une priorité. L'école devrait normalement reprendre demain pour les élèves de Jules Ferry à Brest, au relais Quéruon. L'établissement a été la cible d'un incendie volontaire dans la nuit de vendredi à samedi. Les flammes ne se sont heureusement pas propagées, mais la fumée et la suie ont causé des dégâts dans les locaux. Il faut donc faire un grand nettoyage. Un service minimum est proposé aujourd'hui dans des Algéco aux élèves qui n'ont pas d'autre solution. La CFDT de Bibus s'appelle, elle, à durcir le mouvement entamé début avril. À partir de mercredi prochain, le syndicat dénonce l'abandon du dialogue social de la part de la direction brestoise de RATP DEV. Depuis le 23 avril, aucun échange, 14 réunions annulées par la direction selon la CFDT qui dénonce notamment un management toxique. La Britannia Ferries épargnée pour le moment par la flambée des prix des carburants, contrairement aux compagnies aériennes. Pas besoin donc d'augmenter le prix de ses traversées, explique sur ICI Brésil Christophe Mathieu, le directeur général de la compagnie. Le secret de la Britannia, avoir déjà fait 50% de ses achats en fuel pour 2027.
4: Nous, on n'aurait pas de problème de garantie des départs et en plus qu'on n'avait pas de problème au niveau de nos coûts de fuel. Comme on a acheté notre fuel en avance, on n'a pas, nous, le besoin, entre guillemets, comme certaines compagnies aériennes, soit d'annuler nos vols ou nos départs, soit d'augmenter nos prix. Il n'y a plus de disponibilité du fuel marin, donc déjà nous on n'a pas de problème pour les 8 mois qui viennent dans la situation actuelle de disponibilité du carburant. Déjà, deuxième chose et peut-être la plus importante, c'est que comme tous les ans, On a, nous, acheté avant la saison autour de 80% de nos besoins de fuel, mais à un prix défini par les marchés à l'époque, au mois de janvier, quand le baril était autour de 70$.
2: Christophe Mathieu, le directeur général de la compagnie, qui était notre invité ce matin. Vous pouvez retrouver son interview, bien sûr, en replay sur notre site et notre appli ici.
0: Deux départements sont toujours en vigilance jaune pour ce phénomène d'orage, Morbihan et Finistère, avec, c'est vrai, beaucoup plus de nuages pour l'après-midi qui apporteront de la pluie, voire des averses. Et donc, un caractère orageux, de la pluie aussi pour les Côtes d'Armor. Personne ne sera réellement épargné. Un vent qui restera faible dans l'ensemble et les températures comprises entre 13 et 19 degrés maximales. Demain, on va retrouver encore un ciel bien chargé de nuages et quelques averses possibles. À midi 5, au taquet.
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0: Bonjour la France, c'est lundi. J'espère que tu as passé un bon week-end, la France. Comment ça va, Éric Bastien?
6: Ça va comme un week-end du pont du 1er mai. On est bien, on est enfin, on s'est reposé.
0: Ah bah on s'est reposé de rien. Vendredi, on travaillait, je te rappelle. Ah oui, il a déjà oublié, le gars. Ah oui. Bien, je vous rappelle que nouvelle semaine, nouveau cadeau. Alors cette semaine, mes petits chéris, on va vous faire plaisir. Et oui, direction la fosse au tigre.
6: Un séjour dans le fort.
0: On gagne un séjour pour 4 personnes à Foura. Mais attention, hein, c'est, vous connaissez tous évidemment Fort Boyard, hein, c'est quand même le plus beau château de France. Comme il y a un appel aux dons qui est lancé sur fondationdupatrimoine.org pour retaper un peu notre petit Fort Boyard qui est un peu fragilisé à cause de la mer. Donc du coup, à l'occasion de cette petite cagnotte, on gagne un super séjour pour 4 à Foura. Alors vous allez dormir 2 nuits au camping, 3 étoiles le cadeau. Vous allez faire une croisière autour du fort avec la compagnie Interil. Et puis vous allez dîner tous ensemble au restaurant le 31 à Foura.
6: Du moment que c'est pas chez Willy Rovelli, ça va.
0: Eh ben non, c'est pas chez Willy Rovelli, Dieu merci, on va manger ailleurs. Voilà, ça c'est le premier prix. Si vous ne gagnez pas, vous gagnez quoi?
6: Oh ben on part sur des énigmes hein, cette semaine.
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0: Oh my god.
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0: Oh mon dieu.
7: Avec moi, Valérie. Oh, oh, oh. 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Qui suis-je?
0: Le café Malongo.
7: Joe Malongo,
0: allez,
7: pardon.
0: Allez, la cafetière, les 32 recettes. Les 6 verres en verre, je demande pardon infiniment à mon chéri Père Fouras.
6: J'en fais une demain, je vous préviens.
0: Hein. Oh my god, prépare-toi chéri. Allez, on accueille tout de suite nos deux premiers candidats de la semaine, Laura et Mathieu. Bonjour les amis.
6: Bonjour.
8: Bonjour.
0: Ça va Laura?
8: Oui, ça va très bien. Et vous Valérie?
0: Bah, écoute mon chat, ça va. Alors tu vas jouer avec moi, donc autant te dire que t'es dans l'équipe de la win. Hein.
6: Oui.
8: Bah, bien sûr, bah, évidemment. Merci Valérie.
0: Bah, je t'en prie mon chat, 18 mois d'émission, il a dû gagner une fois, bon comment te dire.
6: Félindra, tête de tigre, voilà. Amène-les-moi. Là.
0: Laisse Jacqueline tranquille. Alors, tu as 33 ans et tu habites à Tartas dans les Landes, c'est ça?
8: Oui, c'est ça, tout à fait.
0: Moi je veux savoir comment s'appellent les habitants de Tartas, tu penses?
8: Les Tarusates.
0: Non, les Tarusates.
6: Ouais, rien à voir.
0: Oh, ma petite Tarusate. Oui. Oh, pop, pop. Alors, tu vis avec Mathieu, qui est donc ton chéri, comme le candidat que tu as affronté.
6: Ils sont en couple? Attendez, peut-être.
0: Hein. Non, c'est pas le même.
8: Non, c'est pas le même.
0: Non, c'est pas le même. Alors, tu as deux chiens. C'est quoi comme modèle de chien?
8: C'est des épagnols bretons.
0: Oh, comment ils s'appellent?
8: Ice et Oreo.
0: Et noir et blanc, bien sûr, Oreo.
8: Et non, pas du tout. Des marrons et blancs.
0: Comme les épagnols, en fait. T'as aussi un chat qui s'appelle Gabi.
8: Oui, c'est ça.
0: Oh, Gabi. Yee. Alors, est-ce qu'il s'entend bien avec les chiens, Gabi?
8: Eh oui, tout le monde s'entend bien. Ouais, ça va.
0: Mais on est content. Nous, on aime.
8: Ça chamaille un peu, mais ça va.
0: Ah bah oui, mais ça c'est le principe. Hein, donc, mais c'est bien. J'aime bien que les animaux s'entendent bien. Alors, tu es secrétaire dans un service social. C'est quoi? Comme service social.
8: C'est un service social pour les personnes de plus de 60 ans en perte d'autonomie.
0: Bon, moi j'ai plus de 60 ans, mais je suis encore un peu autonome.
6: C'est ce que vous croyez. Hein.
0: Voilà, j'étais sûre que le petit là à côté.
6: Elle me connaît tellement.
0: Oh là là là là. Et alors, rien à voir, petite, tu voulais être coiffeuse?
8: Oui.
9: Et alors, comme toutes les petites filles, en fait. Et puis, non, en fait.
10: Bah, en fait, non. Allez, hop, on est mieux avec les vieux. Allez, soyons.
9: Ouais, c'est ça.
10: Voilà. Bien. On va tout de suite marquer le premier point parce que tu fais partie de la team des champions. Écoute bien cette première question, vrai ou faux. Un homme sourd et aveugle a retrouvé tous ses sens. Donc il est redevenu voyant et il a réentendu après avoir été frappé par la foudre. Est-ce que c'est vrai ou faux? Top chrono, 5 secondes.
9: Je dirais faux.
10: Et non, c'est vrai.
6: Non.
10: Ah, et si en 1980, l'Américain Edwin Robinson, il a retrouvé partiellement la vue et l'ouïe après avoir été frappé par la foudre. Alors, c'est un cas rarissime.
6: Bah oui.
10: Et c'est vraiment ce qu'on a appelé un miracle électrique. Pas de point pour toi.
6: Mathieu, bonjour.
11: Salut Eric.
6: Oh, elle va pas bien Valérie, je sens que là elle va pas tenir la semaine. Elle tousse, c'est bon signe pour nous ça Mathieu, elle ira pas jusqu'au bout.
10: Tu vas immédiatement dire je retire.
6: Je retire. Bon Mathieu, tu as reconnu mon imitation du père Fouras, extraordinaire, évidemment.
11: Magnifique.
6: Tu connais le Fort Boyard, t'as déjà eu l'occasion, enfin pas d'aller dans le fort j'imagine, mais d'aller autour.
11: Alors, autour, non, je le connais par l'émission, et c'est vrai que je suis un petit peu l'actualité et la restauration.
6: Ah ouais,
10: oui.
6: Franchement, déjà pour la restauration, c'est bien, mais je te souhaite de gagner ce beau séjour parce que c'est une très belle région. Tu habites à Saint-Cyr de Canès, c'est comme ça?
11: Ouais, Saint-Cyr de Canès, tout simplement.
6: Saint-Cyr de Canès. Comment on appelle les habitants de Saint-Cyr de Canès?
11: Les Canessois.
10: Écoute.
6: C'est en Gironde. Bah, salut à vous tous. Célibataire, et tu le vis bien. Sans enfant, et tout va bien. Notre Mathieu, il a un petit chien. Comment il s'appelle le chien?
11: Alors, c'est un petit Jack Russell. Et elle s'appelle Nala.
6: Nala, ok.
10: C'est bien parce que c'est des chiens très calmes, les Jack Russell.
6: Je sais pas du tout. Ah non, pas du tout.
10: Oh mon dieu.
11: Elle est adorable.
6: Ah oui. Bon,
11: adorable.
6: Agent territorial, où ça? Dans quelle ville tu travailles?
11: Je travaille à la métropole de Bordeaux.
6: Pour la métropole de Bordeaux. Et avant, tu travaillais dans l'armée de l'air.
10: Oh là là, Tom Cruise est avec nous ce soir.
6: Et puis là, tu faisais quoi?
11: J'étais dans l'armée de l'air, j'étais sur les infrastructures militaires. Je travaillais dans des bases différentes un petit peu en France, et notamment sur Bordeaux-Mérignac.
6: Ok, t'as fait tout ton apprentissage en tant que carreleur, et aujourd'hui tu es avec nous et tu es très sportif, et ça me fait plaisir. On parlera dans un instant.
10: Bah oui, ça te fait plaisir, parce que toi le sport c'est ta vie.
6: Non mais parce qu'il va me coacher, parce que j'ai envie un peu de préparer mon espèce de summer body, et je sens que Mathieu, t'as la ligne toi, t'es comment? T'es bien portant, t'es comment?
11: Ah là, je rentre d'un week-end sportif, j'étais sur Aves Gazos, un tournoi de rugby, donc effectivement, j'ai la voix un peu cassée.
6: Ouais, ça sent
11: On a travaillé le physique, mais on a aussi travaillé le...
10: Ouais, l'intérieur.
6: Mathieu, c'est la tête et les jambes. Voici cette première question qui arrive tout de suite pour un point, pour tenter de gagner cette manche et revenir vendredi. Ikea, tu sais la marque des... Ikea, quoi. Ikea lance... Les Suédois. Ikea lance une sucette choupa choups goût boulette de viande. Il lance une sucette choupa choups au goût boulette de viande. Vrai ou faux? Top chrono, 5 secondes. La marque Ikea.
11: Oui, moi, je dirais vrai.
6: Ils sont capables de tout, hein. Mais c'est vrai, t'as raison. Après un poisson d'avril qu'ils ont lancé en 1er avril 2026, donc cette année, Ikea a décidé de poursuivre cette idée, cette sucette, avec cette saveur qui est totalement insolite. Eh bien, tout ça va arriver gratuitement en magasin dès le mois de juin. Moi, je n'irai pas.
10: Moi non plus.
6: Non.
10: Alors, bravo. Pas de point pour Laura, un point pour Mathieu. Et là, tout de suite, vous écoutez ici, on va écouter Emmanuel Moir. Beau malheur. À tout de suite.

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0: Emmanuel.
1: La, la, la, la, la.
0: Le beau malheur, je vous souhaite pas ça, mais vous allez être quand même malheureuse là, à la fin, là, à 13h, parce que vous n'avez pas gagné encore cette manche.
1: Oh là là, ça suffit, allez,
0: non,
1: jingle.
0: Non, non, c'est pour moi aujourd'hui.
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1: Tu l'as entendu, Laura? Tu l'as entendu, là?
3: Je l'ai entendu. Il est très désagréable.
1: Ah, mais on est bien d'accord, merci.
0: Ah, vous oui, êtes partie est... très, très sûre de vous, les deux, là, je trouve.
1: Hein. Excuse-moi, mais il est... elle a raison. Tu es désagréable.
0: Mathieu, est-ce que tu peux me soutenir?
4: Eric, ne t'occupe pas des filles, reste concentré, on paye les musiciens à la fin du bal.
0: Exactement,
1: ouais,
0: Mathieu.
1: C'est ça, voilà, tu vas voir la fin du bal, Mathieu, tu vas la voir la fin du bal. Alors, Laura, surtout que Laura, attention, elle rigole pas, hein, parce que Laura, elle fait de la Zumba. Yiha, Zumba, yeah. Alors, t'es gentille, tu vas...
3: Zumba.
1: Allez, Zumba, yeah, épa. Donc, tu vas te mettre en mode Zumba. Et on va rétamer les deux machos là, hein, parce que ça suffit, ouais, les conneries.
0: Moi, j'ai bougé, j'ai fait ma dose de sport pour 6 mois là.
1: Oh bah oui, ça c'est sûr. Plus. Alors, tu ne bricoles pas parce que ça t'énerve en fait.
3: Ça m'énerve. Je commence toujours à bricoler, mais j'y arrive pas, donc j'abandonne tout.
1: Ah my god. Et c'est Mathieu du coup qui bricole un peu à la maison?
3: Eh oui, bah souvent il me voit partir avec les outils, il se dit ça va me lui retomber dessus, et il a raison à la fin. Hein. C'est pour lui.
1: Ah bah oui, bon bah écoute, en même temps on peut pas tout faire parce que t'aimes bien jardiner par contre. T'aimes bien,
3: t'as un petit jardiner.
1: Oui, t'as un petit potager, et puis tu tonds la pelouse, et puis surtout avec ce petit potager, tu aimes bien cuisiner.
3: Oui, tout à fait.
1: Alors c'est quoi, qu'est-ce que tu cuisines le mieux?
3: Je fais un peu de tout. Après, ce qu'on me réclame souvent, c'est un croque-tablette pour l'apéro. C'est un croque-monsieur géant au saumon et au poireau.
1: Voilà. Hop, hop, hop. Donc, tu fais un gros croque-monsieur et tu le coupes en petits morceaux, c'est ça?
3: Ouais, c'est ça. C'est un mousse qui est déjà prédécoupé en petits carrés, comme une tablette de chocolat, par exemple.
1: Oh là là là là, j'ai déjà faim, moi. Ça y est, ça y est. Ah là là là là là là là. Alors, tu fais partie du comité des fêtes. Ça veut dire quoi? Les fêtes à Tartas dans ta ville?
3: Et non, ah. non, pas à Tartas, dans le village de mes parents, à Sainte-Foy, juste à côté à 40 minutes de Tartas, vers Mont-de-Marsan.
1: D'accord.
3: Et on organise chaque année, du coup, les fêtes du village sur 3 jours.
1: Oh, ça c'est bien. Ça,
3: donc
1: c'est...
3: fiesta, musique, alcool, et voilà, on s'amuse, convivialité, voilà.
1: Et ben voilà, la fête quoi.
0: Avec modération.
1: C'est quand la prochaine fête?
3: Eh bien, c'est pour Pentecôte, là, le week-end du 22 mai.
1: Eh bien, super. Allez, hop, tous là-bas. Bien, tu vas marquer ton premier point. Là, maintenant, je le sais. C'est la deuxième question, ouais. Vrai ou faux.
3: On y
1: tiens,
3: va.
1: Véronique Sanson. Alors, on va parler de l'eau. Je vais te poser une question extrêmement simple. Pour une fille comme toi, ça va être fort. Alors, en France, une fois traitée dans une station d'épuration, l'eau usée redevient potable. En France, une fois traitée dans une station d'épuration, l'eau usée redevient potable. Est-ce que c'est vrai ou faux?
3: Vrai.
1: Non, pas en France. L'eau épurée, elle n'est pas considérée comme potable. Elle n'est pas renvoyée directement à la consommation. Elle est rejetée dans les cours d'eau, les mers. Elle peut servir aux arrosages agricoles.

0: Mais elle n'est pas potable, pas de points.
1: Pendant que Laura se détartasse à ne pas marquer de points, vous avez le mot, Mathieu reste concentré. Oui, ce qu'on peut aujourd'hui.
0: Je demande pardon à la famille Ducrot.
1: Voilà, exactement. Mathieu, ici Gironde, Mathieu à Saint-Cyr de Canès, hein, c'est comme ça, c'est ce qu'on s'est dit. Mathieu sportif, on l'a un petit peu évoqué tout à l'heure, Mathieu notre ancien militaire dans l'armée de l'air, qui est aussi moniteur de ski pour le club militaire. Ça, tu continues ou pas?
2: Oui, bien sûr. Ouais. On fait les saisons, on attaque début janvier jusqu'à fin mars.
1: Ok, dans quelle station?
2: Péragude.
1: D'accord.
2: Avec Chine.
1: Ok, bah, c'est bien. Hein. Donc tu restes sportif, tu continues à faire ce moniteur pour les militaires. En plus, tu l'as dit, tu fais aussi du vélo. Beaucoup de vélo?
2: Oui, quand j'ai le temps. Mais sinon, oui, une moyenne de sortie de 150 km semaine.
1: Je suis déjà
0: et le gars dit un
1: ah
0: peu.
1: Ouais. 150 km semaine. Attends, ça fait combien ça, 150 dans
0: ah bah,
1: la semaine.
0: Ça fait beaucoup, hein, parce que moi, j'en fais pas ça autant. Hein, et pourtant, j'en fais. Hein.
1: Je divise par 5. À dire qu'il y a quand même le week-end, ça fait 30 km par jour, ça.
0: Ah, moi, je fais pas ça. J'en fais 10
1: par
0: jour. Oui,
1: vraiment. Tu joues au rugby, on l'a évoqué tout à l'heure. Tu t'investis, on va en dire un mot, dans ton club et dans l'association des anciens du rugby.
2: Exactement, ouais, sur Blaye. C'est un assaut qui a été organisé indépendamment du club, mais qui est sous le club quand même. Et on organise donc des matchs à plaquer, des matchs à toucher pour ceux qui veulent, comme moi, se faire un petit peu moins mal et qui sont un peu plus fragiles. Et donc ben là, on sort d'un tournoi qu'on a fait à Argelès-Gazost. On était 1200 personnes.
1: Bah, bravo, puis tu fais même un peu de jet ski, enfin tu aides un copain à faire du jet ski et ensemble on avait même participé à des championnats de France et championnats du monde. Non, je vous l'ai dit, c'est un guerrier lui. Question.
2: C'est ça, il faut être polyvalent.
1: Oui, oui. Soyons polyvalents dans
2: des moments qui nous sont proposés.
1: Bien sûr, et soyons polyvalents dans la question qui arrive avec un extrait. Le premier objet envoyé dans l'espace par l'homme serait une plaque d'égout. Top chrono, 5 secondes. Premier objet envoyé dans l'espace. Une plaque d'égout.
2: Faux.
1: T'as dit faux, c'était vrai. Lors d'un essai nucléaire, on est en 1957 dans le cadre d'une opération qui s'appelait Plumbob. Eh ben, y a une plaque d'acier qui a été propulsée à très grande vitesse par l'explosion. Désolé Mathieu.
0: Bien, eh ben, écoute, tu sais quoi, ça fait 0 pour Laura, 1 pour Mathieu. Et là, tout de suite, la chanson d'amour. Don't leave me this way. Ouais, au karaoké, je déchire sur cette chanson. C'est tellement
1: Houston.
0: Don't leave me this way. Vous écoutez ici. On vous aime.
1: Oui,
0: à tout de suite, mes petits canards.

0: leave me this way. C'est
1: qu'est-ce que ça veut dire, hein?
0: Don't leave. Alors, il ne faut pas utiliser les livres parce que,
1: ça veut dire me laisse pas comme ça.
0: Oh bah, elle aurait dû chanter le contraire. Moi, j'aurais acheté son disque tout de suite, en vous laissant direct.
1: Allez, jingle.
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1: Ici, nous sommes avec Laura qui joue avec Ici Gascogne et Mathieu qui joue avec Ici Gironde. Et ça va être le quiz musical, donc on va parler un peu de musique. Alors comme ça, on aimerait déjeuner avec Calogero ?
3: Ben oui, pourquoi pas ?
1: On aime bien Calogero ?
3: On aime bien Calogero, c'est ma maman qui m'a transmis sa passion pour Calogero.
1: On l'a déjà vu en concert ?
3: Ah oui, plein de fois.
1: Et voilà. Alors, on va jouer au quiz musical. L'idée, c'est que tu vas avoir deux chansons l'une après l'autre, t'inquiète pas. Et il va falloir que tu me dises qui sont les chanteuses et qui vont chanter et qui sont des artistes qui viennent des quatre coins du monde, qui sont imposés en France. Écoute bien ta première chanteuse.

0: de qui c'est qui chante. Top chrono.
1: Je ne sais pas du tout, j'étais pas née, je pense.
0: Oh. Alors, écoute-moi bien, ma fille a ton âge et je peux te dire que si on l'appelle, elle le sait. C'était Jane Manson.
2: Elles ont l'amour avant de nous dire.
0: Alors. Bon, pas de point. Alors, écoute bien ta deuxième chanteuse.

0: soir, dans 10 secondes, nous irons danser. Sans chemise, c'est qui?
1: Rika Zaraï.
0: Ah, bah voilà. Oui, sans chemise et sans pantalon. Mais les fesses dans une bassine. Ah là là là. Vous vous rappelez, elle avait sorti un livre.
2: Ah oui, elle se soignait avec des plantes.
0: Les plantes et les fesses dans l'eau.
2: Bah bien sûr.
0: Alors, bah ça te fait un point, ton premier point, oui. Laura. Bravo. Bon,
2: je regardais l'âge de Laura. Effectivement, sortie en 76, Jean Manson. Elle n'était pas née.
0: Mais bon, bien sûr qu'elle n'était pas née. Pas, hein. Ça n'est. C'est, y a, je te dis, elle a l'âge de ma fille.
2: Mais oui. Voilà. Mathieu en Gironde, Mathieu près de Bordeaux, Mathieu le rugbyman, le footballeur, le moniteur de ski, l'armée de l'air, bref, la totale, le bonhomme. Mathieu voudrait manger. Comment ?
3: Pas le foot.
2: J'ai pas compris.
0: Pas le foot.
2: Ah oui, pas le foot. Ah, t'aimes pas le foot ?
0: Non, c'est le rugby, il te l'a dit.
2: Oui, oui, enfin, on peut aimer les deux. Bah, quand même, les Girondins de Bordeaux, dis donc.
3: Non, c'est
2: fini. Okay. Ok, d'accord, super, on va pas insister. Eddie Mitchell, mais oui. Sur la route
0: de Memphis.
2: Toi, tu voudrais déjeuner avec Eddie, hein ? Sur la
3: route de Memphis. Oui, bien sûr, avec un bon scotch et parler d'un peu de western.
0: Ah oui, monsieur Eddie. La dernière séance.
2: Bien sûr, le petit whisky avec modération, le scotch. Mais oui, et la dernière séance, c'est vrai.
0: J'aimais bien la dernière séance.
2: C'est vrai, c'était génial, faudrait que ça revienne, ça. Le générique, enfin, la chanson est top. Alors, je t'emmène tout doucement sur la chanson. Tu l'as compris, aujourd'hui, j'ai été dans quelques greniers, quelques tiroirs, avec quelques spécialités. Je me suis fait plaisir. Avec ces artistes qui viennent d'ailleurs, mais qui se sont bien imposés en France. À toi de reconnaître la première. Est-ce que tu as une petite idée, top chrono ? Qui chante ?
3: Portugaise,
2: oui.
3: Linda de Souza.
2: Oui ! On aurait pu mettre la valise en carton, mais je suis parti sur ce tube-là, et c'est vrai, c'est bien Linda de
0: la
2: Souza.
0: La valise en carton, c'était pas un livre ?
2: Mais ça a été une chanson aussi.
0: Aussi ?
2: Ah, ah oui, on a fait une chanson, bien sûr. Okay. Mais c'était un livre, tu as raison. Deuxième artiste, ça fait déjà un point, on y va.

0: on a remonté un peu le temps là. Hein. De qui il s'agit ?
1: Alors, le titre, je ne l'ai pas du tout, mais je crois que c'était le corpulent Denis Rousseau.
0: Forever and ever. Et oui,
2: oui, c'est Denis Rousseau. Forever and ever and ever, never. Eh bien, ça fait 3 points pour Mathieu, 1 point pour Laura. Et là, tout de suite, c'est la réclame, plus l'actualité dans toutes vos régions grâce aux 44 locales de votre radio ici. À tout de suite.
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2: Sachez que aujourd'hui, l'indice du jour, donc le disque rayé, eh bien, il va être diffusé entre 16h et 17h. Voilà, c'est tout ce que j'ai à dire. Entre 16h et 17h, on arrête de faire tout ce qu'on fait d'habitude et on écoute bien le premier mot de notre phrase de la semaine.
0: Moi, je vais écouter.
2: Allez, on reprend tout de suite avec Laura et Mathieu. Donc Laura a 1 point, Mathieu a 3 points, je le rappelle. Alors, on a trouvé notre petite sorcière bien-aimée de la semaine. Ah, Laura. Il paraît que tu es une maniaque comme c'est pas permis.
6: Ouais, un petit peu.
2: Un petit peu, je lis qu'on passe l'aspirateur et tous les matins à 7h dès que Mathieu part au travail.
0: C'est tout.
6: C'est ça. Je le mets dehors presque pour faire mon ménage. Et puis, comme ça, je suis tranquille. Et oui, je fais le ménage dès 7h, oui.
2: Oh, mais pourquoi tu t'imposes ça? J'aimerais comprendre. Pourquoi?
6: Comme ça, je pars l'esprit tranquille au boulot et je reviens le soir. C'est plus à faire. Hein.
2: Mais ma chérie, vous n'êtes que deux. Vous ne mettez pas le why.
6: Mais non, Oui. Mais non, on a deux chiens et un chat, c'est eux qui foutent le why.
2: Oui, moi aussi, j'ai deux chiens et un chat. Je ne fais pas la lavette tous les matins à 7h, je te le dis. Quand même,
6: moi, c'est... un matin sur deux, quoi. Voilà.
2: Ouais. Enfin, apparemment, c'est tous les jours. Hein. Donc, l'aspirateur, la serpillière, le machin. Il y a d'autres trucs que tu t'imposes comme ça à 7h le matin?
6: Non, c'est tout. C'est déjà pas mal.
2: Est-ce que tu râles après Mathieu parce qu'il rentre et il salit un truc ou pas?
6: De toute façon, je le râle pas, mais il le voit à ma tête.
2: Il y a eu un petit blanc de réflexion. Est-ce que je dis la vérité?
6: Non, je râle pas, mais ça se voit. De toute façon, je peux rien cacher sur mon visage, donc voilà. Je le vois.
2: Voilà. Bon, bah, en même temps, t'es maniaque et t'as deux chiens, comme tu le dis. Donc, bon, c'est un petit peu, t'es maso, quoi, en fait. T'es maso. Alors, parce que là, quand t'as des chiens et des chats, faut pas être maniaque, les amis, hein, c'est pas possible. Il paraît que tu n'aimes pas du tout les activités à sensation. C'est pas possible.
6: Ah non, pas du tout. Non, j'ai horreur de ça.
2: Et oui, il paraît que t'as le vertige et que. Hop là!
6: Oui, je suis malade très, très facilement.
2: Et oui. Voilà. Il paraît que t'as testé la grande roue et que ça s'est pas bien passé.
6: Ouais, c'était. Je sais pas ce que c'était, un manège dans une fête foraine, là, et non, je.
0: Ouais, bof.
2: Et voilà. Ouais, t'as pas. Non.
0: Non, elle préfère l'aspirateur.
6: Non,
2: oui, voilà.
6: Non, je préfère l'aspi, ouais. Ouais, c'est mieux.
2: Moi, oui, je comprends.
0: C'est mieux. C'est la sensation, hein.
2: C'est la sensation, c'est une belle petite sensation. Oui. Tu utilises quoi comme produit? Qu'est-ce que ça sent chez toi? Le citron, la lavande? Qu'est-ce que c'est?
6: Ce que je trouve. Je n'ai pas de goût préféré pour le ménage.
2: Pardon,
6: je prends. Voilà, je change.
0: C'est passionnant, tout ça.
2: Moi, j'adore.
0: Toutes ces petites pluches comme ça qui remontent dans l'aspirateur.
2: Moi, j'adore. C'est-à-dire que moi, c'est tellement pas moi que j'ai envie de mourir. Alors, écoute bien la question à choix multiples. On va parler de Michael Jackson. Il y a un film là qui vient de sortir sur Michael Jackson, son biopic qui s'appelle Michael.
6: Ouais.
2: Et dans ce biopic, écoute bien la question et les propositions. Qui incarne Michael Jackson? Son cousin, son frère, son neveu, Éric Bastien.
0: Bien sûr.
2: Alors, qui interprète Michael dans le biopic? Son cousin, son frère, son neveu, Éric Bastien. Top chrono, 10 secondes.
6: Son neveu?
0: Je suis très bon, Moodwalk. Je suis très déçu de ta réponse.
2: Ouais, non, bien
6: son
2: sûr.
6: Son oncle, c'était.
2: Bien sûr que c'est son neveu!
6: C'est son neveu?
2: Mais oui, t'as marqué les trois points. Il s'agit de Jafar Jackson, qui est le fils de Jermaine Jackson. Et d'ailleurs, il joue très très bien et il danse vraiment très très très bien. Ça te fait trois points de plus, tu as quatre.
0: Battu pour l'instant, tu as 3 points, donc c'est bien, ça veut dire que tu es sur un sans faute. Est-ce que ça va continuer? C'est tout ce que je souhaite avec ici, Gironde. Battu qui aime bien cuisiner, c'est l'heure là, 12h36, monsieur est le roi de la plancha. T'es le roi de la grillade, toi, Mathieu?
1: Ouais, j'aime beaucoup, plancha et barbecue. C'est assez festif et c'est sympa, on peut y cuisiner un petit peu de tout.
0: Eh oui, alors que je sais pas, il paraît que t'as une petite spécialité plancha, genre moule poivron. Pas mal, ça.
1: Ouais, moule poivron chorizo, ouais, tout à fait.
0: C'est bien, ça. Et puis
1: une bonne petite marinade à l'huile d'olive avec un peu d'ail.
0: Ouh. Et puis, tu fais des plats traditionnels, également, des petites daubes. Toi, t'aimes bien les plats en sauce, hein, je pense.
1: Et oui, les plats en sauce, c'est le plat hiver d'eau, effectivement. Sinon, on peut aussi faire des plats traditionnels, mais en une version un peu plus sympathique aussi sur barbecue, comme le rôti de bœuf gros sel.
0: Ok. Donc, je pense que tu aurais été un candidat idéal, puisque tu aimes le barbecue, cuisiner dehors, pour faire Koh-Lanta, par exemple.
2: Oh my God.
0: Alors, écoutez bien cette histoire. Parce que le gars, il a commencé à s'inscrire pour faire Koh-Lanta. On est d'accord, Mathieu?
1: Oui, tout à fait, oui.
0: Seulement, devant ton ordinateur, qu'est-ce qui s'est passé?
1: Eh bien, au moment de télécharger les photos, les dernières photos de profil qu'il fallait, l'ordinateur a planté. Et après 1h30 remplir tout le formulaire, j'ai perdu patience et je l'ai regardé à la télé.
0: C'est-à-dire que le gars, ça l'a tellement découragé, alors qu'il faut quand même de la patience à Koh-Lanta, que t'as tout laissé tomber. T'as déjà regardé la télé. Bon, c'est demain, hein, Koh-Lanta, pour c'est quoi? C'est les destins, les poteries du destin. Là, c'est
2: moi, alors, je ne regarde pas Koh-Lanta, moi. Ah, oui, ne me demande pas à moi.
0: Reliques du destin, me dit-on.
2: Oui, les reliques de la vie. Bon. Il en restera qu'un, blablabla.
0: Vous savez quoi, Mathieu aime prendre soin de lui. Oui, Mathieu.
2: Il met des
0: collants d'hymne. Ah, il met pas des collants d'hymne, mais prends soin de sa peau, monsieur Mathieu, hein.
1: Tout à fait, exactement. Je pourrais mettre des collants parce que je suis épilé de près, donc il n'y a pas de problème.
2: Écoute, j'ai envie de te dire, magnifique.
0: Il fait du vélo, c'est pour ça qu'il est épilé de près, c'est normal, on s'enlève les poils. Alors, tu appliques une petite crème, c'est quoi ton petit conseil beauté du matin?
1: Oh, c'est lavage avec une solution neutre et puis une petite crème de jour à appliquer. et éventuellement également le soir dans la bouchée.
7: Vous avez vu tous ces hommes qui prennent soin d'eux?
2: Bah, c'est que c'est
7: plus souvent.
2: Moi, j'ai saoulé mon mec, mais maintenant il fait
7: ça.
2: Mais bien sûr.
7: Aussi.
2: Bah, tu verras quand t'auras 70 ans que t'auras la peau toute craquelée.
7: J'ai pas attendu.
2: Il a totalement raison, Mathieu, de s'occuper de lui.
7: Mais je mets une petite crème aussi. Je fais comme Mathieu.
2: Oui, bien sûr.
7: Bah oui. Si, venez à la maison,
2: Vernon. Mais non, toi, tu mets des médicaments, c'est pas pareil. Allez, pose ta question.
7: Allez, voici la question. Elle arrive tout de suite. Madame, messieurs, la main sur le cœur. Oui. Quel premier ministre français détient le record de longévité à Matignon? Je rigole parce que je me dis que c'est pas les derniers là. Quel premier ministre français détient le record de longévité à Matignon sous la 5e République? Ouais, parce qu'on a eu beaucoup de premiers ministres dernièrement. Est-ce qu'il s'agit de Georges Pompidou, qui est resté le plus longtemps, Édouard Balladur, Jean-Pierre Raffarin ou Valérie Damidot, qui bien sûr a occupé le poste à Matignon il y a quelques années maintenant? Georges Pompidou, Édouard Balladur, Jean-Pierre Raffarin, Valérie Damidot, premier ministre qui est resté le plus longtemps.
1: Je dirais Balladur.
7: Attention à bien respecter le nombre de secondes et le chrono. Non, c'est Georges Pompidou. Balladur, de mémoire, il est resté 2 ans. Il détient le record de longévité, Pompidou, avec plus de 6 ans à Matignon. Il était aux côtés du général de Gaulle. Ah non, il y a Fillon, ouais. Après, pas très loin, 5 ans. Et Lionel Jospin, 5 ans.
2: Ah bah écoute. Laura, 4. Mathieu, 3. Et là, tout de suite, on part avec Étienne Dao. Vu qu'il fait moche à Paris, on a envie d'aller au soleil. Duel au soleil, Étienne Dao sur ICI. On vous aime, à tout de suite.

0: duel au soleil d'Étienne Daou à 12h44. Mais c'est pas possible, c'est pas possible. Ça, là, là, là, là, là, là, là. Tout ça pour encourager sa candidate.
1: Et Laurie,
0: et perturber le mien. Je vous connais, hein.
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1: Et nous sommes au taquet avec Laura qui a 4 et Mathieu qui a 3. Ça va, Laura? On est content d'avoir 4, hein?
3: Oui, ça va, écoute, très bien.
1: Alors, il paraît que tu as vécu 3 ans au Ghana quand tu étais petite. C'était comment? C'était bien?
3: Oui, c'était bien. J'ai fait ma petite section, ma moyenne section là-bas.
1: Hop, hop, hop, ça devait être sympa quand même. Et pourquoi tu étais là-bas? Parce que ton papa travaillait là-bas, c'est ça?
3: Oui, c'est ça. Mon papa travaillait là-bas, donc on est tous partis en Afrique, voilà.
1: Eh bien, ça, c'est cool. L'enfance un peu dans la nature. Alors, ils t'ont mis dans une école anglaise quand t'étais au Ghana, mais t'es quand même nul en anglais, on va pas se mentir. Hein,
3: Non, ça a pas fait ses preuves. Ils ont vite abandonné.
1: Bon, en revanche, t'adores voyager, t'as visité le Vietnam, l'Italie, t'as beaucoup voyagé en Europe. Et là, ta petite destination où t'aimerais bien, c'est le Canada.
3: Oui, tout à fait.
1: Ah, voilà, c'est pas mal le Canada, c'est pas mal.
3: Ouais,
1: d'accord.
3: Alors, ça sera très bien aussi.
1: C'est pas mal. Alors, ta rencontre avec ton chéri. Ah là, ça s'est fait évidemment grâce à un site de rencontre. Hein.
3: Ah oui.
1: Et il habitait quand même à 20 km de toi et vous vous étiez jamais vus.
3: Ouais. Non, jamais.
1: Alors, comment t'as été séduite? Qu'est-ce qui t'a séduit?
3: Son humour.
1: On fait pas qu'il a écrit un petit texte qui t'a touché aussi.
3: Ouais, oui. Non, il avait fait une jolie présentation de lui qui mêlait humour et simplicité. C'est voilà, il m'a séduit. Comme
0: c'est tout moi. J'aurais pu te plaire. Humour et simplicité.
1: Je sais pas quoi te dire, Laura. Je ne l'encourage pas parce que la simplicité.
0: Et l'humour surtout.
1: L'humour, ça se discute, mais là, vu qu'il a un ego de la taille de l'Arkansas, comment te dire. Alors, il paraît que ton premier rendez-vous avec lui, c'était dans un bar.
3: Oui, tout à fait.
1: Et il t'a trouvé ultra timide.
3: Ouais, je parlais pas beaucoup, j'étais très timide et voilà. Maintenant, 3 ans après, il se demande ce qui s'est passé parce que je suis un vrai moulin à parole, il en peut plus.
1: Oh mon Dieu, mais alors oui, t'étais impressionnée quand tu l'as rencontré, c'est ça en fait.
3: Ouais, mais oui, mais après je suis timide, hein, mais 5 minutes quoi. Voilà.
1: Ouais, comme les enfants en fait, voilà. Alors.
0: Après, il a découvert l'aspirateur à 7h du mat, tout
1: oui,
0: ça.
1: Oui, après, bon, bah non, c'est foutu. Alors, ma chérie, là, c'est le moment où tu peux marquer 5 points. C'est la question cash. Nous allons parler de pèlerinage. Alors, les cloches de la vie. Quelle ville du Calvados est le deuxième plus grand pèlerinage de France? Quelle ville du Calvados est le deuxième plus grand pèlerinage de France? Top chrono, 10 secondes.
3: Lisieux.
1: Et c'est une bonne réponse, et oui! C'est grâce à sa basilique dédiée à Sainte-Thérèse de Lisieux. C'est le deuxième pèlerinage après Lourdes. Chaque année, il y a des millions de visiteurs qui viennent honorer la sainte canonisée en 1925. Ça te fait 9.
0: Première manche de la semaine, Mathieu est avec nous en Gironde. Mathieu sportif, ancien militaire qui joue au rugby, qui fait un peu de jet ski avec ses potes. Voilà, qui a voulu faire Koh-Lanta. Mais non. Il n'a pas été suffisamment courageux. Mathieu qui aime les voyages. Alors, il y a eu Tahiti, il y a eu la Polynésie française. Quel est l'endroit où tu aimerais passer quelques jours, Mathieu? Là, un endroit que tu connais pas?
4: Refaire la Corse et après plus loin, la Thaïlande.
0: Ah. Pourquoi tu voudrais aller en Thaïlande? Qu'est-ce qui t'attire?
4: Alors déjà, c'est que j'ai la chance d'avoir un parent qui connaît très bien la Thaïlande, qui connaît très bien les coins à visiter.
0: Ouais.
4: Et donc déjà, et la barrière de la langue, il pourrait m'aider parce que je suis très mauvais en langue étrangère également.
0: Ouais.
4: Donc effectivement, c'est une destination qui me plairait bien.
0: Bah, je te souhaite d'y aller. Vas-y, en plus, il y a quelqu'un qui peut t'aider au niveau de la langue. C'est clair que c'est beaucoup plus intéressant et plus accessible. T'as un porte-bonheur. Est-ce que tu l'as sur toi et est-ce que tu vois de quoi je parle?
4: Plus ou moins.
0: Bah, c'est la chevalière.
4: Oui.
0: Chevalière comme un blason de famille, comme dans Les Visiteurs.
4: Oui, exactement. Ouais. C'est quelque chose qu'on a confectionné, mais qu'on a dessiné avec mon père.
0: Ouais.
4: Et il portait effectivement la même chevalière que moi. Et on va essayer de faire perdurer sur les générations à venir.
0: Ah bah c'est très bien, ça, t'as bien raison. Et puis alors, qu'est-ce que j'apprends? On a fini à poil dehors dans une station de ski. Qu'est-ce que c'est que cette histoire?
4: Oui, tout à fait. Ouais. J'étais avec un ami donc de chambre côte à côte. Et il est venu me parler, sorti de la salle de bain. Et il m'a demandé de venir. Je me suis pas préoccupé de quoi que ce soit. J'ai ouvert la porte, je suis allé dans sa chambre. Et en fait, la porte s'est retrouvée à claquer. Et lui qui m'ouvre pas.
0: Sympa.
4: Voilà, sympa.
0: Sympa.
4: Donc,
0: le pote.
4: Et à la réception, aller chercher une nouvelle carte.
0: Attends, t'as été à la réception, une main devant, une main derrière. On est d'accord, t'étais tout nu dans la réception.
4: Oui, c'est ça, exactement. Donc, ça fait rire un peu tout le monde, ça a choqué certains. Et...
0: Mais est-ce que cet ami est toujours ton ami?
4: Oui.
0: Ah oui, d'accord, ok.
4: Mon ami, il a bien rigolé parce qu'il ne me croyait pas, quoi.
0: Oui. Bah, faut te venger quand même, il n'a pas voulu ouvrir la porte. Allez, voici ta question à 5 points. Écoute bien, car ça te permettrait de prendre les devants. Tous les 4 ans, combien de jours compte une année? Tous les 4 ans, combien de jours compte une année? Top chrono, 10 secondes.
4: Jours compte une année, tous les 4 ans.
0: Tous les 4 ans, il y a une année. Combien de jours elle compte?
4: Putain, merde, c'est l'année bissextile.
0: Aïe, alors c'est pas ce que tu as dit.
4: 366 jours.
0: Une année, c'est 365 jours, et tu as raison, mais c'est après le gong. Effectivement, tous les 4 ans, c'est 366 jours. Ce qui sera le cas l'année prochaine, puisque nous aurons en 2027 un 29 février.
1: Alors, 9 pour Laura, 3 pour Mathieu. Il y aura le bingo pour vous décourager, j'allais dire.
0: Oui.
1: Mon Dieu, pour vous départager, mais tout de suite, Louane, conduire, c'est une nouveauté. Vous écoutez ici. À tout de suite.
5: Je sais pas, frère.

0: Louane Emera avec Conduire, c'est une nouveauté. Moi, je conduis mal parce que je vous ai dit que c'était l'année prochaine, l'année bissextile, c'est en 2028. Merci à Laura qui m'apporte cette précision.
1: Eh oui, heureusement qu'il y a des femmes qui corrigent toutes tes erreurs.
0: Merci Laura.
1: Allez, tout de suite, c'est la réclame.
0: Oui, corrigez-moi.
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1: Ici, nous sommes avec Laura qui a 9, Mathieu qui a 3. Laura, ah Laura, on a dit qu'elle n'était pas terrible en bricolage. Hein. Et il paraît que ton père, c'est pareil. Il paraît que ton père, c'est Pierre Richard. Hein, pour changer, bah oui, pour changer l'ampoule du meuble de la salle de bain. Il paraît qu'il a cassé le meuble, cassé la vasque. Il a mis partout de l'eau dans la salle de bain et il s'est retrouvé par terre. Voilà.
4: Eh ouais. La belle frayeur, belle rigolade aussi. Mais voilà, je sais de qui je tiens, du coup. Merci, papa.
1: Ah, mais c'est-à-dire que tu changes une ampoule et tu te retrouves les fesses par terre et t'as pété toute la salle de bain, c'est une belle opération, ça. Voilà.
4: Ah, c'est une opération très sympa. Hein,
1: ah,
4: je remercie encore.
1: Ah, ouais, c'est vachement bien, on l'adore. Comment il s'appelle ton papa ?
4: Il s'appelle Fred.
1: Fred, bravo. Je t'embauche sur la prochaine émission de déco. Alors, pour t'encourager à gagner...
0: Est-ce que ça revient, déco ?
1: Oui, ça revient, déco. Je vous en parlerai plus. Alors, pour t'encourager, on va écouter un tube que je ne peux pas m'empêcher de chanter au moins une fois par jour. Attention, on écoute Camaro.

0: Oh là là, Camaro, femme like you, mais...
1: Mais
0: c'est la base, ça, la base. Voilà, bon. Alors,
2: ça vous met dans des états.
0: Bah, j'adore cette chanson. Ça, hein. Ma petite chérie, c'est l'heure du bingo. Alors là, t'es en tête, mais tu sais bien que ce jeu n'est vraiment pas sympa.
1: Eh non.
0: Alors, tu vas devoir, à mon top chrono, me donner un maximum de créatures de la nuit ou du mal. Oh. Tout ce qui existe comme créatures de la nuit et du mal, les méchantes créatures de la nuit ou du mal, qui sont dans le cinéma, la littérature, les contes, tout ça, etc. Toutes les créatures de la nuit et du mal, top chrono, 10 secondes.
1: Un loup. Un vampire, un fantôme.
0: Bon, vampire, fantôme, ouais. Je te le prends. Loup, c'est pas loup, c'est un loup-garou. Hein. Il y avait les zombies, les spectres, les ghouls, les démons, oui. Frankenstein, Baba Yaga, les sorcières, les orques, les gobelins, le kraken, la bête du Gévaudan et le troll. Tu m'en as donné deux, c'est parfait.
2: Bon, on a peut-être une petite chance, hein, Mathieu. On va peut-être y arriver. Mathieu qui est quelqu'un de bien, Mathieu que l'on apprécie, Mathieu que l'on aime, Mathieu qui est beau gosse. Je viens de citer exactement les compliments que tu aimerais entendre et qui te font plaisir.
3: Oui, c'est toujours agréable d'entendre, effectivement.
2: Je suis complètement d'accord.
0: Bien sûr, ça m'étonne pas. Hein.
2: Évidemment. Alors, notre ami Mathieu, rappelons-le qui joue avec ici Gironde, Saint-Cyr de Canès qui à cette heure-ci a 3 points. Le but du jeu, c'est de faire plus que Madame Laura dans ce bingo. Si tu marques 3 points, t'encaisses les 10 points, t'es avec nous vendredi. Et Foura, c'est à l'horizon. Ok? Pour le séjour.
0: Tu vas l'encourager quand même.
2: Bien sûr, avec Jo Dassin. Pas du tout.
0: Dans les yeux d'Elorie.
2: ça doit te faire plaisir parce que c'est utilisé pour le rugby. C'est un peu le troisième mi-temps, ça, cette chanson maintenant.
3: Un petit peu, ouais, effectivement.
2: Très clairement. Pour le foot d'ailleurs, mais aussi pour le rugby. Allez, on y va. On va rester un peu dans le même délire. Hein. Madame Damido nous a lancé sur des créatures. Alors, 10 secondes pour citer un maximum de créatures, mais cette fois les créatures du jour, les créatures de jour, et non pas du mal, mais du bien. Donc des créatures du jour ou du bien dans le cinéma, la littérature ou les contes. Top chrono, 10 secondes.
3: Les créatures Cendrillon.
2: Non, c'est pas une créature. Je pense aux anges, aux lutins, aux licornes, les fées, bien sûr, la muse, centaure, les faunes, les nains, voilà, le génie, Merlin l'enchanteur, mais pas Cendrillon qui est un personnage de Disney.
0: Ça veut dire que Laura t'a compris, c'est toi qui as gagné, chérie. Bravo Mathieu, mais Laura, tu seras là vendredi pour tenter de gagner le séjour pour 4 personnes à Foura, au camping 3 étoiles le Cadoré, la croisière autour de Fort Boyard, le repas pour 4 ou la machine à café Malongo. En tout cas, tu seras avec nous pour la finale on est très très contente. T'es contente ?
1: Ah oui, très contente, merci.
2: Bravo Mathieu, quand même.
0: On se voit vendredi, t'inquiète pas, t'es dans la team des champions. Bravo Mathieu.
2: Bravo Mathieu.
0: Tu n'as pas démérité. Je remercie Elorie à la technique, Céline à la réalisation, Maître Coupez au savoir et la beautiful Laura au standard et la petite personne qui fait des vannes pas drôles. Éric Bastien, à demain mes chéris. Voilà. Aïe.
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2: Bon, c'est là, Clis, parce que nous avons fait des choses de Gouadeg, quand on a dû faire la même maison, non, rien qu'à des hauts, c'est-tu vos clés des choses de Gouadeg, du Sunné, Gador Zonal, et non, ma badène, et ici, Brésil.

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0: À parler, Nevorga, Baptiste Mebrouk, à tout d'un ski paille.
2: Ça n'était pas arrivé depuis près de 90 ans. Un coureur de 19 ans va prendre le départ du Tour de France en juillet. Pas n'importe lequel, le prodige français Paul Sexas. Il a mis fin au suspense ce matin en postant une vidéo sur les réseaux sociaux. Un clip émouvant dans lequel il annonce la nouvelle à ses grands-parents. Il est à découvrir sur notre site ici.fr. 5 passagers français sont à bord du bateau de croisière qui stationne au large du Cap-Vert. 3 personnes sont mortes à bord de ce navire. Lors d'une traversée de l'Atlantique, l'Organisation mondiale de la santé soupçonne un possible foyer d'antivirus, une infection qui peut provoquer un syndrome respiratoire aigu. L'OMS qui indique qu'il y a un faible risque de propagation. Prudence si vous avez consommé des lardons fumés de la marque Herta au mois d'avril. Plusieurs lots sont rappelés dans toute la France à cause de la présence de salmonelle. Détails sur le site Rappel Conso et sur ici.fr. Présenté comme un produit made in France, Sophie Lagiraffe, icône de notre enfance, est massivement produite en Chine. C'est ce que révèle Mediapart. Le dirigeant de l'entreprise le reconnaît, mais assure qu'il s'agit d'une situation temporaire. Le repas à 1 euro pour tous les étudiants. C'est à partir d'aujourd'hui dans tous les restaurants universitaires de France. C'était l'une des mesures obtenues par le Parti Socialiste lors des négociations avec Sébastien Lecornu sur le vote du budget.
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4: La météo en Bretagne, c'est sur votre radio Ici Brésil. Cet après-midi, on continue avec un ciel nuageux partout en Bretagne. Seules les Côtes d'Armor auront droit à quelques éclaircies en fin de journée. Pour demain matin, le ciel est dégagé, mais les nuages reviendront sur l'ensemble de la Bretagne et apporteront avec eux quelques averses un peu partout. Au niveau des températures, Gourin, Callac et Saint-Pabu... Au niveau des températures, Gourin, Callac et Saint-Pabu dans le Nord Finistère auront la minimale de 13 degrés. La maximale sera d'un petit degré en plus, 14 pour Brest, Guidel et Lannion. Bel après-midi sur votre radio Ici Braysizel.
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0: Ici Brice Gisèle et Renaud marche à Londres. C'est Baptiste Mébrook, je suis ravi de vous retrouver. Info locale, musique, bonne humeur. Trois chansons françaises à la suite. J'espère que ça va vous de votre côté. On retrouvera Axel Bauer, France Gall et une artiste gagnante de la Starac il y a quelque temps maintenant. C'est la chanteuse Marine qui arrive avec Escroc. Marine qui a annoncé aussi un concert à Quimper au pavillon de Pennevillers prochainement. La billetterie est ouverte. Vous restez là, on revient dans quelques secondes.
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1: À Sibéril, on remonte plusieurs siècles en arrière pour un week-end médiéval au château de Kérouzéré. Ça se passe du vendredi 8 au samedi 9 mai, de 14h à 18h. Près d'une quarantaine de reconstituteurs en tenue d'époque, avec un camp médiéval et du mobilier historique et une ambiance immersive du 15e siècle. L'après-midi, vous aurez des combats en armure et des duels qui prennent de l'ampleur à partir de 16h avec un tournoi. Et le samedi, des animations musicales l'après-midi. Les prix sont à 10€ et à quelques kilomètres de là, les médiévales de Berthaume, samedi 9 mai, du milieu de journée jusqu'au soir, et dimanche 10 mai, de 10h à 18h. Ça se passe au fort de Berthaume à Plougonvelin, avec des chevaliers en armure, des musiciens, des danseurs de jupons, des forgerons et même des cracheurs de feu. Vous y retrouverez une taverne et un marché médiéval et des démonstrations artisanales. L'entrée est à 4€, 6,50€ le passe de jour.
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0: Coastal Run, un artiste que vous avez découvert sur votre radio ici, Brézel. Jeune artiste du pays de Morlaix qui ne cesse de nous faire rêver avec ses jolies chansons et en plus qui a un peu voyagé à travers le monde et qui revient avec ce très beau titre Just The King. Vous restez là, Françoise Hardy dans un instant, Zaz ou encore Rick Astley, sans oublier l'info qui arrive à 15h. Ici, Brézel passe l'après-midi avec vous en musique.
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1: Merci le Trela, très bon lundi, ravi de vous retrouver ici Brézizel, il est déjà 15h.
2: Le navire de croisière, possible foyer d'hantavirus, une maladie qui provoque une infection respiratoire, reste au large du Cap-Vert. Il n'est pas autorisé à accoster. 3 personnes sont mortes à bord de ce bateau lors d'une traversée de l'Atlantique. Parmi les 149 touristes présents, 5 Français, le risque de propagation est faible, selon l'OMS. L'évacuation se fait au compte-gouttes dans le Cher, près de Bourges. Les participants à la Rêve Party sont en train de partir, mais ils sont encore plusieurs milliers sur place. Selon les gendarmes, depuis vendredi, plus de 3500 PV ont été dressés lors de ce Technival dans un contexte de discussion au Parlement pour durcir les sanctions. Les distributeurs de carburant de nouveau conviés au ministère de l'économie aujourd'hui pour faire un bilan des hausses des prix à la pompe. Les profits records engendrés par Total depuis janvier sont au menu des discussions. Le gouvernement demande des plafonnements. Autre annonce de l'exécutif, les gros rouleurs pourront bientôt faire leur demande pour l'indemnité carburant. Elle s'élève à 50 euros. Depuis ce midi, tous les étudiants peuvent bénéficier du repas à 1 euro, ce qui va faire augmenter la fréquentation de 15 à 20%. Or, il n'y a pas de personnel suffisant dans les restaurants universitaires pour faire face, s'inquiète la CGT des Crous. Et puis Paul Sexas met fin au suspense. Dans un clip diffusé sur les réseaux sociaux, la star montante du cyclisme français annonce sa participation au Tour de France cet été. À seulement 19 ans, le Lyonnais devient le plus jeune coureur à prendre le départ de la Grande Boucle depuis près de 90 ans. Les détails sur ici.fr.
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4: C'est l'heure de votre météo à la mi-journée sur ici Brézizel. Et la pluie revient en ce lundi après-midi. Des averses à prévoir sur tout le Finistère qui viendront s'installer dans les Côtes d'Armor et le Morbihan progressivement. Avec des risques d'orages dans le centre-Bretagne à Rostrenin et Pontivy. Du côté des températures, on sera entre 15 et 16 degrés dans l'après-midi et ça chutera entre 11 et 13 degrés dans la soirée. Pour demain, les températures ne dépasseront pas les 14 degrés de toute la journée. Ajoutez à cela la pluie qui devrait être de la partie, avec des averses plutôt légères tout au long de la journée et un léger vent de nord, et vous obtenez un bon temps breton du mois de mai. Ce n'est pas tout de suite que vous allez pouvoir retourner à la plage.
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0: Nick Kershaw avec The Riddle. Merci d'avoir choisi ici Brésisel. Michel Jonas nous rejoint dans un instant. Une artiste également prévue au Festival des Vieilles Charrues cette année, c'est la chanteuse Louisa qui va nous chanter Soleil Bleu, la Rennaise qu'on retrouve. Il y aura Pierre Bachelet avec En l'an 2001. On retrouvera du Phil Collins, Les Enfoirés, bref, plein de belles choses. Et puis des idées de sortie l'après-midi de lundi 4 mai. Vous la passez avec ici Brésisel en voiture, au travail ou peut-être même à la maison en ce moment.
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11: 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Que rapporter en pharmacie? Réponse dans un instant.
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1: À Plougonvelin, la plage de Berthaume se transforme en terrain de jeu. Ce jeudi 14 mai, l'Ofnival prend la mer avec des objets flottants non identifiés. C'est festif et très créatif. Le matin, vous retrouverez une course de caisses à savon pour les enfants, plein d'imagination et de déguisement. Les inscriptions sont obligatoires par la plateforme Hello Asso. Et l'après-midi, une grande course de bateaux en carton. C'est réservé aux plus de 12 ans. Les bateaux sont montés par les participants. Il y a une initiation à l'aviron qui est aussi proposée avec restauration et buvette pour faire le plein d'énergie. Puis le lendemain, direction Trébeurden, vendredi 15 mai, pour une escapade poétique. L'île Millau se révèle avec une traversée hors du temps. Le paysage raconte l'histoire des chasseurs, pêcheurs, cultivateurs et carrieurs avec plein d'anecdotes savoureuses. Une balade entre terre et mer de 9h30 à midi. Réservation par mail au prix de 12 euros.
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0: Skerivore, un groupe qui nous vient d'Écosse, à l'écoute d'ici Brésil. 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
1: Ici Brézizel avec vous à 16h. La musique continue dans un instant, juste après l'info, tout de suite.
2: Le carton de Blablacar, dans un contexte de hausse des prix du carburant, la plateforme enregistre une augmentation de 20% du nombre de sièges proposés par rapport à la même période l'an passé. Les distributeurs avaient de nouveau rendez-vous à Bercy aujourd'hui. L'enjeu du gouvernement est simple, arracher un geste commercial d'envergure pour freiner cette flambée des prix. 5 passagers français sont à bord du bateau de croisière qui stationne au large du Cap-Vert. C'est un possible foyer d'ontavirus, une infection qui peut provoquer un syndrome respiratoire aigu. 3 personnes sont mortes à bord de ce navire lors d'une traversée de l'Atlantique. L'Organisation mondiale de la santé soupçonne donc un possible foyer, l'OMS, qui indique qu'il y a un faible risque de propagation. Le repas à 1 euro pour tous les étudiants, c'est à partir d'aujourd'hui dans tous les restaurants universitaires. C'était l'une des mesures obtenues par le Parti socialiste lors des négociations avec Sébastien Lecornu sur le vote du budget. Présentée comme un produit made in France, Sophie la girafe, icône de notre enfance, est massivement produite en Chine. C'est ce que révèle Mediapart. Le dirigeant de l'entreprise le reconnaît mais assure qu'il s'agit d'une situation temporaire. Ça n'était pas arrivé depuis près de 90 ans. Un coureur de tout juste 19 ans va prendre le départ du Tour de France en juillet. Pas n'importe lequel, le prodige français Paul Sexas. Il a mis fin au suspense ce matin en postant une vidéo sur les réseaux sociaux, un clip émouvant dans lequel il annonce la nouvelle à ses grands-parents. La vidéo est à découvrir sur ici.fr.
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4: C'est l'heure de votre météo à la mi-journée sur ici Brézizel et la pluie revient en ce lundi après-midi. Des averses à prévoir sur tout le Finistère qui viendront s'installer dans les Côtes d'Armor et le Morbihan progressivement avec des risques d'orage dans le centre-Bretagne à Rostrenin et Pontivy. Du côté des températures, on sera entre 15 et 16 degrés dans l'après-midi et ça chutera entre 11 et 13 degrés dans la soirée. Pour demain, les températures ne dépasseront pas les 14 degrés de toute la journée. Ajoutez à cela la pluie qui devrait être de la partie avec des averses plutôt légères tout au long de la journée et un léger vent de nord, et vous obtenez un bon temps breton du mois de mai. Ce n'est pas tout de suite que vous allez pouvoir retourner à la plage.
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0: Ici Brégisel et la chanteuse Miley Cyrus. Dans quelques instants arrive Julien Clerc qui viendra nous voir du côté du Costume Park à Quimper aussi. Ce sera après l'été. Et puis Red Cardel que vous retrouverez notamment au festival Ils sont fous ces Bretons en compagnie du Baguette Quimper. C'est le 16 mai, c'est dans quelques jours maintenant. Ça s'appelle Quand vient le soir, ça arrive dans un instant. Ce sera juste après Les Petits Bonheurs sur votre radio.
1: Et salut Brégisel.
2: Mais qu'est-ce que c'est que ce Gugus ?
1: Alors, je m'appelle Stéphane, j'ai 44 ans et je suis clown hospitalier.
3: Un hôpital ? Mais qu'est-ce que c'est ?
2: C'est une grande maison pleine de malades, mais enfin pour le moment, c'est pas le sujet.
1: Et je suis dans Les Petits Bonheurs.
3: Tu veux bien arrêter ton cirque 5 minutes, reprendre ton souffle ?
2: Il sort d'où celui-là ?
1: Je suis plumeur Morbihan et je la trouve ensoleillée.
4: Oh, quel beau pays !
1: Étonnant.
4: Le soleil de la côte.
1: C'est une ville où on entend les mouettes. C'est une ville où il y a des beaux marchés, il y a des gens qui se rencontrent. C'est une jolie ville.
2: Je ne sais pas si vous vous souvenez, mais on s'est déjà vu au marché.
1: Eh oui.
2: La vie est tellement pleine de surprises.
5: Et ton petit coin de paradis ?
6: C'était un coin d'enfer.
1: Si je pouvais finir mes vieux jours sur une île bretonne, je choisirais Ouessant. Parce que vraiment, quand on est dessus, on a l'impression d'être vraiment seul au monde. C'est des paysages à couper le souffle. C'est bien pour une fin de vie.
5: C'est drôle, c'est très drôle. Vraiment, je suis mort de rire.
1: Et puis, y a un long voyage pour y aller. Et j'aime bien le long voyage pour y aller. On a vraiment l'impression d'être coupé du monde et moi j'aime bien ça.
7: C'est splendide par ici, n'est-ce pas ?
8: Oui, c'est splendide, Doc. Il faut charger la DeLorean et se préparer à prendre le large.
9: Changement d'époque en cours.
1: Si je pouvais voyager dans une DeLorean, j'irais le jour de mon enfance. J'aurais bien voulu voir exactement le contexte du début de mon histoire.
10: C'est une idée sensationnelle, j'adore.
7: Quoi ?
10: Je vous trouve si nerveux. Quelque chose ne va pas ?
1: Ça me plairait bien de revenir par là. Comment sont les voitures, comment c'est à l'extérieur, comment les gens se parlent.
8: Ça fait années 80, quoi, ça fait Mitterrand.
1: Les années 80, c'est sympa. C'est loin de la guerre, un peu. C'est un peu entre deux trucs. Après la misère et avant la misère.
11: Oh, bah vous savez, la misère, le désordre, ça a une odeur. Tandis que chez vous, il y a un bon parfum.
10: Celui des meubles cirés.
12: Allez, vas-y, vas-y, fais-nous rire.
13: Raconte-nous une histoire, allez.
1: Une blague courte que je raconte souvent. Alors, quel légume vole dans le ciel avec une cape ?
14: Faut déjà aimer les légumes.
15: Bon bah vous accouchez, oui ?
1: C'est un chou.
16: C'est-à-dire, je comprends pas.
1: Parce que Superman !
17: Montre-moi comment tu voles.
18: Je suis un peu banané là, je suis pas trop bien.
1: Allez, salut !
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0: One République. Ici Brésil avec vous, info locale, musique, bonne humeur. Jean-Pierre Madère, l'UNIS arrive. Obispo Francis Cabrel, une nouveauté dans quelques instants. Jackie Quartz pour une mise au point. Et puis à 17h, l'info. Mais pour le moment, arrive dans l'immédiat l'humour en tube. On pensait que le prélèvement à la source nous éviterait les angoisses de la déclaration d'impôt. Eh ben pas du tout, il faut quand même la signer, cette déclaration, et la vérifier. C'est ce que va faire tout de suite Fred Ballard. Et c'est rigolo dans l'humour en tube.
1: Calculez vous-même votre nombre de parts. Célibataire 1, marié 2, divorcé 1, ça fait 4.
2: Ah oui, c'est vrai que chaque année, il faut recalculer son nombre de parts. Quand les enfants partent, ça baisse. Quand le conjoint part, ça baisse aussi. À moins d'adopter la merveilleuse méthode d'optimisation fiscale de Gilles Détroit.
1: Réduction d'impôt. Ah, il y a deux lignes. Si vous n'êtes pas assujetti à l'impôt, vous n'avez droit à aucune réduction. Ça, c'est un énarque qui l'a écrit. Réduction pour rénovation, isolation des portes, murs et sols, ne pas dépasser le plafond. C'est un énarque maçon, c'est très... Pour les plafonds, voire ressources planchées.
2: Voilà, donc attention à l'optimisation fiscale, ça rend marteau, surtout si on n'a pas le compas dans l'œil. Si le plancher dépasse le plafond, ça sent le redressement. Une expérience assez mal vécue hein, par ceux qui tombent de haut après avoir plafonné.
3: Ah non, mais les impôts, un manque de vigilance totale là-bas. Parce que moi, je suis un ancien pauvre doublé d'un branleur. C'est con ce que je vous dis, hein, mais jusqu'à maintenant, pour moi, quand je gagne 10 000 euros, j'ai 10 000 euros. Moi, je savais pas, il fallait enlever 4404 euros pour Stéphane et son équipe de fils de pute.
2: Voilà, bon, bah, l'équipe des inspecteurs des impôts de Stéphane appréciera sûrement ce petit clin d'œil complice qui n'empêchera pas Edgar Yves d'ouvrir les vannes pour nous rappeler que les comiques n'épargnent pas le trésor public et vice versa.
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1: Il est 17h, c'est l'heure de faire le tour de l'actualité du jour. Le journal, c'est avec vous Delphine Gauthier, bonjour.
2: Bonjour, un repas complet pour 1 euro. Depuis aujourd'hui, tous les étudiants bretons peuvent bénéficier de cette offre dans les restaurants Crous de notre région, à Quimper, Brest, Lorient, Vannes ou encore Rennes. Une décision du gouvernement de proposer partout en France un repas à un tarif jusque-là réservé aux boursiers pour faire face à l'augmentation annoncée de la fréquentation. 7 emplois supplémentaires ont été créés en Bretagne et 450 000 euros investis pour éviter notamment la saturation et assurer la sécurité des personnels. On y revient tout à l'heure dans le journal de 18h. Plus de 14 millions d'euros d'aide de la région Bretagne, cette fois pour soutenir le développement économique, agricole et maritime des financements adoptés la semaine dernière. La région consacre notamment 3,5 millions d'euros au soutien des entreprises de l'agroalimentaire, première industrie en Bretagne. Soco, par exemple, spécialisé dans le calibrage et le conditionnement des œufs, appelé Vercris, va toucher 150 000 euros pour augmenter sa capacité de production. Cela fait maintenant 3 ans que les femmes ne peuvent plus accoucher à la maternité de Guingamp. L'ARS, l'Agence régionale de santé, a reconduit pour la 8e fois la suspension des accouchements. C'est depuis le 1er mai jusqu'au 31 octobre. Le centre hospitalier n'arrive pas à recruter des gynécologues, obstétriciens et des sages-femmes, malgré, assure l'ARS, des actions entreprises. Le maire de Tréhaugan, désormais mis en examen, notamment pour abus de faiblesse, viol et agression sexuelle. Il a été placé en détention provisoire, indique aujourd'hui le parquet de Toulon. Mathis Ternel, 27 ans, a été interpellé mardi dernier dans le village costarmauricain de 106 habitants. L'affaire avait débuté fin 2022 avec la plainte d'une étudiante de 21 ans qu'il accusait de menace de mort parce qu'elle voulait, a-t-elle expliqué, quitter le groupe de discussion qu'il animait et où il demandait notamment à être reconnu comme le divin. Plus d'informations à lire sur notre site ici.fr. Brezizel. 5 000 euros d'amende, dont la moitié avec sursis, requis tout à l'heure par le parquet de Brest à l'encontre de Nazim Yenier, le fondateur du collectif sécuritaire Les Bergers du Quartier, poursuivi pour tentative d'extorsion de fonds. C'est l'ancien maire de Brest, François Cuyante, qui avait porté plainte mi-septembre. Son opposant lui avait envoyé un courrier pour lui proposer de mettre fin à leur contentieux en échange de 20 000 euros. François Cuyandre a été définitivement condamné pour injure publique à caractère raciste à l'encontre de Nazim Yenier. Et puis la CFDT de Bibus appelle à durcir le mouvement entamé début avril. À partir de mercredi prochain, le syndicat dénonce l'abandon du dialogue social de la part de la direction brestoise de RATP DEV. Depuis le 23 avril, plus aucun échange. 14 réunions ont été annulées par la direction, selon la CFDT, qui dénonce un management toxique et le manque d'effectifs. Audrey, que nous attend-il dans notre ciel breton?
1: Bon, on va pas se mentir Delphine, c'est un petit peu chargé. Aujourd'hui, le Finistère et le Morbihan sont en vigilance jaune pour le phénomène orage. Et demain, la Bretagne est à nouveau sous la pluie. Le matin, les côtes du Finistère sont un petit peu épargnées, comme à Brest, pardon, Crozon et Pont-Croix. On aura de belles éclaircies, mais pour les autres, prévoyez le parapluie ou le coupe-vent. Et bon, gardez-le aussi pour l'après-midi. Et oui, de la pluie pour tout le monde, mais des températures qui se maintiennent. À Guingamp, Brasparts et Quimper-Léon part sur 13 degrés. Et la maxi à Trémel, Roscanvel et Quimper avec 15 degrés. La pluie dans le ciel, mais le soleil dans le poste. Mais sur la route, il fait quel temps?
3: Bah écoutez,
1: c'est plutôt pas mal pour l'instant. Pas d'orage à l'horizon, donc on continue comme ça. Un incident, une difficulté sur la route. 02 98 53 65 65.
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1: On est en 1985. Les Bee Gees écrivent et composent une chanson destinée à la reine des suprêmes, Diana Ross. Et si vous tendez bien l'oreille Delphine, vous pourrez même les entendre faire les chœurs. Si, écoutez bien.

0: De l'amour et des réactions en chaîne, c'est Chain Reaction de Diana Ross sur votre radio. 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
0: Début de semaine, réveil peut-être un peu difficile après les 3 jours de week-end, mais bonne nouvelle, vous êtes entre de bonnes mains pour rentrer à la maison. Ok, il y a du monde sur la route, mais sur votre antenne bretonne aussi, et c'est pas n'importe qui. À suivre, 3 experts de la magie. Le premier, c'est avec sa plume, Gaël Guéguin et son billet d'humeur qui nous rejoint dans moins de 10 minutes. Il est suivi du virtuose Freddie Mercury avec A Kind of Magic. Et la dernière, et pas des moindres, c'est Émilie Mazoyer qui fait apparaître toute l'actu musicale du jour dans sa chronique Décibel. Mais d'abord, on commence avec des failles, des doutes et des imperfections. C'est Amir avec À l'imparfaite.

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1: 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C'est Amir avec son nouveau single à l'imparfaite qu'on retrouve sur la réédition de son album C'est Amir au carré. Vous savez, le petit 2. Allez, lui aussi, il aime jouer avec les mots. C'est Gaël Guéguin et son billet d'humeur. Bonjour Gaël.
2: Bonjour Audrey. C'est lundi et le lundi, c'est le jour traditionnel des résultats sportifs. Je vais vous parler de l'UTMA. Vous avez déjà entendu parler de ça ?
1: Non, là vous me posez une colle Gaël.
2: Eh ben oui, j'adore ça. Petit indice, cet événement ouvert à tous a eu lieu samedi 2 mai au départ de la commune de Comana dans les Monts d'Arrée. Et là, vous avez peut-être une idée.
1: Est-ce que ça a un rapport avec une course ?
2: Exactement, c'est ça. J'arrête de vous faire marcher plus longtemps. L'UTMA, c'est le nom raccourci de l'Ultra Trail des Monts d'Arrée. Une course dans les Landes et les montagnes qui s'est déroulée samedi sous la pluie, histoire d'arranger un peu les conditions pour les coureuses et les coureurs. Il y avait différentes distances avec l'épreuve reine de 65 km. Je ne sais pas si vous courez.
1: Pas 65 km, en tout cas, c'est certain.
2: Non. Ça fait beaucoup.
1: Ça fait pas mal, ouais.
2: Le vainqueur en 2026 s'appelle Fabien Jaffré. Et vous avez une idée du temps réalisé par cet athlète pour boucler 65 km ?
1: Bon, moi, je verrai. Si je me prends, moi, mon score, je dirais 24 heures. Donc, lui, ça doit être un petit peu moins.
2: Un peu moins, oui, 5 heures.
1: Ah oui.
2: Et 2 minutes pour parcourir 65 km avec quasiment 2000 mètres de dénivelé. Ça fait une moyenne de 13 km/h. Et pourtant, à l'arrivée, Fabien était Jaffré comme une rose. Non, bien sûr, c'est impossible. Mais quand même, il n'était pas loin de dire « Jaffré bien encore un tour ». Vous avez remarqué, Audrey, ça fait deux jeux de mollets en moins de 2 secondes. Et c'est pas fini.
1: On ne vous arrête plus.
2: Non, on ne m'arrête plus. Il reste encore quelques mètres avant de franchir la ligne et de terminer par une chute. Sans blague, ça arrive souvent aux coureurs de s'écrouler quand un ultra trail se termine. C'est très éprouvant pour l'organisme. Le parcours de Comana est comme un avant-goût de l'enfer. Et d'ailleurs, c'est là que se trouvent traditionnellement les portes de l'enfer à Comana. En tout cas, il y avait du monde pour souffrir samedi dans les Monts d'Arrée. Il n'y a pas que les crêpes qui attirent en Bretagne. Il y a aussi les crêtes.
1: Magnifique, Gaël. Magnifique. Très, très beau billet d'humeur aujourd'hui. On vous retrouve dès demain ? Vous êtes là ? 17h10 ?
2: Si j'ai récupéré, quoi.
1: Mais bien sûr, moi je crois en vous. Je vous attends. Je serai là à 17h10, Gaël.
2: Ah, cool. Merci.
1: Je vous en prie. Et par contre, si on vous a raté, c'est direction l'appli ou le site ici.fr. Allez, place maintenant à la musique avec le roi des Queens qui nous ensorcelle depuis 1986, A Kind of Magic.

0: 40 ans pour ce morceau toujours aussi magique. Queen of Kind of Magic. 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Avant de partir au soleil, on va déjà se faire un petit retour sur les routes bretonnes en cette fin de journée. Et côté trafic, écoutez, on est plutôt pas mal, pas de gros ralentissements à signaler. Mais bien sûr, vous êtes nos yeux sur les routes bretonnes. Alors si vous voyez une difficulté ou un événement particulier sur la route, vous nous donnez l'info au 02 98 53 65 65.
1: Il fait toujours beau.
0: Juste après la publicité, on retrouve Zao de Sagazan avec la Symphonie des éclairs.
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1: Victoire de la musique, Festival de Cannes, Jeux Olympiques, rien n'arrête la tornade. Zao de Sagazan et sa symphonie des éclairs. Elle aussi, elle continue de foncer, mais c'est plutôt dans l'actualité musicale du jour. C'est Émilie Mazoyer et aujourd'hui, au menu, un anniversaire, un cœur de rocker et une sortie d'album qui fait bien plaisir. Salut Émilie.
2: Salut tout le monde.
1: Émilie, au rapport pour votre dose quotidienne d'actualité musicale. Préparez-vous à chanter très aigu. C'est l'anniversaire de Dave aujourd'hui. Il a 82 ans.

Le plus français des Hollandais, Dave, a débarqué à Paris au milieu des années 60. Des débuts pas faciles, hein, où il s'est souvent retrouvé à faire la manche en chantant pour subsister. Le succès est arrivé 10 ans plus tard avec notamment cette sacrée Vanina, plus d'1 million de 45 tours vendus en 74. Manœuvre avait sorti en 2018 ses mémoires intitulées Rock. La suite vient de sortir et s'appelle tout naturellement End Roll. Led Zeppelin, Johnny, les Stones, Gainsbourg, Philippe Manœuvre les a tous rencontrés pendant ses près de 50 ans de carrière de journaliste le plus rock de France. Ils font partie de sa vie et c'est ce qu'il raconte dans ce livre, End Roll, qui vient de paraître aux éditions Hugo et compagnie. Vous pouvez aussi le voir en vrai raconter son histoire. Philippe Manœuvre est en tournée avec son premier spectacle, Un enfant du rock raconte, accompagné sur scène par le guitariste Yarol Poupeau qui met en musique ses meilleures anecdotes. Axel Bauer cartonne avec son nouvel album Grand 8.

Plus de 40 ans après son premier tube, Cargo, Axel Bauer a toujours la flamme et attire le public dans les salles. Sa tournée ne cesse de s'allonger. Vous avez jusqu'en février 2027 pour aller l'applaudir. Et franchement, je vous le recommande, il n'a jamais aussi bien chanté. Remarqué en 2023 dans le télécrochet de TF1 Star Academy. Révélé en 2025 avec un premier album ailé, disque de platine et une tournée à guichet fermé. Accueilli dans la bande des Enfoirés et enfin récompensé il y a quelques semaines aux Victoires de la Musique. Elena a décidé de faire une pause après ses concerts de l'automne prochain. Salutaire après cette ascension vertigineuse.

Merci Émilie. On vous retrouve comme tous les soirs à 20h avec la version longue de Décibel qui reçoit aujourd'hui Bilal Hassani qui nous parle de sa nouvelle chanson Beaucoup. Avant les bons plans, sortis près de chez vous, c'est Alain Chamfort avec le tube des années 70, Manu Reva.

0: La plume de Gainsbourg et la voix d'Alain Chamfort, Manu Reva sur votre radio ici Brésil. Dans un instant, on parle blues et festival avec Marcel Alain, le président du Trio Tonic Blues qui a lieu dans le 22 du 14 au 16 mai. Mais d'abord, d'autres idées et bons plans sortis pour ce week-end.
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0: Vélorution, Vélorution. Une révolution festive et joyeuse où tous les participants enfourchent leur vélo, skate, trottinette ou même monocycle pour une balade dans Pontivy. La médiathèque vous accueille ce samedi à partir de 9h30 avec l'asso Adelph pour vous aider à réparer votre vélo et vous donner des petits conseils pour l'entretenir. Et à midi, c'est parti pour décorer son vélo. Eh ouais, fini le vélo classique, place à la créativité pour un deux roues unique en son genre. Une fois l'engin décoré, en route pour la balade. Départ de la médiathèque pour une arrivée au jardin qui cache la forêt aux Sournes, un jardin pédagogique idéal pour le repas prévu à 13h. Et quitte à partir en roue libre, vous aurez même droit à des lectures buissonnières. C'est gratuit et toutes les infos sont sur le site espacequenere.com.
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0: Simba, Nala, Mufasa, Timon, Pumba. Si ces noms vous parlent, c'est que vous avez vu le Roi Lion. Et sans doute entendu cette chanson d'Elton John. Can you feel the love tonight?

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0: Sombre, c'est la nouvelle chanson de Gaëtan Roussel et avis aux amateurs, le chanteur fera escale à l'Arena de Brest en février 2027.
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0: Mais retour en mai 2026 et plus précisément du 14 au 16 pour aller savourer du bon vieux blues à Lézardieux sur la côte de Granit-Rose pour le trio Tonic Blues. Et pour nous faire découvrir cet événement, quoi de mieux que de recevoir son président Marcel Alain. Bonjour Marcel.
2: Bonjour Audrey.
0: Alors, vous êtes président de l'asso Trio Tonic Blues et vous organisez un festival 100% blues. Et le petit plus, c'est que ce festival, il est un petit peu nomade.
2: Pas trop quand même. On reste dans la région des Arrieux.
0: Dans
2: la ville, même à côté un peu, puisqu'on va un peu sur Ploudanienne et sur Kermoustère.
0: Ouais. Alors, comment il se passe justement ce festival ? Là, je vous parle de plusieurs lieux. Est-ce que vous pouvez nous expliquer un petit peu cette diversité de spots ?
2: Le gros se passe à Lézardieux, salle Georges Brassens, où on a 3 jours avec des groupes avec que des voix féminines cette année.
0: Ah, la part belle aux voix féminines.
2: Alors, voilà.
0: C'est un choix de l'association ?
2: Oui, c'est un choix de l'association. Ouais.
0: Alors pourquoi vous vouliez justement mettre en avant un petit peu ces voix féminines ?
2: Je pense qu'ils ont voulu me lancer un défi au niveau du bureau et puis...
0: et défi voilà. Réussi ?
2: Et puis on l'a fait. Hein.
0: Alors justement, en termes de programmation, est-ce que vous pouvez nous en dire plus ? Qui sont justement ces voix féminines et les autres ?
2: Oui, bien sûr. Le jeudi, c'est gratuit. Hein. On a un petit rappel, donc les gens peuvent venir pour découvrir justement le blues. On a un groupe breton, Choukmi, avec une chanteuse et un guitariste. Ensuite, c'est un groupe de la région qui est formé à la base à côté de Paimpol, puisque c'est Heatwave. Et ils invitent Corinne Sarraoui, qui fait du jazz, qui fait du gospel. Et donc, qui vient chanter avec eux. Donc,
0: d'accord.
2: Ça, c'est le jeudi.
0: Oui.
2: Le vendredi, on a un duo français qui s'appelle La Bedoune, aussi avec une chanteuse qui s'appelle Cécile, suivi d'un groupe finlandais. On fait venir un groupe de Finlande qui ont représenté la Finlande à Memphis, à l'International Blues Challenge. C'est Lena et The Slide Brothers, ils sont à 4. Et c'est un blues un peu plus rock.
0: Plus punchy, un peu plus rock, ok, ouais.
2: Voilà, c'est ça. Et c'est eux qui commenceront aussi, mais en duo le samedi, où ils ne seront plus que deux, c'est-à-dire Léna, la chanteuse, et puis Mati, le guitariste. Et Léna est bassiste aussi.
0: Ok.
2: Et on terminera le samedi avec Mélène Chamblin, avec un groupe franco-belge, en quintette. Alors... Pour la petite histoire, la Bedoune est déjà passée à Vauban, à Brest.
0: À Brest, oui.
2: Et Mylène Chamblin est passée en duo à la MJC à Morlaix.
0: D'accord, donc ils connaissent déjà effectivement le territoire et peut-être que certaines personnes ont déjà pu les voir. Justement, voilà. Vous, votre festival, il correspond aux amateurs de blues, mais pas que. On peut très bien découvrir le blues aussi grâce à vous.
2: Ben voilà, c'est ça. C'est pour ça qu'on a fait une journée gratuite le jeudi pour que les gens viennent écouter un peu les différents styles de blues qu'il peut y avoir, quoi. Sachant qu'on a des animations gratuites quand même dans les bars et puis sur des endroits précis avec des groupes plus ou moins locaux, quoi.
0: D'accord. Et concernant les concerts payants, où est-ce qu'on peut trouver les tickets ? Où est-ce qu'on peut les acheter ?
2: Alors, autant aller sur notre site, qui est www.triotonicbluestoutattaché.fr. Et là, on a la billetterie en ligne avec Hello Asso. Quoi.
0: Parfait. Écoutez, est-ce qu'il y a d'autres animations à venir aussi avec votre association, Marcel ?
2: Oui, on fait une fête du port le 15 août aussi à Lézardieux.
0: On aura le temps de vous recevoir d'ici là, dans ces cas-là.
2: Et là, sur la journée, on fait passer 5 groupes aussi, mais pas que du blues, justement. Là, on change un peu.
0: On varie les plaisirs.
2: On fait différents styles.
0: Ok. Voilà. Et en attendant, le Trio Tonic Blues Festival, c'est du 14 au 16 mai à Lézardieux, dans les Côtes d'Armor. On a des concerts gratuits, on a des concerts payants, c'est partout dans la ville. C'est pour tout le monde et toutes les infos sont sur le site triotonicblues.fr. Merci beaucoup Marcel.
2: Merci Audrey.
0: Et très bon festival à vous.
2: Merci, bonne soirée.
0: Bonne soirée.
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0: On reste dans l'ambiance du festival Trieux Tonic Blues et on vous fait gagner deux passes, deux jours pour le festival de blues de Lézardieu. Pour tenter de remporter ce passe pour deux personnes pour deux jours, il va falloir trouver qui chante cette chanson.
3: 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Les mots ne sont jamais les mêmes pour exprimer ce qu'est le blues.
0: Vous avez la réponse? Alors vous appelez au standard d'ici Bray Zizel au 02 98 53 65 65. En 2026, c'est un album qui pourrait faire énormément parler. Voilà ce que la rumeur laisse entendre sur le possible prochain opus de la mystérieuse Mylène Farmer. Comme à son habitude, elle garde le secret, mais tout de même, certains l'auraient vu travailler avec le DJ superstar DJ Snake. Affaire à suivre donc, mais en attendant, c'est pourvu qu'elle soit douce sur votre radio. 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

presque 40 ans pour ce morceau issu de l'album Ainsi sois-je, sorti en 1988. Alors lui, il a 40 ans, mais presque divisé par deux, c'est Jem Lorca, 19 ans, qui va vous décoller, vous envoyer dans l'espace avec son nouveau morceau Atmosphère. Le breton de cœur, Jem Lorca, c'est dans votre playlist ici, Bray Gisèle.

0: Jem Lorca dans votre playlist. Ici Brézizel avec son tout nouveau single Atmosphère. Et l'atmosphère d'ailleurs sur les routes bretonnes, ça donne quoi? Un petit coup d'œil sur les routes en ce lundi après-midi, sortie du travail, de l'école. Mais écoutez, ça roule doucement, mais sûrement. Si vous êtes témoin d'un ralentissement important ou d'un événement particulier sur la route, vous nous donnez l'info au 02 98 53 65 65.
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0: Retour dans le studio d'ici Brézizel où vous vous installez, Gaëlle. Bonjour.
2: Oui, bonjour.
0: Bienvenue, vous nous appelez d'où?
2: De Paimpol.
0: De Paimpol, dans les Côtes d'Armor.
2: Voilà.
0: C'est ah, quel temps vous avez, Gaëlle, là, au niveau de Paimpol?
2: C'est mitigé. Bon, il fait beau, mais il y a des nuages.
0: Ouais, ouais, c'est un petit peu le mood de la journée, effectivement.
2: Oui, voilà. Mais on n'a pas de pluie, ça va. Ouais.
0: Alors, c'est déjà ça. On prend. Alors, on le rappelle, notre jeu du jour permet de gagner un pass pour deux personnes pour deux jours au Trieux Tonic Blues Festival qui a lieu à Les Ardieux, près de chez vous, dans les Côtes d'Armor, du 14 au 16 mai. Mais pour repartir, Gaëlle, avec le pass, il fallait reconnaître le chanteur de ce morceau.
3: 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Les mots ne sont jamais les mêmes.
0: Alors Gaëlle, dites-moi tout.
2: C'est notre Johnny Hallyday national.
0: Mais bien sûr.
2: Super.
0: Qui d'autre que Johnny, bien sûr. Est-ce que vous avez le nom du morceau aussi, Gaëlle?
2: Eh ben, c'est toute la musique que j'aime.
0: Tout simplement, sorti en 1973, déjà.
2: Oh là là.
0: Alors Gaëlle, est-ce que vous connaissez le festival, le Trieux Tonic Blues?
2: Oui, je connais parce que c'est à 5 km de chez moi. Et c'est vrai que c'est un festival qui est très sympa tous les ans.
0: Génial.
2: Il y a des très bons artistes et puis il y a une ambiance qui est très conviviale, c'est très sympa.
0: C'est parfait. Ouais. Écoutez, là vous y allez pour deux jours avec le pass deux personnes. Et dites-moi Gaëlle, quelle est votre radio préférée? Mais la préférée de toutes.
2: C'est Brézizel, sans problème.
0: Bien sûr. Merci beaucoup Gaëlle, on vous embrasse et très bon festival à vous.
2: Bonne fin de journée, merci, au revoir.
0: Au revoir Gaëlle.
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0: Place maintenant à la seule, à l'unique Céline Dion et son tout nouveau single composé par Jean-Jacques Goldman.

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0: Lundi 4 mai, on s'informe avec vous, Delphine Gauthier. Bonjour Delphine.
2: Bonsoir.
0: Un repas à 1 euro pour alléger la facture des étudiants.
2: Oui, c'est possible depuis aujourd'hui partout en France, dans les restaurants universitaires. Volonté du gouvernement pour lutter contre la précarité étudiante qui ne cesse d'augmenter. Jusqu'à présent, seuls les boursiers y avaient droit. Les autres payaient 3,30 euros. Autant dire que ça fait du bien au porte-monnaie d'Hector, étudiant en première année de droit et d'histoire de l'art à Quimper.
3: Ah ben c'est très très bien, c'est très arrangeant, d'autant plus que je suis pas boursier, mais je roule pas non plus sur l'or, donc c'est quand même très pratique pour moi, et ça va me permettre d'utiliser mon argent à côté pour me faire plus plaisir ou pour mieux manger chez moi quand j'en ai l'occasion.
2: En Bretagne, plus de 3 millions de repas ont été servis par le Crous l'année dernière pour faire face à la hausse de fréquentation attendue avec cette mesure. 7 postes supplémentaires ont donc été créés dans notre région. 450 000 euros investis pour éviter la saturation et assurer la sécurité de tous. Sophie Bon est la directrice du Crous du Finistère.
4: On risque d'avoir en effet un volume d'étudiants plus important à se rendre dans nos restaurants universitaires. Donc en fait, il y a peut-être plusieurs mesures pour améliorer la situation, pour faire en sorte que les files d'attente ne soient moins importantes, et notamment favoriser le paiement, ce qu'on appelle par carte Visa, qui est un paiement plus rapide, et travailler avec les établissements afin de fluidifier les horaires. Et puis, on va créer en fait des parcours en fait pour fluidifier les files d'attente.
2: Le repas à 1 euro dans les Restos U, dossier réalisé par Dual, Chartier et le Crous le promet, même si le repas ne coûte qu'un euro, il y aura toujours du bio et des produits locaux cuisinés maison. Il a beaucoup moins plu qu'un mois d'avril habituel en Bretagne, on l'a constaté. Et les nappes d'eau souterraines s'en ressentent, déficit d'environ 80% selon le BRGM, le Service géologique national. Après un mois de mars également peu pluvieux, le niveau des nappes est donc en baisse. Mais rassurez-vous, les nappes s'étaient bien rechargées grâce aux trombes d'eau que nous avons connues en janvier et février. Il a été mis en examen pour abus de faiblesse et viol, notamment le nouveau maire de Tréhaugan, soupçonné d'avoir exercé une emprise sectaire sur 6 femmes et d'avoir commis donc des viols sur au moins l'une d'elles, indique aujourd'hui le parquet de Toulon dans le Var, d'où est partie l'enquête. Mathis Ternel, 27 ans, est arrivé dans les Côtes d'Armor en 2023. Il a été interpellé dans la commune d'une centaine d'habitants la semaine dernière. Il reste en détention provisoire, ajoute le procureur. 5000 euros d'amende, dont la moitié avec sursis, ont été requis tout à l'heure par le parquet de Brest à l'encontre de Nazim Yenier. C'est le fondateur du collectif sécuritaire Les Bergers du quartier. Il est poursuivi pour tentative d'extorsion de fonds. C'est l'ancien maire de Brest, François Cuyande, qui avait porté plainte mi-septembre. Son opposant lui avait envoyé un courrier pour lui proposer de mettre fin à leur contentieux en échange de 20 000 euros. François Cuyande avait donc refusé et prévenu la justice. Lui a été définitivement condamné pour injure publique à caractère raciste à l'encontre de Nazim Yenier. 3 ans sans maternité à Guingamp, sans accouchement. L'ARS, l'Agence régionale de santé, a reconduit pour la 8e fois la suspension des accouchements jusqu'au 31 octobre 2026. Le centre hospitalier n'arrive pas à recruter des gynécologues et des sages-femmes, malgré les actions entreprises, assure dans un communiqué l'ARS. La CFDT de Bibus, elle appelle à durcir le mouvement social entamé début avril. À partir de mercredi prochain, il y aura une assemblée générale. Le syndicat dénonce l'abandon du dialogue social de la part de la direction brestoise de RATP DEV depuis le 23 avril. 14 réunions ont été annulées par la direction selon la CFDT, qui dénonce un manque d'effectifs et un management toxique.
0: Est-il le nouveau Bernard Hinault ?
2: Depuis ses montagnes de Haute-Savoie, Paul Sexas a annoncé ce matin qu'il serait bien au départ du Tour de France. Le 4 juillet à Barcelone, le cycliste prodige de 19 ans impressionne le monde du vélo cette saison sous les couleurs de la Décathlon CMA-CGM. Il impressionne tout le monde, à part peut-être le dernier vainqueur français de la Grande Boucle en 85, le costard mauricain de 71 ans qui n'a pas sa langue dans sa poche, on le sait bien, Valentin Belleville.
5: Bernard Hinault n'a jamais été très tendre avec les espoirs du cyclisme français. Paul Sexas ne fait pas exception, même si le quintuple vainqueur du Tour reconnaît que le jeune cycliste a des qualités au-dessus de la moyenne.
6: Il grimpe, il roule, il fait ce qu'il fait ou ce qu'il faut. Bon, après, on verra le résultat quand il aura fini le Tour, s'il avait raison ou si c'est moi qui avais raison.
5: Parce que l'ancienne gloire du cyclisme estime que le jeune Français, âgé seulement de 19 ans, se lance trop tôt dans la grande boucle. Et ce, même s'il réalise une très bonne saison.
6: Il n'a jamais fait d'une course de plus de 8 jours, donc il reste encore 15 jours supplémentaires, donc on va voir. C'est un monument le Tour de France, c'est pas une partie de rigolade. Quand on a 19 ans et puis qu'on y va, on a l'impression que c'est les vacances. Non, c'est pas les vacances.
5: La mise en garde est faite, Paul Sexas est prévenu, d'autant que les attentes seront grandes pour cette première participation.
6: Il est français, faut pas l'oublier, il aura tout le public pour le stimuler pour qu'il gagne le Tour, parce qu'il ne peut pas se permettre de venir au Tour de France pour faire 5 ou 6e par rapport à tout ce qu'il a fait.
5: Et ils seront nombreux à encourager Paul Sexas en juillet prochain sur les bords de route. Ça pourrait bien l'aider à réaliser l'exploit.
6: On va faire des conneries. S'il veut montrer qu'il est le plus fort, il risque de prendre un gros revers. C'est comme au tennis, hein. Faut pas se rater.
5: Bernard Hinault préfère jouer la prudence et attendre l'arrivée du Tour pour voir si son potentiel successeur est bien au rendez-vous.
2: Voilà, très encourageant Bernard Hinault, l'arrivée du Tour. On verra le résultat de Paul Sexas, ce sera le dimanche 26 juillet sur les Champs-Élysées, bien sûr, et ce sera évidemment à vivre sur le réseau ici. Et puis un petit mot quand même des skippers, les 7 skippers engagés sur la 1000 race partie hier midi de la forêt Fouesnant. Et bien ils avancent à la vitesse d'un escargot, hein. Ils sont englués dans une large zone de molle. C'est Sam Goodchild qui mène la flotte pour le moment sur son bateau Massif Santé Prévoyance. Le vent, pas trop de vent, mais pas beaucoup de soleil.
7: Non, eux pour le coup, les escargots, là, ils vont être contents. Hein, écoutez Delphine, alors aujourd'hui, on le sait, le Finistère, le Morbihan sont en vigilance jaune pour le phénomène orage. Et demain, je vous dis, les escargots, il va y en avoir partout. La Bretagne est à nouveau sous la pluie. Le matin, les côtes du Finistère sont un petit peu épargnées, comme à Brest, Crozon et Pont-Croix. On aura là de belles éclaircies, mais pour les autres, prévoyez le parapluie ou le coupe-vent. Et vous le gardez aussi pour l'après-midi. Hein. Et ouais, de la pluie pour tout le monde, mais des températures qui se maintiennent. À Guingamp, Brasparts et Quimper-Léon part sur 13 degrés. La maximale à Trémel, Roscanvel et Quimper avec 15 degrés. La pluie dans le ciel, mais le soleil toujours dans le poste. Et sur les routes bretonnes, écoutez, c'est toujours aussi dégagé. Et ça fait bien plaisir.
2: Ah oui.
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7: Juste une illusion, c'est le nom du nouveau film de Nakache et Toledano au ciné en ce moment. Et forcément, c'est inspiré du tube de 1987. Vous l'avez reconnu ? Vous savez qui c'est, Delphine ?
2: Bah, bien sûr, Jean-Louis Aubert.
7: Jean-Louis Aubert, tout à fait, c'est ça.

0: en mode solo avec juste une illusion sur votre radio. 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
0: On continue de passer la fin d'après-midi ensemble. Bienvenue si vous nous rejoignez et croyez-moi, vous avez bien fait. 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On s'écoute Matt Pokora, avec quand même, 10 000 euros quand même.

0: belle déclaration d'amour à sa chérie. C'est Matt Pokora avec Quand même sur votre radio. 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
0: C'est l'heure de l'actu musicale et ce lundi, retour sur la carrière du chanteur Da Silva qui a fait un petit tour dans les studios d'Ici Bray Zizel au micro de Baptiste.

0: parce que on enregistre un album ensemble, et puis à côté de cet album que l'on enregistre ensemble, parce que moi j'adore bosser, je me dis mais si on faisait un best-of de mes chansons, on est en studio, là on a le studio, on s'y met tous les deux, là on bosse et tout. Alors là j'ai le son, il nous regarde, il dit c'est pas vrai, ils vont me faire travailler la nuit et tout. Ouais. Et on commence à bosser et tout, on prend du plaisir, on revisite les chansons. Parce que vraiment avec Raphaël, faut savoir que j'ai joué du bar jusqu'à l'Olympia, en passant par les clubs les plus pourris, en passant par les salles les plus prestigieuses. On a fait l'Algérie ensemble, l'Alliance française, on a fait l'Afrique subsaharienne, on est allé jouer en Biélorussie la veille des élections Loukachenko, on a donné 500 concerts dans toute la France ensemble. Enfin, on dormait dans la même chambre. On était comme deux frères. On s'adorait.
1: Donc ça marque.
0: Donc, et au mois de mai, il m'appelle, il me dit, écoute, j'ai mal au dos, ça va pas, j'arrive pas à soulever un livre, je vais le voir. Bref, je lui dis, ah bon, c'est bizarre ton truc et tout ça. Et puis, son père est médecin.
1: Ah ouais. Ouais.
0: Et puis bon, le diagnostic tombe et il est décédé le 11 septembre. Et donc, moi, j'avais ce disque qu'on venait de faire ensemble. Et du coup, je l'ai appelé Raphaël. Et Raphaël, donc, j'ai sorti un best-of qui s'appelle Raphaël pour lui rendre hommage. D'ailleurs, il a souhaité, le jour de ses funérailles, que l'on passe Villa Rossa, le solo de violon à la fin qu'il avait fait. Et puis, pendant très longtemps, j'ai pas réussi à jouer avec un violoniste. C'était impossible parce que je me tournais à dos. Bon, d'abord, j'ai arrêté de jouer, déjà, très longtemps. Après, j'ai recommencé à jouer. Et pendant très longtemps, je pouvais pas jouer avec un violoniste. C'était impossible d'entendre un violon et tout ça. Sur scène, j'ai multiplié les formations, j'ai pris batteur, clavier, bassiste, guitariste, j'ai pris du tout un peu, j'ai mélangé les trucs, des fois bien, des fois moins bien. Et un jour, j'ai une copine qui est sur Brest, qui fait de la photo et qui me dit, moi je connais une fille, elle s'appelle Pauline, je t'assure, quand elle joue, elle me fait penser à Raph, un peu à la truc, un peu trad, et puis elle donne, elle envoie, elle est souriante, et puis elle est facile. Et je demande à la rencontrer, quoi. Elle vient chez moi, on joue pendant 2 jours, et le lendemain, on fait le Vauban ensemble.
1: Énorme.
0: Et depuis, elle joue avec moi.

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1: Da Silva avec Villa Rosa. On continue l'interview de l'artiste dans les studios d'Ici Brésil au micro pardon, de Baptiste Mébrouck.
2: L'aventure aussi, ton sixième album, arrivé 4 ans après Villa Rosa. À l'époque, on a parlé d'un disque très important pour toi aussi. Dans quel état d'esprit tu étais quand tu t'es mis à l'écriture de ces chansons aussi, de l'aventure? Moi, je me souviens, je travaillais dans une autre radio. On avait diffusé, on écoutera après l'extrait justement qu'on a diffusé. Moi, je l'ai trouvé exceptionnel. C'est l'un des seuls albums que j'ai de toi, j'en ai deux je crois, et celui-là je l'ai notamment chez moi.
3: Bah, c'est un album qui a, je sais pas, je vais le dire à l'antenne, ça ne dit pas ces trucs-là, mais c'est un album qui a coûté une fortune. C'est n'importe quoi. C'est un an de studio, des quantités de musiciens industriels. On revient sur les titres. On travaille un temps infini parce que en fait, sur ce disque, j'avais signé. Pour vous raconter la petite anecdote de derrière les coulisses, hein. Ça, ouais. Ça se dit pas trop, mais on s'en fout.
2: Alors, en fait, j'ai
3: quitté Piaz. Je venais de travailler sur le disque de Julie Zenati, d'un artiste qui s'appelait Sidoine. Et je quitte Piaz et je signe chez Capitol. Et chez Capitol, ils me donnent un budget d'album énorme. Mais un truc monstrueux, comme si j'étais, je sais pas qui, moi. Vous voyez, j'ai jamais eu ça. Un truc avec plein de zéros. Et donc, bah, moi, je dis oui. Ouais. On me donne tout ça pour faire de la musique. Ça, c'est pas sur mon compte, hein, pour faire de la musique. Ils payaient les factures, quoi. Donc, alors là, moi, je prends les super studios, les super musiciens, les arrangements, l'aventure, il y a carrément des cordes, ouais. Des cuivres, enfin, il y a plusieurs batteurs qui sont venus, plusieurs guitaristes, j'ai pu faire des voix et des voix et des voix, ouais. Et tout ça. Et donc, avoir différents mixeurs, enfin, c'était fou, quoi. Et donc, il nous dit ça. Mais, je finis l'album, je fais écouter l'album terminé chez Capitol, le patron de Capitol me regarde, il me dit, j'aime pas.
2: Ah.
3: Tu vas tout remixer.
2: Mais non.
3: Il me dit, on va mettre un kick, on va booster tout ça et tout, ça va être radiophonique. Et là, je me lève, je lui dis, écoute, tu m'as signé pour 3 albums. Je te fais cadeau des 2 qui restent. Je te demande rien, mais moi je repars avec celui-là tout seul. Hein. C'est tout. Hein. Tu veux pas ça. Je dis, moi je changerai pas une virgule de ça, quoi. Mm-hmm. Je dis là, ce que et là dans le bureau s'engage un dialogue un peu viril, on va dire. Mm-hmm. Il me dit ouais, c'est pas possible. On va tout remixer. Je vais donner ça à un DJ. Je vais appeler Zee Avener ou je sais pas qui là.
2: Ah, ouais.
3: Je lui dis, mais jamais de ta vie tu mets tes mains sur ma musique en fait.
2: Ouais.
3: Mais jamais.
2: Ouais.
3: Je lui dis jamais, c'est impossible. Je dis, les bornes, c'est moi qui les ai, je te les donnerai pas, tu ne toucheras pas une note de ce disque. Je repars avec ce disque, et j'avais quitté Piaz, et je retournais avec mon disque chez Piaz. Mais Piaz n'aurait jamais eu les moyens de s'acheter un disque comme ça. Hein. Et je dis à Piaz, ben voilà, je viens de faire un disque, est-ce que vous voulez bien le sortir? Piaz m'a dit, avec plaisir, il est super ton disque.
2: Et puis ça donnait ça, justement.
4: Et même en petite coupure, qu'importe les points de suture, qu'importe la blessure, je préfère l'aventure. Moi, je préfère l'aventure.
1: Da Silva, au micro de Baptiste Mébrouck pour Braze Musique Actu. Rendez-vous demain, même heure, pour de nouvelles infos musicales.
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1: Dans quelques instants, tour du monde musical avec la Canadienne Charlotte Cardin, les Suédois de ABBA et retour en France avec le nouveau single de Benabar.

0: C'est lundi et Clément Soubigou nous parle drague et jeûner dans son petit cours de breton qui arrive avant 19h. Quant à Erel Belloni, elle nous emmène nous promener à Saint-Égonnec-le-Quéguinaire. C'est sur cette commune que se déroulera le Trot-Ménez à Ré cette année. On trouve sur la commune la balade du Sentier du Lien, du Lin, et c'est cette balade que nous faisons cette semaine. Rendez-vous dans quelques minutes. On vous accompagne aussi sur la route jusqu'à 19h. D'ailleurs, les routes en ce moment, on est pas mal, comme tout à l'heure. Doucement, mais sûrement. Vous avez une info, une difficulté à nous signaler, vous nous appelez au 02 98 53 65 65.
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0: Le nouveau single de Benabar, Quoi qu'on dise, tiré de l'album Le soleil des absents sur les ondes d'ici Brézizel.
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0: Tous à bord, Moussaillon! Jusqu'à dimanche, l'association Optimiste 29 Handicap Ouest et le Petit Monde Maritime Douarnenist organisent une nouvelle édition de Distro en baie. Le principe est simple, organiser des sorties en mer et faire découvrir le milieu marin à tout le monde. Pour ça, il y a 14 embarcations, dont 4 de la SNSM, qui accueillent les passagers et ces bateaux sont accessibles aux personnes en fauteuil roulant et à mobilité réduite. L'association veut donner la possibilité à tous de profiter de cette balade d'une heure et demie en baie de Douarnenez. Et c'est aussi pour ça qu'il propose un tarif bas et unique, 12 euros par personne. Les inscriptions sont ouvertes via le mail de l'association optimiste avec un E 29000@gmail.com.
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0: En 1974, il remporte l'Eurovision avec Waterloo. 52 ans plus tard, qui pour succéder à Abba? La réponse, c'est samedi 16 mai en Autriche. Et même si les favoris sont le Danemark, la Grèce ou la Finlande, sachez que la France avec la jeune Monroe est aussi en belle position chez les parieurs européens. En attendant de savoir qui sera le ou la gagnante 2026, on s'écoute Gimme, Gimme, Gimme.

0: Tant pis pour elle et tant mieux pour nous. Les histoires de Charlotte Cardin sont toujours sur votre radio. 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
0: Une nouvelle balade cette semaine avec Erel Belloni sur la commune qui va accueillir le 14 mai le Trot-Ménez à Ré, le jeudi de l'Ascension.
2: Pour la balade, aujourd'hui, je suis venue dans les monts d'Arrée rencontrer Morgane Etienne, qui est éducatrice à l'environnement pour l'association Au fil du quai Fleut et de la Pinzée. Et alors vous entendez de l'eau parce qu'on s'est donné rendez-vous près d'un candy. On est à Saint-Égonnec-le-Quéguinaire, le candy du Fers, qui est assez connu finalement. Et Morgane, on va faire une balade ensemble qui part d'ici. Pourquoi on part d'ici justement ?
3: On part d'ici parce que ce candy, il a été entièrement restauré, y compris la toiture. Et c'est assez rare en fait, donc on voulait vraiment valoriser ce candy-là.
2: Voilà, Gwenogenaline, c'est le sentier du lin, c'est ce qu'on va faire ensemble aujourd'hui. Bon, un candy, il faut qu'on explique aux gens ce que c'est quand même. Ouais.
3: Alors candy, déjà, ça vient du breton. Hein, donc di, c'est la maison, ti, et quand, c'est lavé. Et qu'est-ce qu'on lavait dans les candies ? On lavait les fils de lin. Voilà, donc avant d'être tissé, c'était pas toujours le cas en Bretagne. Dans certaines régions, en fait, on tissait entièrement les toiles et ensuite on blanchissait les toiles. Ici, on avait des toiles qu'on appelait des craies. Et ces craies, on blanchissait le fil de lin et après, on tissait.
2: D'accord. Bon. Et on le faisait pas pousser dans le coin, si ?
3: Et on le faisait pousser, alors, dans le coin, pas si loin, mais plutôt sur le littoral. Il poussait mieux en fait. Donc voilà. Donc tout le lin, on imagine des champs tout bleus partout sur le littoral, surtout au niveau du Léon.
2: D'accord. Bon, et après ici, on amène le fil ici et les gens des Monts d'Arrée s'en chargent.
3: Exactement.
2: Qu'est-ce qu'on fait ? Nous, on rentre dans ce candy ?
3: Oui, on va rentrer. Ouais. On va aller voir. Ouais.
2: On va baisser la tête. Attention. Ah, on entend toujours l'eau.
3: Ouais. On entend toujours l'eau parce qu'en fait il y a une arrivée d'eau. On a dévié un petit peu la rivière pour faire un canal. On a creusé un canal, enfin ils creusaient des canaux. Et cette eau en fait elle rentre dans une cuve, on va dire, en pierre de schiste qu'on appelait un douet. Et en fait ce douet il servait à laver le fil une fois qu'il avait été blanchi une première fois. Et on pouvait faire ça plusieurs fois pour chaque fil.
2: D'accord. Et on le blanchissait où alors ?
3: On pense que donc dans chaque candy il y avait une cheminée. Donc a priori il faisait chauffer de l'eau dans des énormes bassines. Et en fait il basculait cette eau très très chaude dans les auges en granit dans lesquelles il faisait tremper les fils de lin. Et donc pour blanchir le lin, en fait on rajoutait de la cendre de hêtre qu'on mettait dans des poches pour pas que ça se disperse en fait dans l'auge. Et grâce à cette cendre de hêtre, ça blanchissait petit à petit les fils de lin. Une fois que c'était blanchi, enfin chauffé, blanchi, alors on sait pas exactement combien de temps il laissait ça dans les auges, eh bien on venait rincer ça dans le douet. Et ensuite, on allait mettre ça à sécher sur un champ.
2: D'accord.
3: Qu'on appelait le courtil. Et bon. Qui était proche de la maison du marchand toilier en fait. Qui coordonnait tout ça et qui payait les paysans pour faire ça.
2: Bon, il doit avoir une belle maison.
3: Il a une belle maison. On pourra aller voir, on pourra aller jeter un coup d'œil vite fait. Elle est juste en haut, là. Ouais, ils avaient des belles maisons.
2: Ouais, tout à fait. Et ça, c'était... On est à quelle époque ?
3: Là, on est au 17e. C'est vraiment l'âge d'or du lin. C'est aux alentours du 17e, ouais.
2: Et quand vous faites des animations ici, vous faites revivre ça aux gens ?
3: Pas forcément revivre vraiment, parce que ce serait pas facile. Par contre, on a réussi à récupérer des vieux outils qui servaient, alors, pas tant pour cette partie-là du travail du lin, mais plutôt pour l'amont, tout ce qui est de la plante jusqu'à la bobine de fil, donc tout le travail de la tige, enfin, donc on peut faire parfois des semis de lin déjà, et ensuite on récupère des tiges de lin et on va montrer les différentes étapes pour passer de la tige jusqu'à la bobine de fil, quoi, jusqu'au fil.
2: Et ici, dans ce candy, hein, le candy du Fers, eh ben, vous pouvez voir aussi quelques explications. Il y a, hein, oui, il y a des panneaux et du son.
3: Un panneau sonore. Voilà. Mais tout à fait.
0: Merci RL, on vous retrouve dès demain à 18h35 et on s'intéresse aux bébêtes qui se trouvent dans le ruisseau pour cette prochaine balade. Dans quelques minutes, on retrouve le petit cours de breton et une nouvelle question pas si drôle qui nous parle aujourd'hui de sirènes. Un duo de voix 100% bretonne dans la playlist Ici Brésisel, c'est le groupe Emezi avec Dwan Dam Emgand.

0: Les Bretonnes d'Emezy en version live, vous pouvez aussi les retrouver. C'est en concert ce dimanche au Bistros à Rosnoen et le 16 à Lannion. Et dans pas mal de coins de Bretagne, mais toutes les infos sont sur leur site emezy.bzh.
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0: Une histoire de drague et de genêt, c'est forcément avec Clément Soubigou et son petit cours de breton.
2: Connaissez-vous le lien entre la drague et le genêt? Non? Ben, je vais vous l'expliquer dans le petit cours de breton.
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2: Alors, en premier, deux mots. Suivant votre quête, potreta, c'est le premier mot. Pot, hors pot, c'est un garçon, un homme. Potrette des gars, potrette carnet, des hommes de Cornouailles. Donc, le mot potreta signifie chercher le garçon, à comprendre par draguer. Donc, mesdames, monda potreta, c'est la phrase à utiliser si vous partez en quête de l'élu. Et à l'inverse, mereta, mer. Hervé, c'est une fille, une femme. Mehet, c'est le pluriel hein, de femme. On dit mehet en breton. Meheta, c'est donc l'action d'aller chercher une fille. Draguer. À moi, revenir si vous êtes de sortie, évidemment, pour aller chercher votre moitié ou une idylle, que l'on soit de la plus longue, évidemment. Libre à vous ensuite de choisir le mot suivant vos goûts. Potreta, draguer les garçons. Meheta, draguer les filles. Deux mots simples pour les choses de la vie.
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2: Et aujourd'hui, des noms de lieux, mais aussi un nom de métier, en lien avec des plantes. Vous allez comprendre. Les noms Balanec ou Lanec, ça vous parle forcément. Balan, Lan, ce sont les deux plantes. J'insiste lourdement sur la prononciation. Balan, Lan, on ne dit pas Balan ni Lan. Essayez de penser à Van Gogh, si vous avez du mal à dire le An. Van Gogh, vous y arriverez. Donc ça donne Lanec ou Balanec, deux mots simples. En rapport à l'aménagement du territoire, Lanec, c'est un endroit où l'on trouvait beaucoup d'ajoncs, plantes emblématiques de la Bretagne que l'on cultivait pour nourrir les chevaux, car ils adorent l'ajonc pilé, l'anpilette. Et Balan ou Banal, comme dans la ville de Banalec, eh bien ça fait référence au genêt, avec ses tiges, servant à faire des balais. Balan, Balaen, le balai et ses belles fleurs jaunes aussi. Lan, c'est l'ajonc, Balan ou Banal, le genêt. Et donc le lien entre l'amour et le genêt. N'est pas évident, eh bien c'est le mot Basvalan. C'était un métier. C'était l'entremetteur, c'était leur surnom, ce qui mettait les jeunes amoureux en relation. Oberar Basvalan, c'est faire l'entremetteur. À vous de répéter, à demain, Memeur, Kenwarwas.
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0: Merci Clément pour ce petit cours 100% breton. Et promis, on s'entraîne et on vous donne rendez-vous dès demain, 7h40. Notre jardinière préférée, c'est Vanessa Paradis avec les épines du cœur sur votre radio ICI Bray Zizel.

0: Vanessa Paradis, issue de son nouvel album Le Retour des Beaux Jours, c'était les épines du cœur. C'est maintenant l'heure de se poser des questions et de se tourner vers Louis Gildas et sa question pas si drôle qui nous parle de créatures marines bien connues.
1: Ça existe les sirènes en Bretagne ?
2: Ben oui, bien sûr !
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2: Même si elles sont différentes des sirènes de la mythologie grecque, elles appartiennent au patrimoine légendaire de la Bretagne où l'on raconte des tas d'histoires sur elles. Elles sont des créatures de l'eau et c'est d'ailleurs la signification de leur nom en breton. Mort, c'est la mer et gand, c'est né comme naître. Elles sont donc des femmes de la mer. Il se disait ainsi, à Ouessant, qu'elles étaient un peuple de la mer et que de temps à autre, elles se promenaient sur l'estran. On racontait ces histoires le soir dans les penties de l'île. On racontait et surtout on y croyait, comme le certifie François-Marie Luzel, le directeur des archives départementales du Finistère, qui, en 1873, réalisa un collectage près des habitants. Elles étaient des êtres entre deux mondes, le monde des vivants et celui des morts, qui en fait se côtoyaient. J'ai déjà ici expliqué cette conception étrange des Bretons avec la mort. On pouvait voir aussi les Mary Morgan peignant leurs grands cheveux d'or assis sur un rocher. Mais il fallait s'en méfier. Elles envoûtaient les hommes et les traînaient dans leur palais sous-marin, d'où jamais ils n'en revenaient. Sous l'eau, ils oubliaient leur vie terrestre et vivaient une vie de plaisir. À Ouessant, le dieu des chrétiens se faisant rare, on y croyait car on voyait les Mary Morgan au petit matin dans la brume après une nuit de pêche et de labeur.
1: Et aujourd'hui, il y a toujours des Mary Morgan ?
2: Ah non, on n'entend plus guère parler en effet. Pense, la télévision et Internet ont tué l'imagination et les rêves. Mais tout n'est pas perdu. On nous dit que dans la baie de Douarnenez, chaque fois qu'une Mary Morgan apparaît, un orage terrible éclate.
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0: Kenavo et à demain, Louis, 18h50 sur l'antenne d'Ici Brésil.
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0: À 19h, l'actualité en breton avec l'émission Brainstorming. Mais avant ça, on a le temps de se faire plaisir avec un duo mythique, Eric Clapton et Sting.

0: Sting et Eric Clapton sur votre radio, ici Brésil. Tout de suite, c'est Clément Soubigou qui vous donne les infos en breton.
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0: Il est 19h, c'est l'heure de Brainstorming.
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0: Benafine, Gandlabour, Daverred, Fernand, peut se décrire trop oui, tu vois, Benar, Juarez et Guadec.
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0: Et en bande dessinée, hein, parce que B37 a scrivé comme tout.
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1: Et à 20h sur votre radio ici, c'est l'heure de Décibel, toute l'actualité musicale avec ce soir un auteur, compositeur et chanteur, depuis peu acteur, entré dans l'œil du grand public en 2019. Il avait alors 19 ans, bébé, et avait représenté fièrement la France à l'Eurovision.

0: s'en est passé des choses depuis pour Bilal Hassani. 3 albums, des tournées, des collaborations diverses et variées. Et toujours cette même idée, avancer, évoluer, se dépasser. Bilal Hassani vient de dévoiler une toute nouvelle chanson qui s'appelle « Beaucoup » et qui me laisse penser qu'il a beaucoup de choses à vous raconter. Ça tombe bien, il est ce soir l'invité de Décibel.
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0: Salut à toutes, salut à tous et bienvenue dans Décibel. C'est parti pour une heure en direct autour de l'actualité musicale. Et sachez que l'anniversaire de Gérard Jugnot, qui fête aujourd'hui ses 75 ans, fait partie de l'actualité musicale. Il fallait juste un peu tirer le fil des bandes originales des films du Splendide. Vous pouvez compter sur moi, j'ai bien tiré. Ce sera à la fin de l'émission. La découverte du jour, ce sera la nouvelle chanson de Vernis Rouge. Ses origines libanaises font que, évidemment, elle est très sensible à l'actualité en ce moment. Et à la guerre et aux bombes qui frappent son pays. Alors Vernis Rouge en a fait une chanson, vous la découvrirez tout à l'heure. Le thème du blind test, eh bien les reines, puisque Bilal Hassani, notre invité, chantait roi, les reines sont à l'honneur dans le blind test. Si vous avez envie de jouer avec nous, vous pouvez nous appeler dès maintenant, 0810 055 056. C'est Alexandra qui vous attend au standard, 0810 055 056. Et c'est le dernier album en date de Bilal Hassani, en attendant le prochain, qui sera à gagner ce soir au blind test. Bilal Hassani, bonsoir.
3: Bonsoir Émilie Mazoyer.
0: Comment vas-tu Bilal?
3: Ça va super, et toi?
0: Moi ça va très bien, ravie de te voir en pleine forme.
3: Oui.
0: Avec plein de projets. Ça c'est important. La nouvelle chanson s'appelle Beaucoup. Mais avant, pour savoir d'où on part, j'aimerais qu'on écoute ensemble la dernière chanson qu'on a écoutée quand t'étais là dans ce studio tous les deux. Elle s'appelle La Question.

t'avais prévenu dans cette chanson-là que t'allais sortir de la cage, sortir et casser les cases. Et donc on est sur un gros changement d'ambiance puisque ta nouvelle chanson, beaucoup, c'est plutôt comme ça.

0: 10 ans ne séparent pas les deux extraits précédents, mais simplement quelques mois. Raconte-nous ce changement d'ambiance, même si encore dans la question, sur un mode très doux de piano, voix et cordes, tu disais que de toute façon, tu n'allais pas rester sage.
1: C'est ça, moi je suis jamais sage. Mais je pense qu'après l'Affreuse, qui était une création pour l'Hyper Weekend Festival, ici même à la Maison de la Radio, j'avais fini un petit peu ce trajet-là.
0: Ouais. Que je voulais, parce que la question, c'était pas juste une chanson,
1: oui.
0: C'était dans le cadre de tout un spectacle qui était très posé, très piano-voix.
1: Exactement, ouais. Piano-voix, où je voulais m'essayer à l'exercice de la chanson. Et après, je me suis posée, je me suis dit, tu sais quoi, attends un peu et on verra si ça revient. Et donc, les idées ne me venaient pas tout de suite. Parce que la priorité, je pense, avant d'arriver à beaucoup, avant d'arriver à faire un album, c'était de me reconnecter avec moi-même et aussi avec mon public et mon audience. Et c'est là où la première étape a eu lieu, qui était celle de reprendre un peu contact avec mon public de manière un peu plus directe.
0: C'est intéressant, t'as dit public et après t'as dit audience. Alors même si in English audience, c'est public, en vrai, dans la vie, et notamment dans ta vie, c'est pas le cas de tous les artistes, mais en fait, t'as deux publics. C'est-à-dire, t'as ton public de musique, des gens qui vont aller à tes concerts, qui vont écouter ta musique, etc. Mais t'as aussi quand même 3 millions d'abonnés, je crois, sur Instagram, etc. Et ça, est-ce que c'est les mêmes? Pas forcément. Donc, quand tu parles de la reconnexion avec le public, tu parles de ceux qui suivaient ta musique?
1: Je parlais plutôt de ceux qui me suivaient au quotidien.
0: Ah oui.
1: Parce que ceux qui me suivent au quotidien, ça faisait des années que je les avais un petit peu mis de côté.
0: Oui, d'accord.
1: Pour prioriser du coup de la création artistique, les albums, les films que j'ai pu faire, toutes ces choses-là. Et donc du coup, j'étais en train de me dire, bon, je m'ennuie un peu, je suis à la maison, je vais bien, je vais discuter avec eux, on va voir ce qui va en découler. Et en fait, de là, je me suis à la fois réconciliée avec cette partie de moi que j'avais un peu mis de côté. Et ensuite, des idées me sont revenues un peu pour écrire de la musique.
0: Et oui, et alors, tu t'étais déconnecté de ça, pourquoi? Parce que tu t'étais dit que pour être un vrai artiste, tamponné, artiste, chanteur, il ne fallait pas faire des vidéos, il ne fallait pas être trop marrant, en fait.
1: C'est ça. En fait, c'est le côté drôle, c'est le côté internet aussi qui est assez neuf. Et le fait que le métier demande un petit peu... Il y a cette quête de légitimité qui vient parfois même pas de nous, mais qui nous a un peu imposée. Et en fait, je me suis rendu compte que je m'en foutais un peu.
0: Bah oui.
1: Parce que de toute façon, ce que je fais, c'est assez inconventionnel. Et que les personnes qui m'ont permis aujourd'hui d'être là et de pouvoir produire de la musique, un peu comme bon me semble, c'est toutes les personnes qui me suivent au quotidien et qui sont tombées un peu sur ma chaîne YouTube au début, sur mes reprises.
0: C'est vrai que toi, t'avais commencé sur YouTube avec des reprises.
1: Voilà.
0: Plutôt des chanteuses qu'on adore d'ailleurs.
1: Ouais.
0: Tu reprenais qui
1: Ariana Grande, Lady Gaga, c'est toutes les choses comme ça.
0: C'est ça. Et c'est vrai qu'après, quand t'as commencé à sortir ta musique à toi, tu t'es dit, mince, entre les reprises sur YouTube et l'Eurovision, si je veux être considéré comme un artiste,
1: il faut un pivot. Voilà.
0: Il faut un pivot.
1: C'est
0: ça. Là, maintenant, tu peux concilier les deux.
1: Ouais, parce que, en plus, je vois toutes mes idoles qui sont maintenant des Instagrammeuses, des TikTokers. Et donc, du coup, je me suis dit, bon, si tout le monde y est, moi, c'est un outil que j'utilise depuis toujours et que j'aime bien pratiquer. Donc, j'ai commencé juste par refaire des petites vidéos, des choses comme ça. Et en fait, par l'humeur de tout ça, des chansons me sont venues, un concept et puis un disque. Et je me suis dit, OK, bon, bah, alors on va faire un disque maintenant. Peut-être que c'est tôt, mais j'y vais.
0: OK, donc décomplexé,
1: voilà,
0: pour nous dire, et détaché de ce que les uns ou les autres peuvent penser. Donc ça, c'est plutôt une bonne chose, je pense, quand on écrit de la musique. Donc tu dis, des idées me sont venues. Donc une de ces idées concrétisées, c'est beaucoup, qu'on va écouter évidemment dans quelques secondes. Mais alors avant, prépare ton audience ici radio à ce qu'ils vont entendre.
1: Beaucoup, c'est une chanson de dance music, c'est de la musique dansante, de la pop électronique qui est très inspirée de la musique avec laquelle j'ai grandi. Ça peut être la French Touch, tous ces courants-là avec Daft Punk, Justice, mais aussi Bob Sinclair, Martin Solveig, David Guetta, et aussi le Madonna des années 90.
0: Mais oui, j'allais dire, moi ça m'a rappelé, moi qui étais vivante, contrairement à toi à l'époque, ça m'a rappelé pas mal les années 90.
1: C'est ça, c'est très 90, très house 90, parce que c'est des courants que j'aime beaucoup, c'est la musique que j'écoute énormément, et j'avais envie de créer vraiment la musique... La BO de mes soirées, la BO des bonnes soirées que je passe avec mes amis. Et vu que je suis le musicien du groupe, bah c'est pratique. Je peux faire de la musique pour nos ambiances. Et là, on avait une ambiance que j'ai vécue et je me suis dit, ah, ça peut faire un bon titre.
0: Et de quoi ça parle beaucoup?
1: Beaucoup, ça parle de plein de choses. Il y a plusieurs lectures. La première lecture, c'est une chanson qui parle d'amour, qui parle d'un amour un peu artificiel, un peu en surface, où on décide de s'amuser avec son amant sans trop réfléchir aux responsabilités que demande l'engagement. Mais il y avait cette autre lecture que je trouvais assez intéressante avec l'idée du mot beaucoup, parce que on peut souvent penser à Bilal Hassani, à ma personne, et se dire que j'en fais trop. On m'a beaucoup dit que j'en faisais trop. Et moi, j'aime bien répondre à ça en disant que j'en fais beaucoup et que ça part d'une générosité plutôt. Tout mon enthousiasme, que ce soit capillaire, vestimentaire, dans mon interprétation, ma musique, mes clips, mon esthétique, tout ce que je présente, c'est de la générosité. C'est vraiment juste parce que j'aime donner. Bah donc, oui. C'est pas trop, c'est beaucoup.
0: Mais évidemment.
1: Et beaucoup, c'est bien.
0: Évidemment. Et non, et puis surtout, trop peu, c'est chiant.
1: Exactement.
0: C'est là où la vie est intéressante, c'est quand c'est trop, quand on est trop amoureux ou trop en colère, ou enfin, on voilà. T'a reproché ça.
1: Hey, bon,
0: en même temps, toi, on aurait pu te reprocher à peu près tout à un moment. Non, mais c'est vrai, c'est quand même terrible. Eh bien, découvrez beaucoup.
1: Oui.
0: Bilal Hassani, ça vient de sortir et donc ça annonce ton 4e album.
1: Oui.
0: On a une date
1: déjà.
0: Ou pas?
1: On a une date. Fin de l'été. Voilà.
0: Fin de l'été.
1: Voilà.
0: Ok, ça j'aime bien. Parce qu'il aurait pu dire la rentrée, mais non, il nous met dans l'ambiance de l'été.
1: Ouais, quand même.
0: Fin d'été. On adore Bilal Hassani.

0: Et Bilal, il fait beaucoup. L'album arrivera, on n'a pas la date exacte, mais à la fin de l'été. Bilal, est-ce qu'on a le titre de l'album?
1: Oui, le nom de l'album, c'est « Bonsoir Paris
0: ». J'adore. Mais comment tu vas faire quand tu seras en tournée? Alors tu diras « Bonsoir Paris à Saint-Malo ».
1: Non, on va pas dire bonsoir Paris. On s'entraîne déjà parce que sur le titre, beaucoup, la première phrase c'est « La nuit s'allume dans Paris ». Et vu qu'en ce moment on est déjà en train de faire les premières dates avec Laurie, on dit bonsoir, on dit « La nuit s'allume à » et on dit la ville où on est. Et on va faire « Bonsoir Toulouse, bonsoir Lyon ». Et on passe partout en France avec le « Bonsoir Tour ». Mais donc voilà, on va adapter l'album à toutes les villes de France, mais l'album s'appelle « Bonsoir Paris ».
0: J'adore l'idée. Alors par contre, tu as dit « Laurie », c'est comme « Beetlejuice ». Si on dit « Laurie », on écoute « Laurie ».

Paris, qui donc t'emmène en tournée, c'est génial. Tu es du 1er au 24 mai, donc tu as commencé le 1er mai, c'est jusqu'au 24 mai, en tournée de Zénith avec Laurie. C'est pas la première fois qu'on t'entend près d'elle, hein, vous aviez même fait un duo.

0: Bilal, toi, t'as 26 ans. Ça veut dire que quand Laurie était toute la journée à la radio, à la télé, à ses débuts, t'étais tout petit, t'avais 6-7 ans.
1: Exact.
0: Qu'est-ce qu'elle représente pour toi ?
1: Laurie, c'est ma première idole. Donc, on a tous une première idole. Le premier poster qu'on affiche dans sa chambre, moi, c'était Laurie. J'adorais Laurie. Je pense qu'on peut comprendre mon blond platine, tout mon esthétique, il part quand même de cette première impulse-là. J'ai découvert plein d'artistes après, mais Laurie, c'est ma source initiale, quoi. Donc, le live 2006 de Laurie, qui était un concert que j'avais en DVD, c'était un DVD rayé, quoi. Je le regardais en boucle. Donc, vraiment, c'est ma... Ouais. Je suis très, très, très content d'être avec elle sur scène.
0: Est-ce que tu te souviens de la première fois où ta carrière l'a mise sur ta route, où vous vous êtes croisés ?
1: On s'est croisés pour la toute première fois à un concert de Angèle au Zénith. Donc, c'est pour vous dire que ça remonte un petit peu autour du premier album. Et donc, en fait, on était tous les deux, je pense, invités à l'after show, ce qui était très neuf pour moi. mais où pour elle, c'était tranquille. Et en fait, elle est venue me voir et elle a dit « Est-ce que tu sais où est-ce que c'est ?» pour aller en coulisses, et j'ai vu Laurie et je me suis liquéfiée. J'ai dit vous êtes Laurie, voilà.
0: Tu lui as dit
1: une affirmation à quelqu'un qui sait très bien qui il est, et elle m'a regardé, elle a fait oui c'est moi, je m'appelle Bilal, je suis très fan de vous, et je lui serrais la main, et voilà.
0: Oh, c'est beau.
1: Je m'en suis pas remis.
0: Donc quelques années plus tard, tu pars en tournée avec elle, tu joues devant 5000, 6000 personnes tous les soirs. T'as déjà joué à Paris et Bordeaux, c'est ça ?
1: Non, j'ai fait Bordeaux, Toulouse et Nantes.
0: Ah, oui.
1: On a joué devant 9000 personnes quand on était à Nantes, il me semble.
0: Ouais.
1: C'est très impressionnant, c'est beaucoup, beaucoup de monde. Donc voilà, c'est très le format Zénith, c'est un format que je ne connaissais pas. J'ai fait des plateaux avec des radios, des choses comme ça, mais un set comme ça et revenir aussi sur scène avec elle pour interpréter Play, qui est notre morceau, c'est très très spécial. Très particulier.
0: Et là, t'es en plein dedans.
1: Ouais.
0: Ça t'inspire, j'imagine, pour ta propre tournée, hein, puisque la sortie de l'album Bonsoir Paris à la fin de l'été, il va aussi y avoir une tournée qui suit ça. Tu joues par exemple à Rouen le 30 octobre, Paris La Cigale le 17 novembre. Tu seras à Aix-en-Provence ou encore Clermont-Ferrand au mois d'octobre, etc. Et tout ça jusqu'au mois de décembre. C'est pas ta première tournée, mais
1: c'est ma plus grosse tournée.
0: C'est ta plus grosse, ouais.
1: J'ai jamais fait autant de dates de ma vie, donc venez, prenez vos places, c'est trop bien, ça part très vite. On est très très contents parce que voilà, on s'est associé avec 3C qui est un super tourneur pour monter le Bonsoir Tour. Le but c'était d'aller rencontrer le maximum de personnes. Le spectacle qu'on est en train de monter, le show qu'on est en train de monter, il est évidemment à mon image, donc grandiloquent. On veut offrir quelque chose de en fait on veut donner un espace aux gens pour se séparer un petit peu de leur vie quotidienne qui peut être un peu morose. Je pense qu'on est dans une époque qui est très cynique, où il est difficile même d'aller chercher la culture pour s'évader.
0: Ouais.
1: Moi, je veux un petit peu prendre les gens avec le crochet comme ça et leur dire « Venez !» Moi, je vous prends avec moi et on va aller s'amuser un petit temps. Et c'est vraiment la mission de ce show. Ouais.
0: Parce que par les temps qui courent, tu penses que prendre le temps de s'amuser, d'écouter ou de regarder du beau, du drôle, du doux, c'est presque un choix politique, quoi.
1: Je pense que c'est important. Il faut pas oublier la culture dans les époques, dans l'époque. C'est très important de prendre la culture comme un échappatoire, et il faut pas se sentir mal de se faire du bien, quoi. Il faut savoir trouver.
0: Parce qu'on peut reprocher, c'est vrai, certains artistes, on dit, ah, mais ils ne s'engagent pas, on ne l'a pas entendu, il ou elle, d'ailleurs, sur tel ou tel sujet, etc. Et en fait, offrir de la joie et ne pas forcément prendre la parole sur les sujets, sans dire que ça t'intéresse pas, mais c'est aussi préserver, finalement, les gens qui viennent te voir, les sortir, justement, du marasme.
1: Peut-être, moi, je pense que c'est important de s'engager quand on a l'impression que notre propos est

0: quantité de choses qui comptent pour moi et où j'ai l'impression que je suis pertinent d'en parler, je le fais aussi. Je pense que tout ne s'annule, rien ne s'annule, tout peut exister ensemble, mais que c'est important de faire vivre la culture dans cette époque-là.
1: Tu l'as fait, notamment au travers de tes chansons, on parlait de sujets pas faciles. Par exemple, avec Gisèle Pellicot, on a entendu et son procès, et puis ensuite son livre, La soumission chimique. T'en as parlé dans une de tes chansons, récemment dans le podcast aussi de ton amie Léna Situation. T'as expliqué que t'avais été tentée par certains paradis artificiels qui auraient pu vraiment te faire du mal. Donc en plus, oui, on peut pas dire que tu refuses les sujets difficiles.
0: Non, je les refuse pas. Et puis surtout, là encore, j'essaye toujours de trouver la bonne place et le bon moment pour en parler avant d'arriver sur le déroulé de cet album de Bonsoir Paris, qui est vraiment genre une bulle d'air frais et de bonne humeur et aussi un album de fête. Je voulais quand même parler à ma communauté qui est quand même encore relativement jeune, c'est des jeunes adultes.
1: C'est moi la plus vieille.
0: Mais voilà, leur dire que l'existence de ces paradis artificiels dans l'époque aussi et dans ces temps sont des échappatoires rapides mais pas efficaces et qui durent pas dans le temps. Donc voilà, quand on peut, il faut discuter, il faut parler avec les gens et aux gens aussi.
1: C'est important. Bilal, on le disait, ton Bonsoir Tour, c'est 25 concerts pour le moment. En France, en Belgique, en Suisse, en cette fin d'année, à quoi ça va ressembler? Tu nous as déjà dit que ce serait évidemment du spectacle et qu'il y aurait de la couleur, etc. Mais je parlais en termes de cette liste parce que mine de rien, alors 3 albums et puis ton EP aussi et puis les nouvelles chansons, etc. Est-ce que tu vas les piocher dans toutes les périodes? Est-ce qu'il y aura des moments plus calmes comme sur l'Affreuse, des moments très dansants? Comment tu l'imagines tout ça?
0: Je pense que l'histoire du concert, je vais pas la révéler tout de suite, mais il va y avoir de la place.
1: Il y a une histoire, en tout cas. Tu dis histoire.
0: Toujours. Oui, on part de la narration. Moi, j'ai fait une école de comédie musicale. Oui. J'adore Broadway, j'adore Fosse, j'adore, quand on peut utiliser tous les médiums pour raconter des histoires, on le fait. Moi, tout part d'une histoire pour moi. Mais, je pense que du coup, avec les 4 albums, on a de quoi faire une jolie BO. À l'histoire qu'on va raconter, et c'est ce qu'on va faire. Donc il y aura des temps calmes, il y aura des temps plus excitants, il y a de la musique qui va venir de partout, il y aura le premier disque, il y aura les plus grandes chansons, mais on va aussi donner de la place à des morceaux qui sont peut-être un peu moins connus, on va peut-être aussi adapter un petit peu cette liste à l'endroit où on sera. Parce qu'aujourd'hui, les tournées, malgré le fait qu'elles existent en direct avec les gens, elles sont très digitalisées, donc on va aussi quand même essayer de proposer quelque chose qui évolue pendant qu'on va être sur scène, comme ça on n'offre pas exactement le même concert tous les soirs.
1: Voilà, ça j'adore. Il est ambitieux, Bilal Hassani, et il a envie de vous faire plaisir et de vous offrir un vrai moment à vous qui irez le voir en concert. On va écouter une chanson. Oh, je sais pas si elle est beaucoup passée à la radio celle-là, mais moi je l'aime beaucoup. Souvenir d'un été.
0: Oh, j'adore ce titre.
1: Tu vois, il est surpris. Ça veut dire qu'elle est peut-être pas assez passée à la radio, mais elle est très très belle. Bilal Hassani. Et en décibels.

0: Il y avait eu les albums Kingdom, Contre-soirée et Théorème en 2022. Et puis en 2024, un super album que Bilal n'a jamais voulu appeler album. Il disait c'est une mixtape, Glitter Sleaze Utopia. Mmh. Tu maintiens, toujours c'est pas un album. C'est 10 titres. Hein.
1: Non, c'est 10 titres, mais c'est une mixtape. Ouais.
0: Je l'adore.
1: C'est un autre, c'est une autre.
0: Mais qu'il est têtu, bon sang.
1: Je suis désolée.
0: Donc sur la mixtape Glitter Sleaze Utopia, il y avait cette chanson qui est magnifique, voilà, qui s'appelle Souvenir d'un été.
1: Que j'ai pas écouté depuis la dernière fois que je suis venue ici, je crois. Merci de la faire vivre.
0: Il faut que tu reviennes. Le nouvel album de Bilal Hassani ne va pas tarder à sortir. Ça sera à la fin de l'été. La chanson Beaucoup, elle, est disponible. Et Bilal Hassani reste avec nous dans Décibel. À tout de suite.
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0: Une Ronette qui est partie, un blind test avec des reines, la nouvelle chanson de Vernis Rouge et l'anniversaire de Gérard Jugnot. Oui, ça fait partie de l'actualité musicale. Et c'est ce soir, dans Décibel, en direct jusqu'à 21h, je file retrouver Bilal Hassani, mon invité. Je me souviens la première fois que je t'ai interviewé, Bilal, bah, t'étais pas bien vieux. T'es toujours très jeune, évidemment. Mais je me souviens de quelqu'un qui voulait vraiment bien faire, qui voulait être vraiment très très bon élève. Alors, ce qui est évidemment pas un défaut, mais qui peut-être t'a fait beaucoup de nœuds au ventre.
1: Oui.
0: Comment va le ventre ?
1: Le ventre va tellement bien maintenant.
0: Ah.
1: Oui. Alors, je suis toujours aussi perfectionniste, mais j'ai trouvé un meilleur endroit où aller puiser le parfait. Voilà. Donc j'avais des quêtes qui étaient un petit peu trop distancées et cumulées avant. Je me disais il fallait à la fois que je fasse ça et ça et ça bien pour ces personnes, ces personnes, ces personnes. Maintenant j'essaye de me faire plaisir à moi d'abord et j'essaye de faire des choses qui me font du bien parce que j'ai l'impression que ça se traduit mieux après quand j'en vois.
0: Et comme le pays a besoin de danser en ce moment, Bilal Hassani vous propose beaucoup.

0: Bilal qui écrit de la musique, qui écrit les paroles, cette chanson par exemple, beaucoup. Comment tu les fabriques, tes chansons? T'es où? T'es tout seul? T'es comment?
1: Là, j'étais en before, en avant-fête, chez ma copine Marie-Victoire, à qui je fais des gros bisous. On était une quinzaine. Et en fait, j'ai reçu une ébauche de Sutus, qui est le producteur avec qui je travaille depuis Théorème, qui est aussi un très bon ami à moi. On a le même âge, on fait les mêmes trucs et tout. Et en fait, il m'a envoyé la maquette et le refrain était écrit. Donc, il avait une proposition de parole sur le refrain que j'ai maintenu, que j'ai gardé. Et en fait, j'ai habillé tout le reste, j'ai fait tous les couplets et tout, en regardant mes potes. Voilà. Donc, je me suis mis au calme, j'ai mis mes écouteurs en réduction de bruit, je les ai regardés vivre. Et ça m'a inspiré les couplets, le pont et toute la thématique du coup de la chanson comme ça dans la vie.
0: Bon, et ça va, tes proches ils sont au courant qu'à certains moments tu vas prendre juste 3 mètres de recul, ouais, les regarder, savent. Écrire, ils savent,
1: ça arrive souvent. et après je leur dis voilà, c'est ça la chanson, ça c'était ce soir là, ça c'était quand on a fait cet après-midi là, c'est quand on est parti en week-end. Et ils sont, ah, c'est marrant, ils recollent un petit peu les morceaux, mais c'est très fun. Mais voilà, la vraie mission je pense dans mon écriture, surtout sur ce disque, c'est que pour moi la pop française, elle existe. On la met vraiment souvent sous le tapis. On dit qu'elle n'existe pas. On dit qu'on fait de la variété très bien, qu'on fait de la chanson très bien, mais on a fait de la très bonne pop. C'est ok d'écrire en français de la musique pop.
0: Ouais.
1: Ça, c'est possible. Ça peut sonner bien. Ça peut être de la très bonne musique. Et on l'a montré. On a plein d'exemples. Enfin, moi, quand j'ai grandi, de mes 0 à mes 12 ans, il y avait une scène pop française qui.
0: Tu penses à qui, par exemple?
1: Tellement de gens. Je pense à Laurie.
0: Oui.
1: Je pense à Jennifer. Je pense à Shaim, oui, que je pense était super pertinente. Je pense que même Étienne Dao, c'est de la pop.
0: Lio,
1: c'est de la pop, de la vraie, vraie pop. Et tous ces artistes-là, et en vrai, Guetta, tout ce qu'il a fait, Solveig, Sinclair, c'était de la pop. Et bon, c'était pas tout le temps en français, c'était pas en français. Mais la pop en français, elle existe et on en a eu de la très bonne. Je pense qu'il y a juste eu un moment où c'est assagi, où il y a eu, ou peut-être par humilité ou par sobriété, on a décidé, ouais, de baisser un petit peu toute l'exubérance. Mais moi, je suis là pour la ressusciter. Voilà, c'est ma mission.
0: Tu sais que si tu te présentais aux élections présidentielles, on vient de trouver ton slogan, ressusciter
1: la pop française.
0: La pop française, ressusciter l'exubérance.
1: Oui,
0: j'adore ça.
1: C'est ça, c'est mon slogan.
0: Il est trop fort.
1: Votez pour moi.
0: Ah, je voudrais te faire écouter quelques notes de la chanson de la jeune Monroe. Je le disais tout à l'heure, toi, quand t'as défendu la France à l'Eurovision, t'avais 19 ans. T'étais déjà pas bien vieux. Elle a 17 ans. Peut-être que tu l'as déjà entendue. C'est la chanson avec laquelle elle va défendre la France dans 10 jours. Regarde.

0: C'est une chanteuse lyrique.
1: Évidemment, il y a toute une partie qu'on ne pourra pas chanter sous la douche, mais c'est pas grave.
2: Ouais, très beau.
1: Qu'est-ce que tu si tu pouvais aller la voir et lui dire un petit truc à l'oreille juste avant qu'elle monte sur scène, tu dirais quoi ?
2: Reste concentré. Je pense que c'est un exercice qui est très particulier, l'Eurovision, parce qu'il y a beaucoup de forces parallèles qui rentrent en jeu de ce concours-là, mais je comprends sa mission qui est la même que la mienne quand je le faisais en 2019. C'est, on a envie de chanter, on veut une scène. Elle est sur une très grande scène. Je lui dis d'essayer de s'imprégner. Je lui dirais de s'imprégner de ce qu'elle voit. Les câbles, ses écouteurs, son micro.
1: Des trucs très concrets, en fait.
2: Très, très concrets, voilà. Qu'elle les regarde avec beaucoup d'attention pour se souvenir. Parce qu'on oublie vite les choses comme ça. Et que surtout quand il y a des résultats, quand il y a des votes, des choses comme ça, on a l'impression qu'il faut penser à après. C'est vraiment l'un des rares moments où j'ai l'impression que... Non, il faut toujours être dans l'instant présent, mais c'est très important de le faire aussi à ce moment-là.
1: Et toi, 7 ans après, si tu pouvais, par une magie quelconque, aller murmurer à l'oreille du Bilal de 19 ans qui est monté sur scène, tu lui dirais quoi ?
2: Pas grand-chose, en réalité. Non, je pense que ça allait. J'étais très, très insouciant, même si concentré. Et j'étais surtout... Ma mission, en fait, en devenant pendant quelques mois le visage de mon pays, de la France, c'était de pouvoir ouvrir une grande porte avec mon identité, parce que je savais que ce que je proposais était assez neuf pour beaucoup de Français. Et je m'étais dit, ouais, tu y es là, c'est bon, voilà, t'as ouvert cette porte-là. Maintenant, tout ce que tu feras après, ce sera ce que ce sera. Mais c'était par ce début-là qu'il fallait que tu rentres, sinon on t'aurait pas ouvert la porte, quoi.
1: Et pourtant, Dieu sait que ça t'a coûté cher après en insultes, en fait. T'as été maltraité, pas par tout le monde évidemment, mais par une partie de la population qui, alors je sais pas si c'était prêt ou pas prêt, si c'était à eux d'être prêt ou pas prêt, mais qui en tout cas ont très mal réagi au fait de voir un garçon qui se maquille, qui met des perruques et qui est en robe et qui est canon. Et tu dis c'était important pour toi de le faire, ça t'a coûté cher après. 7 ans plus tard, on est dans le... On a bien fait ? Ou alors, pouah, si j'avais su, je sais pas si je l'aurais fait.
2: Ah non, on a bien fait. Moi, je vais être la plus grande popstar de la planète. Donc du coup, il faut bien commencer quelque part. Et je m'en fiche d'essuyer. Je m'en fiche de devoir faire face à l'adversité quand il est de mon apparence et toutes ces choses-là. Parce que si ça peut faire bouger les choses, c'est très bien. Mais aussi, dans... Le présent, j'essaie de pas trop me concentrer sur la réaction. On se souviendra pas de moi parce qu'on m'a insulté. Ça, je le sais. Je sais que j'ai beaucoup de choses à construire encore et que du coup, le biopic sera très très agréable. Et en vrai, ils en feront partie. Ce serait une scène, un montage un peu dramatique.
1: Oh, Bilal the biopic.
2: Ouais, bientôt.
1: J'ai tellement hâte.
2: Non, pas bientôt, pardon.
1: Pas bientôt.
2: Dans très longtemps.
1: Ah non, mais il y en aura un, c'est sûr.
2: Ouais, en 2112. Ouais, un truc comme ça. Imaginez,
1: 2012.
2: Juillet 2112, vous le sortez.
1: Ok.
2: Voilà, comme ça me fait vivre au moins 112 ans.
1: J'aime bien.
2: Ouais.
1: J'aime bien, on peut faire ça,
2: ouais.
1: On peut faire ça. J'espère que je serai dedans.
2: Ah ouais, bah bien sûr, évidemment.
1: Avant le biopic de Bilal Hassani, qui promet d'être absolument fascinant, il y a son nouvel album, le 4e, Bonsoir Paris, à la fin de l'année. Donc, dessus, il y aura beaucoup que vous avez découvert tout à l'heure. La tournée, ça sera à l'automne. Si vous allez voir Laurie ces jours-ci, vous verrez Bilal en première partie et aussi dans le concert, hein, puisque Laurie et toi, voilà, vous partagez un duo. Et puis donc, on peut maintenant te suivre sur tes réseaux et tu refais des vlogs sur YouTube.
2: Oui, j'ai des vlogs, j'ai Bonsoir Beauty qui est une série où j'apprends à me maquiller tout seul. Où tu es la bienvenue d'ailleurs.
1: Oui, il va falloir. Hein.
2: Mais non, c'est moi qui apprends à me maquiller. J'invite des gens pour qui j'aime bien le maquillage.
1: Ah ouais, mais
2: moi, j'aime bien comment tu te maquilles.
1: C'est vrai.
2: Ouais.
1: Tu vas voir, c'est très simple. Mais d'accord, ok, si tu veux en faire.
2: Allez.
1: Bilal Hassani, il ou elle
2: Là, on va dire elle, parce que c'est très très beau ce qui se passe.
1: Ok, il ou elle, version elle. Merci d'être venu nous voir, Bilal. À bientôt.

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0: Ah, oh, les Ronettes, c'était Ronnie Bennett, Estelle Bennett et Nedra Tali. Ronnie Bennett qui allait devenir Ronnie Spector puisqu'elle s'est mariée avec le producteur des Ronettes, le très connu et on va dire personnage peu recommandable, Phil Spector. Alors, les Ronettes, c'est un des grands girl group, groupe de filles américains des années 60. Et la dernière Ronette vient de mourir. Ronnie Spector est morte assez récemment, hein, c'était en 2022. Et Nedra Tali, qui était la dernière encore en vie, elle vient de nous quitter. Elle est morte chez elle, en Virginie, aux États-Unis, à l'âge de 80 ans. Voilà, plus aucune des Ronettes n'est sur cette planète. Le producteur Phil Spector non plus. Alors heureusement, il nous reste de grandes chansons, et notamment celle-ci, Be My Baby, produite par Phil Spector en 1963. Une chanson qu'on retrouve aussi dans des films aussi différents que Les Affranchis et Dirty Dancing. C'est vous dire si ça parle à tout le monde. Be My Baby, les Ronettes.

0: les chansons des années 60, les Ronettes avec Be My Baby. Mais attention, ne vous imaginez pas qu'il s'agissait de trois jeunes filles de bonne famille avec des chansons sucrées. Elles étaient par exemple très copines avec Jimi Hendrix. Je vous laisse imaginer les soirées.
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0: Oh, j'aurais payé cher pour être là, mais j'étais panée. Bon sang, bonsoir. Allez, il est 20h43, il est temps de jouer au Blind Test. Ce soir, c'est le dernier album de Bilal Hassani, hein, puisque le prochain sort à la fin de l'été. Donc, on va pas vous faire patienter jusque-là. Donc, c'est Théorème, le dernier en date, qui est à gagner ce soir au Blind Test. Et pour jouer avec nous, il y a Caroline. Bonsoir, Caroline.
2: Bonsoir.
0: Bienvenue dans Décibel. Comment ça va, Caroline ?
2: Ça va très bien.
0: Bon, face à Caroline, on retrouve Delphine. Bonsoir Delphine.
3: Bonsoir Émilie.
0: Comment ça va ce soir Delphine ?
3: Ouais, ça va, on fait avec le temps, mais on met du soleil, on joue. Oh, voilà.
0: Mais oui, mais moi aussi j'ai eu de la pluie toute la journée, j'avais un beau brushing et maintenant j'ai les cheveux tout frisés.
3: Bon, pareil.
0: Pareil, Caroline, aussi de la pluie aujourd'hui ?
2: Oui.
0: En fait, il a plu partout, c'est pas possible. Il y a pas.
3: Oui, j'ai encore ça, mais il y a pas de jaloux.
0: C'est ça. Bon, eh bien, la bise à tous les coiffeurs qui feront des brushings la semaine prochaine, hein, mais là pour cette semaine, on va laisser tomber. Et donc, je vous accueille dans ce Blind Test pour jouer ce soir avec des chansons qui parlent de reines, puisque mon invité Bilal a représenté la France à l'Eurovision en 2019 avec la chanson Roi. Je me suis dit que les reines pouvaient aussi être représentées ce soir. Il va falloir reconnaître le plus rapidement possible, Delphine et Caroline, qui sont les artistes qui chantent les reines qui vont arriver. Et puis à la fin, tout le monde gagnera parce qu'il n'y a jamais de perdant dans Décibel. Ça vous va comme programme ?
2: Oui, yes.
0: Formidable. Alors, une première chanson avec une reine à l'intérieur et en vrai, une reine aussi qui la chante. Mais dites-moi, qui est-elle ? Il ne faudra pas oublier de me donner votre prénom aussi avant de me donner votre réponse.
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0: Delphine.
3: Angèle,
0: Angèle. Oui, Angèle, bravo.

Angèle qui chantait Ta Reine sur son premier album Brol. On continue avec les reines Delphine et Caroline. Voici une deuxième chanson.

0: Il s'agit d'un chanteur français, vendéen. Oui, Caroline. Comment, Caroline?
1: Non, j'ai pas dit.
0: Ah, c'est pas Caroline. Delphine. Alors, c'est Delphine.
1: Philippe Catherine.
0: Mais oui, Philippe Catherine, évidemment. Qui dirait au... Qui d'autre? Qui d'autre? C'est notre bon Philippe Catherine, voilà, qui donc s'imagine.
1: On n'a pas le costume, c'est dommage.
0: Oui, c'est vrai. Mais je crois qu'il doit y avoir, il doit exister des photos et sûrement des vidéos aussi hein, de Philippe Catherine déguisé en reine d'Angleterre. Je pense qu'il n'y a aucun problème. Il est tellement fou, Philippe Catherine. Il était nommé aux Victoires de la musique. C'est pas lui qui l'a eu, mais pour la tournée de l'année. Mais voilà, quand même. Disons que il l'aura la prochaine fois. Delphine et Caroline, un petit bilan d'étape. Delphine, ça se passe plutôt bien.
1: Mmh.
0: Oui, on peut le dire. Caroline, un petit peu moins. Est-ce qu'il y a une chanson royale que j'ai oubliée? Non? On essaye une dernière. Là, si vous n'avez pas le nom de l'interprète, vous pouvez me donner le nom du film. Caroline? Non, c'est pas Bilal Hassani.
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0: Dites-vous que ça parle aux parents qui nous écoutent, car c'est la musique d'un film Disney.
1: Le vent. C'est pas la Reine des Neiges, quand même.
0: Oui!
1: Libérée!
0: Je sais, je suis désolée. Tous les parents partent en burn-out.

0: Ah,
1: voilà, le froid est pour moi le prix de la liberté. Ah,
2: je suis désolée, hein, mais depuis 2013, tous les parents, enfin en tout cas un bon nombre de parents, de plusieurs générations d'enfants connaissent cette chanson par cœur, libérée, délivrée. Alors il faut quand même donner le nom de l'interprète, elle s'appelle Anaïs Delva. Voilà, bravo à elle, parce que c'était un énorme tube quand même. Et alors, très bizarrement, elle n'a pas été réembauchée par Disney pour la Reine des Neiges numéro 2 pour chanter les chansons. Ils ont pris une fille qui chantait vraiment comme elle, mais qui n'était pas la même. Donc il y a eu un petit micmac, mais on n'a jamais tellement su les dessous de l'histoire. Pour être complet sur la question. Delphine et Caroline, merci beaucoup d'être venues jouer avec nous.
0: Merci, bonne soirée.
2: Merci, merci, je vous embrasse et je vous envoie l'album de Bilal Hassani. Donc, pas le nouveau, puisqu'il n'existe pas encore, mais celui d'avant, ça vous fera réviser. Allez, double dose de Rennes pour terminer le blind test, puisque le groupe s'appelle Queen et la chanson, Killer Queen, une des plus cool, je trouve, et elle passe jamais à la radio. Réparons ça immédiatement.

0: 1974 et Sheer Heart Attack, le troisième album de Queen. Tellement glam, et dessus il y a ce Killer Queen inoubliable.
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0: Bon allez, pendant qu'on danse et qu'on chante, parfois faux mais très fort sur du Queen, dans certains pays c'est la guerre et c'est le cas du Liban. La chanteuse Vernis Rouge, qui est née au Liban, qui était là-bas dans ses jeunes années avec sa famille, avec ses parents, a décidé de chanter une chanson pour le Liban, une chanson qui raconte son histoire à elle. On ne reviendrait plus jamais, c'est le nom de cette chanson. Et les droits de cette chanson sont reversés à la Croix Rouge libanaise. Voilà, c'est son histoire intime à elle, déjà marquée par la guerre à l'époque. La chanson parle toute seule, il suffit de l'écouter. Vernis Rouge, autrice, compositrice et interprète. On ne reviendrait plus jamais.

0: tous les bénéfices qui pourraient être faits voilà, autour de cette chanson de Vernis Rouge, « Je ne reviendrai plus jamais », seront reversés à la Croix-Rouge libanaise. Donc n'hésitez pas à faire vivre cette chanson, à la partager, à l'écouter, à la streamer, à l'envoyer sur YouTube, etc. C'est une cause importante.
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0: Alors, il est 20h55, ça veut dire que c'est l'heure de la dernière chanson de l'émission. Un anniversaire joyeux. Bah oui, on le disait tout à l'heure avec Bilal Hassani, hein, la joie c'est important. Il faut se préserver des moments de joie. Et s'il y a bien un acteur qui, moi, dès que je vois sa tête, me fait ressentir énormément de joie, c'est Gérard Jugnot. Il a 75 ans aujourd'hui. Joyeux anniversaire, Gérard Jugnot. Merci pour ses fous rires, ses heures passées à le regarder jouer dans Le Père Noël est une ordure, jouer dans Papy fait de la résistance. Bah oui, Adolfo Ramirez quand même, c'est pas n'importe qui. Et puis, un des grands rôles de notre ami Gérard Jugnot, c'est Bernard Morin et sa femme Nathalie. Bernard Morin dans Les Bronzés, avec le Scrabble qu'il balance dans la neige. Bernard Morin dans Les Bronzés font du ski. Just Because of You, c'est la chanson anniversaire de ce soir. Et je crois que c'est une bonne nouvelle.

0: 1979, les bronzés font du ski. Bernard Morin, Gérard Jugnot, qui fête ses 75 ans aujourd'hui. Et j'ai oublié de vous parler d'un de ses films qui est moins une 100% comédie, mais qui est très drôle quand même et aussi dramatique. Une époque formidable, sortie en 91. Si vous l'avez pas vu, regardez-le absolument. Merci à l'équipe de l'émission, Iris Guitenier, Laurie Rossillon, Elodie Bianca Maria, Alexandra Sackberg et Franck Moilier.
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3: J'ai envie de vous faire écouter une artiste montréalaise que j'aime beaucoup, dont je suis même amoureux. La chanson s'appelle Feel Good et je ne m'en lasserai jamais.

0: suite accrochée, c'était avant qu'elle explose complètement, mais on sentait en écoutant sa musique que c'était inévitable. Très heureux qu'une artiste comme ça soit au devant de la scène musicale française, je trouve qu'elle a tout. Elle est intelligente, elle est sensible, donc c'est très inspirant.
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0: En 1969, le souffle de Jane Birkin scandalise la planète avec le titre « Je t'aime moi non plus ». Pourtant, cette chanson mythique a failli rester au placard.
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0: À l'origine, c'est avec Brigitte Bardot que Gainsbourg enregistre ce titre. Effrayé par le scandale et les foudres de son mari de l'époque, Bébé supplie Serge de détruire la bande. Gainsbourg s'exécute, mais recycle la mélodie pour sa nouvelle muse, Jane Birkin. Le résultat est un tube planétaire, censuré tout de même par le Vatican. Un titre qui a transformé un simple enregistrement de studio en un jeu de rôle le plus sulfureux de l'histoire de la chanson.
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3: Françoise Hardy, j'écoute de la musique soul, la chanson préférée de Michel Jonas.
5: Je suis assez fier que ça s'appelle « J'écoute de la musique soul » de Françoise Hardy. La musique est de Gabriel Yared, qui a joué un rôle important dans ma vie. Et Gabriel s'occupait de Françoise. Et il m'a demandé d'écrire des textes pour Françoise. Et j'avais écrit ce texte, donc il a fait la musique, avec un arrangement très original. C'est drôle parce que ça ne lui ressemblait pas. C'est-à-dire, c'était pas dans son style. Et elle le disait, mais enfin, moi, je pourrais jamais chanter ça, etc. Je l'ai même entendu un jour dire, non, mais moi, j'aime pas cette chanson. Mais ça n'empêche, moi, j'ai une grande admiration, je l'ai toujours, pour Françoise, qui est une chanteuse magnifique.
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0: Mon monde à moi, Dame de Carreau. Un coup de cœur ici même. 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
1: Salut, Brézizel.
2: Qui êtes-vous? Qu'est-ce que vous faites ici et à qui ai-je l'honneur?
1: Je m'appelle Jérémy Thierry.
3: C'est quoi ces prénoms? Qui s'appelle comme ça?
4: C'est Jérémy.
5: Tu as quel âge, mon grand?
1: J'ai 34 ans et je suis chocolatier glacier.
2: Bah, c'est super, c'est ce que tu voulais. Tiens, je t'ai amené un peu de glace, mûre pistache.
1: Et je suis dans les petits bonheurs.
6: On va se régaler.
7: Il va manger.
4: Et elle est où ta maison?
1: Je suis de la forêt Fouesnant, je vis à la forêt Fouesnant, j'ai grandi à la forêt Fouesnant, j'étais à l'école à la forêt Fouesnant.
8: C'est bon, on a compris.
1: Et si j'avais à la caractériser, c'est la mer forcément. C'est une commune du littoral avec un des plus gros ports de...
8: De quoi ?
1: Plus gros ports de plaisance de la région.
8: Ah ouais ?
1: Donc on y passe beaucoup de temps.
9: Et le temps, c'est de l'argent aussi.
1: Il y a beaucoup de boulot aussi à la forêt Fouesnant, donc on n'a pas trop le temps d'en profiter. Mais il y a les Glélans. L'archipel des Glélans. On y passe souvent des vacances, des week-ends, des soirées, histoire de décompresser après des journées compliquées au boulot. On a de la chance d'avoir un petit paradis comme ça à 30 minutes de navigation de la côte.
4: C'est un endroit magnifique.
2: Allez, on va se balader.
1: Mon coin préféré quand je me balade, c'est le lac de Guerre-les-Dents. Il y a plein de petites balades sympas à faire au départ de Guerre, où il y a une station nautique, une base nautique avec de quoi faire du pédalo.
10: En pédalo, mais c'est que c'est pas tellement la saison pour faire du pédalo.
1: Et une petite plage de sable blanc, voilà, il y a des restos, des bars, je trouve ça sympa, ça nous évade un peu. D'autant plus quand il est vidé, ça n'arrive pas souvent, mais on peut découvrir ce paysage lunaire et puis les maisons qui ont été ensevelies par les eaux. Qui sont découvertes.
4: Ça se passe sur la Lune, tout ça?
1: Quand tu marches dessus, ça, le sol est souple, ça, et puis ça fait des grands cratères comme si on était sur la Lune, quoi.
4: Tu veux voir mon coucher de soleil?
8: Non, sans blague, c'est pas la peine.
11: Ce matin, exercice d'expression orale.
1: L'expression bretonne que j'utilise et dont j'ai été martelé, mon grand-père le disait souvent, non dégueu.
12: Mais du rythme, du mouvement, mettez-y vos poyaux, dans de gueux.
1: Non dégueu.
13: Pas un gueux, j'en prie, Jean-Pierre aussi est un gueux, ça l'empêche pas d'être un mari sympa.
12: Lui un gueux, oh, pff, quoi.
1: Et en général, quand il disait ça, fallait courir. Allez, salut.
12: Allez, bonne santé, les gueux.
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14: Avaler des légumes aux ados, c'est souvent mission impossible.
15: Parce que c'est pas bon.
14: Et si en plus les légumes sont moches, bah là c'est carrément la guerre.
16: Oh, toi, file dans ta chambre, avec ça saute. Dépêche-toi, allez, housse.
14: Carottes tordues, navets craquelés, patates trop grosses ou trop petites, difficile de leur faire avaler tout ce qui sort des standards parfaits des supermarchés.
17: Non, j'ai pas faim.
14: Du coup, les légumes moches finissent à la poubelle. Pourtant, ces légumes-là ont autant de goût, voire plus de caractère. Mais non, ils ne rentrent pas dans le moule. Comme dans la vie, ce qui n'est pas dans la norme est souvent mal perçu. Et dans l'alimentation, bah, carrément jeté.
18: Je me rappelle dans le temps que, quand j'étais petite, qu'on ne gaspillait rien.
14: Au lycée d'Avier à Joigny, on a décidé de casser les codes et de ne rien gaspiller avec une soupe un peu spéciale.
19: Tiens, ça c'est de la soupe au chou.
14: Alors, elle n'est pas forcément au chou, mais tous les mercredis, entre 10h-10 et 10h10, c'est l'effervescence dans la cafétéria. Des centaines d'ados, des cuillères qui s'agitent, des verres de soupe qui disparaissent en un clin d'œil, 150 portions englouties avec le sourire. Le secret ? Une soupe préparée avec des légumes moches. C'est tellement bon. Bah oui, des carottes difformes, des pommes de terre irrégulières transformées en un délice réconfortant.
20: Avant, j'étais moche. Ma vie était un enfer.
14: Et puis l'équipe choc de l'association Lycévasion, née en 2025, est arrivée et elle a tout changé. Avec cette idée choc, et si on montrait que moche ne veut pas dire mauvais? Et ça marche, les élèves adorent, tout se passe comme sur des roulettes au lycée Louis Davier. Voilà un geste d'éducation de bon goût, doublé d'un geste solidaire et anti-gaspi, qui met dans le mille. Du coup j'ai envie de m'y mettre aussi. Allez, sauvons les légumes moches.
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5: On raconte, on vous rappelle aussi les mille raisons d'aimer la Côte d'Azur. Tout ne se passe pas que sur le plancher des vaches. Salut Tom Aubry.
7: Salut Quentin, bonjour à tous.
5: C'est un bon moyen justement d'ouvrir la page du jour.
7: Allez, c'est parti.
5: Allez hop.
7: Raison numéro 5, journée spéciale. Aujourd'hui, ce 28 novembre, on célèbre une vieille dame. Une vieille dame que l'on connaît tous. C'est la mère de centaines de millions de personnes, car elle borde notre littoral. Je parle bien sûr de la Méditerranée. Méditerranéum, la mer au milieu des terres en latin. Ou Mare Nostrum, notre mer. Et il faut bien dire, ici dans les Alpes-Maritimes, on est tous méditerranéens.
5: Alors, ça veut dire que la Méditerranée fait aussi partie de notre patrimoine.
7: Bien évidemment, un patrimoine que l'on partage avec des millions de personnes. C'est un carrefour de culture, un pont entre trois continents. La Méditerranée a vu naître des civilisations, des philosophes, des poètes et les plus anciennes routes commerciales. Et aujourd'hui encore, elle abrite l'une des plus fortes biodiversités du monde. Des herbiers, des coraux, des tortues, des mérous. Un patrimoine naturel incroyable, juste sous nos yeux.
5: Alors, qu'il y ait une journée mondiale de la Méditerranée, pourquoi pas? Mais pourquoi le 28 novembre? Pourquoi aujourd'hui précisément?
7: Car il y a 30 ans, jour pour jour, une décision historique a été prise. À Barcelone, le 28 novembre 1995, l'Union européenne et 12 autres pays bordant la Méditerranée se sont réunis pour signer un accord fondateur. C'est le lancement du processus de Barcelone, dont l'un des piliers stipule qu'il faut renforcer les échanges entre les peuples, promouvoir l'éducation, la culture, les droits humains et développer une identité méditerranéenne partagée. En bref, il faut faire de cette mer un lieu de dialogue plutôt qu'un lieu de fracture. Alors aujourd'hui, que l'on vive à Nice, à Menton, à Barcelone, à Tunis ou à Alexandrie, on partage tous un bout de cette mer, de cette histoire et de cette culture commune.
5: Mais on le sait, Tom, hein, la Méditerranée est aussi en danger.
7: Le changement climatique détruit cet écosystème hors norme. Des cachalots aux phoques moines, en passant par le corail rouge et le mérou brun. Car oui, il y a du monde qui vit sous la surface. 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
5: Et ça, c'est une très belle raison d'aimer la Côte d'Azur et d'aimer la Méditerranée.
7: En plein dans le mille.
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1: Bonjour Lise, bonjour à tous.
2: Les Suisses ont décidément besoin de nous pour tout.
1: Ouais, alors je vais pas vous faire toute la liste, on y passerait la journée, mais il y a quand même un truc qui est indiscutable. Est-ce que vous connaissez la langue suisse ? Eh ben non, et c'est normal parce qu'ils n'en ont pas, ou plutôt si, ils en ont quatre, mais en fait ils les piquent aux pays voisins. Et donc, nos voisins romands, faute d'avoir leur langue à eux, eh ben ils parlent la nôtre. Oui, les Suisses, ne vous étouffez pas, mais pensez qu'à chaque fois que vous ouvrez la bouche, c'est du français qui en sort. Sans nous, vous seriez muets. Remarquez que des fois, ce serait peut-être pas plus mal.
2: Bon, et d'après vous, on est trop gentils.
1: Bah, déjà, plutôt que de leur prêter, on devrait leur louer. Eux qui savent si bien dire qu'on est pauvre à côté de leur pays coffre-fort. Mais ça, bon, passe encore. Par contre, il y a une attitude qui est insupportable, c'est de se croire proprio de ce qu'on vous prête. Quand vous invitez des amis à manger, ils viennent avec un petit cadeau, mais ils n'amènent pas leur meuble pour s'installer. Eh bien, les Suisses, si.
2: Ça mérite une petite explication, là, quand même.
1: Alors, ils n'ont pas de langue, donc pas de dictionnaire. Nous, on a le Robert. Eh bien, je vous le dis, si on les laisse faire, ils vont nous le naturaliser suisse, le Robert. Leur université a en effet fait le forcing pour entrer des mots de leur dialecte dans notre dico. Le carac. Est-ce que vous savez ce que c'est le carac ?
2: Non.
1: Évidemment non. Eh ben, ça y est, le carac est dans le Robert. C'est une tartelette garnie d'une ganache au chocolat et recouverte d'un glaçage de couleur verte surmontée d'une pastille de chocolat. Mais une tartelette suisse.
2: Oh là là.
1: Et comble de l'insolence, ils ont même proposé d'y entrer le mot frouze. Alors je vous le dis, méfions-nous de leur intrusion dans notre belle langue française, sinon on n'est pas à l'abri d'une lente annexion. Et ça, eh ben c'est impossible ou bien ?
2: Merci beaucoup David. On entend le message, attention, ça commence par le dictionnaire et puis après on ne connaît pas la suite. Très bonne journée, puis on se dit à demain comme d'habitude.
1: À demain.
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3: Et on retrouve Patrick Citeau qui nous emmène chaque week-end découvrir les communes de notre Poitou. Ce matin, Patrick, vous évoquez l'histoire de Mellerand, une commune des Deux-Sèvres qui a vu naître la femme de lettres Claire Sainte-Soline.
4: Intéressons-nous dans un premier temps aux origines du nom de cette commune située près de Mel. C'est le mot latin mel, qui veut dire miel, qui donne le point de départ de la dénomination de la commune. Une production de ce mets sucré devait ainsi exister aux origines de la bourgade. Le préfixe « rang » proviendrait pour sa part du mot « ranque » qui signifie « boiteux ». On ne sait comment les deux particules se sont trouvées unies pour venir former le nom de la commune. Toujours est-il que cette partie du territoire de Sévrien a vu naître la femme de lettres Claire Sainte-Soline. De son vrai nom, Nelly Eva Fouillet, elle y voit le jour le 18 septembre 1891. Son père, Pierre Fouillet, qui sera maire de Niort de 1932 à 1935, et sa mère, Henriette Léontine Barbeau, sont instituteurs. Jeune fille, Nelly Fouillet fait des études brillantes à Niort. Elle poursuit son parcours scolaire à l'école normale supérieure de Sèvres à Paris. Elle y obtient une double agrégation de sciences physiques et naturelles et de physique-chimie. Suivant les traces de ses parents, Nelly Fouillet devient professeure. Elle enseigne successivement à La Châtre, Blois, Grenoble, Auxerre et Paris.
3: C'est en 1934 qu'elle publie son premier roman sous le pseudonyme de Claire Sainte-Soline, Patrick.
4: Intitulé « Journée », le roman évoque la vie d'un village des Deux-Sèvres. Une des communes du département, Sainte-Soline, située près de son lieu de naissance, lui a d'ailleurs inspiré son nom d'auteur. Tout au long de sa carrière d'écrivaine, elle expérimente de nombreuses formes. Romans, nouvelles, essais, recueils de témoignages, récits de voyages et vulgarisations scientifiques sont ainsi au cœur de ses travaux littéraires. Au total, elle publie une vingtaine d'œuvres dont certaines ont marqué l'époque. Le Dimanche des Rameaux, publié en 1952, est notamment une belle réussite. La parution du recueil de nouvelles Mademoiselle Olga en 1954 reçoit également les éloges des critiques littéraires. En 1957, son écriture précise et rigoureuse, héritée de sa formation scientifique, fait mouche. Avec son roman intitulé « La mort de Benjamin », elle connaît une belle renommée. Le livre manque en effet d'une voix le prix Fémina. Dès l'année suivante, elle entre au jury de ce prix. Elle est également membre du jury du prix du roman populiste. Claire Sainte-Soline s'éteint le 14 octobre 1967 à Paris. Elle est inhumée le 17 octobre suivant au cimetière des Sablières à Niort, où elle repose avec ses parents.
3: Merci Patrick Citeau pour cette découverte de la commune de Mellerand.
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5: Laetitia Ribeiro est biographe familiale. Pourriez-vous l'accueillir chez vous et lui raconter votre vie? Laetitia Ribeiro, légende ici.
6: Bonjour, je m'appelle Laetitia Ribeiro, j'ai 50 ans. Je suis née au Mans et j'ai grandi à Parigné-l'Évêque. Ma particularité, je suis biographe familiale. J'écris des récits de vie pour les personnes qui souhaitent laisser une trace. Et donc je suis biographe à Encre d'Humanité.
7: Écoutez-moi.
6: Qu'est-ce qu'être biographe familiale? Eh bien, c'est raconter des histoires de vie, accompagner des personnes en fait qui ont le souhait de laisser une trace, de témoigner de leur histoire, soit pour eux, soit pour leurs enfants. En fait, léguer un petit peu leur récit de façon à ce qu'il se perpétue dans les générations à venir. Comment est-ce que je procède? Donc, la plupart du temps, je me rends au domicile des personnes. C'est avant tout une rencontre humaine et mon travail, c'est à la fois de les guider dans le récit de leur vie, mais aussi de comprendre et de percevoir les émotions, les silences, pour pouvoir écrire tout cela. Qu'est-ce que l'écriture permet? Alors, au-delà effectivement du récit, l'écriture, elle permet parfois de s'alléger. Hein. J'ai aussi cette particularité d'être biographe accompagnante. L'écriture permet parfois de témoigner, mais aussi de s'alléger. L'écriture, elle permet de revisiter son histoire, faire un peu parfois le bilan ou l'avancée. Elle peut permettre une avancée, en tout cas, sur ce qui a été vécu. Si j'ai fait pleurer des gens, ce n'est pas moi qui fais pleurer les gens. Ce sont souvent leur histoire et l'émotion que ça peut dégager effectivement de raconter son histoire, mais c'est souvent aussi à la lecture de ce que j'ai pu écrire, en fait. Les gens disent souvent que c'est particulier de se relire, de se voir écrire, et que c'est une expérience qui est à la fois extrêmement émouvante, et à la fois, c'est singulier. Les personnes, à la fois, ont l'impression d'avoir écrit leur récit, puisque l'idée, c'est vraiment de les rencontrer, et de pouvoir, effectivement, écrire au plus près de ce qu'ils sont. Donc ça, chaque fois, en fait, les gens me disent que c'est un cadeau émouvant, mais un cadeau réciproque surtout.
8: C'est vrai.
6: Est-ce qu'on est bien en Sarthe? Je suis revenue sur mes terres natales, donc c'est que c'était important et qu'on y vit bien. Pour moi, c'est important, que ce soit dans la biographie ou au fond d'être revenue en Sarthe. Pour moi, il y a quelque chose de l'histoire de ses racines, de savoir d'où on vient, de savoir où l'on va. Oui, on y vit bien en Sarthe. Voilà, c'était Laetitia Ribeiro, biographe à Encre d'Humanité. J'ai été très heureuse de vous parler de la biographie, de la découverte de la biographie. Et comme j'ai coutume de dire, il faut écrire son histoire, puisque chaque histoire mérite son encre.
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1: Et bonjour, ça va, vous allez bien?
2: Ça va bien et vous?
1: Allez, oui, ça va très bien, merci.
2: Bon, alors on est ici dans l'univers de l'Italie.
1: Voilà. Et ça, Little Italy.
2: Voilà. Little Italy, ici, avenue de Grande-Bretagne à Perpignan.
1: Exactement, depuis 2010, je crois. Je suis installé depuis...
2: Vous comptez plus?
1: Non, je compte plus. Les années sont passées assez vite.
2: Alors ça s'appelle Peperoncino.
1: Oui, il s'appelle Peperoncino parce que
2: Peperoncino. Ah, Peperoncino, pardon. Voilà. Et alors, ça, c'est le nom d'un petit légume.
1: Ça, c'est le nom de piment.
2: Alors, c'est très, très sympa chez vous. Hein. Ça sent bon l'Italie. On a d'un côté l'épicerie, Renato, avec des produits que vous ramenez d'Italie. Et de quelle région, précisément?
1: L'importation de mes produits, c'est direct. J'importe directement mes produits. Pour ce qui concerne aussi les pâtes, le vin, l'huile d'olive et tout le reste. Donc, je mets l'accent, bien évidemment, sur ma région. Je suis napolitain d'origine, donc sur la campagne. Et sur le sud de l'Italie. Je néglige pas le nord. Il y a des régions comme la Lombardie, le Piémont, l'Emilia-Romagne qui nous amènent des choses magnifiques. Rien que le jambon de Parme, le parmesan et tout ça.
2: Et alors là, justement, vous avez quoi sous la vitrine?
1: Le gorgonzola mascarpone. Il y a le produit phare de ces derniers temps, que c'est ce que vous appelez en France le bajou de porc. C'est le guanciale di maiale. C'est ce produit avec lequel on fait la carbonara, vous savez, le fameux plat.
2: Un peu de lard.
1: Oui, c'est comme du lard, mais ça a une texture un peu différente. Voilà.
2: Ça, c'est essentiel au carbonara.
1: Ah, c'est un must. Si vous n'avez pas ça, vous ne la faites pas. Voilà. Et après les jambons, tout est à la coupe. Souvent, mes clients me sollicitent pour des plats de charcuterie composée. Disons, moi, j'appelle ça la raclette à l'italienne parce qu'ils me demandent des plats de charcuterie pour faire leur raclette. Et voilà.
2: Bon, vous avez un tablier, Renato, et pour voilà. Cause, de l'autre côté, il y a votre cuisine.
1: Oui, donc ça, c'est ma petite cuisine. Elle est complètement ouverte. Le fait d'avoir la cuisine ouverte, c'est un concept tout à fait italien et surtout de chez moi.
2: C'est ça les peperoncino?
1: Ouais.
2: Vous allez mettre dans quel plat?
1: Ça, on les met un peu de partout. Hein. Franchement, on les utilise un peu de partout. Notamment, il y a des pâtes qu'on fait, la pasta aglio, olio et peperoncino. C'est la plus simple des recettes de pâtes. Juste un fil d'huile d'olive, de l'ail et du peperoncino, comme ça, que vous pouvez aussi casser avec vos mains. Et voilà, sa sauce est prête, on passe à table.
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4: Et Olivier, ce matin, retourne à l'école primaire.

0: Dit.
1: Eh oui, et pour y trouver du gaga. Mais blé, je voudrais aujourd'hui vous parler du mémoire de Judith Boucher, réalisé l'an dernier à l'université Jean Monnet de Saint-Etienne, et qui s'intéresse à une question rarement étudiée. Comment le parler stéphanois, le gaga, circule encore aujourd'hui dans les écoles primaires, et dans quelle mesure le parler des enseignants influence le parler des élèves? Son travail porte sur toutes les classes de l'école primaire, en milieu urbain comme en milieu rural. Judith a formulé trois hypothèses. Premièrement, le gaga serait peu utilisé par les enseignants en situation d'enseignement. Deuxièmement, lorsque les enseignants l'utilisent, les élèves auraient tendance à le reprendre. Et troisièmement, le gaga serait plus présent dans les écoles rurales que dans les écoles urbaines. Pour répondre à ces questions, elle a observé des classes, mené des entretiens avec les enseignants et avec les élèves, et elle a mené des observations dans les temps informels à l'école. Son analyse porte à la fois sur le vocabulaire gaga et sur des structures spécifiques comme le pronom neutre Y, employé comme complément direct, j'y ai fait, l'inversion des pronoms personnels après un impératif, donne-moi-le au lieu de donne-le-moi, ce qui nous vient du patois, hein, puisque Pierre Duplay écrivait déjà en 1896, à l'inverse du français, quand un verbe à l'impératif a deux pronoms pour complément, l'un direct, l'autre indirect, c'est ce dernier qui s'énonce en premier. Exemple en patois, by my loup. Et puis aussi la formation d'adjectifs à partir de participes passés. Il est trempe de chaud, ses joussons enflent, la reloge est arrête. Donc qu'en est-il des résultats du travail de Judith? Les observations révèlent une situation un peu plus nuancée que ce qu'elle attendait. Très surprenant, 54% des enseignants utilisent au moins une fois un régionalisme en cours au cours des séances observées. Un élève sur 6 emploie spontanément un mot ou une expression gaga lors des entretiens. Et dans les classes, un régionalisme apparaît dans 20% des situations que Judith observe. Il semblerait donc que le gaga soit encore bien présent dans nos écoles. Mais quels sont les mots, les expressions, les tournures qui ressortent le plus, ou plutôt qui ressortent le mieux? Un peu de patience les amis, la suite c'est pour bientôt.
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3: Il est un beau voyage qu'on peut faire pas très loin de chez soi. Un voyage dans le Saintois. Une demi-heure d'Épinal, la même chose de Nancy, c'est pas bien compliqué. Hein. Une terre qui tourne autour d'un lieu riche en énergie et en histoire, la colline de Sion. Elle en est le phare et le cœur battant, elle qu'on aperçoit si facilement au détour d'un virage émergeant d'un champ de mirabelliers en fleurs au printemps ou fendant le flot vert des haies, des bois, des plateaux, quand on la distingue au loin au moment de traverser ce Saintois à travers sa Via Appia moderne, la Nationale 57. Que voilà un vieux pays dont le nom se perd dans la nuit des temps au point que personne n'est parvenu vraiment à en donner une origine ou une explication. Ben oui, Sion est Sion depuis toujours et tout autour, le Saintois est toujours là. Il a ses hauts lieux, la colline inspirée, avec la basilique, ce superbe émetteur d'espoir vers les nuées, avec les restes de la forteresse de la turbulente famille de Vaudémont, cette famille des cadets des ducs de Lorraine, aussi turbulents que le sont toujours les cadets, hein, et qui sont la boule blanche du billard historique lorrain, arrivant de loin, cognant pile où il faut pour faire virevolter les boules de couleur sans qu'elles ne puissent s'y opposer. Les hauts lieux du Saintois, ce sont les châteaux. Arouet, le palais à la campagne qui plonge ses douves d'un madon, qui plonge ses douves dans un madon à l'image des gens d'ici, finalement. Il est calme, il est cool, mais il peut se réveiller d'un coup et vous rappeler quelle force est la sienne. Torre Lyautey et sa mosquée intérieure, qui rappelle qu'on peut avoir ses racines à un endroit, sa vie à un autre, qu'on peut partir et revenir, comme l'a fait le maréchal Lyautey, des ruelles de Nancy à la place Jamalafna de témoigner de l'immense variété des envies, des amours, des destins humains, elles qui en ont vu tant passer. Il y a Gélocourt et ses fleurs, il y a le petit détour bucolique par Vaudeville, mais j'aurais pu citer tant d'autres villages, si lorrains, ces villages, rues, qui se laissent traverser par celui qui ne voit rien, mais qui se laissent admirer par celui qui voit tout. Telle grange aux murs sculptés, telle pierre de grès autour des fenêtres de telle vieille église. Le Saintois, c'est un voyage au cœur de la Lorraine de toujours. D'un pays plus vieux qu'elle encore, c'est une sensation d'éternité.
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1: On le sait, les histoires de famille sont parfois un peu compliquées. Mais voici quelqu'un qui répare les arbres généalogiques qui ont pris la foudre pour une succession. Elle peut vous appeler à 14h un mardi pour vous annoncer que vous avez un frère caché qui élève des chèvres dans le Larzac.
2: Alors, je m'appelle Virginie Nguyen-Brion, je suis généalogiste successorale.
1: Virginie, voilà un métier bien savant. Ça consiste en quoi exactement?
2: Alors, ce métier consiste à retrouver donc les héritiers dans le cadre de succession. L'objectif, c'est justement la transmission d'un patrimoine. Mais ce qui rend ce métier passionnant, c'est que ça va au-delà, en fait, la transmission du patrimoine. On vient rouvrir une histoire familiale. Ça peut, il peut arriver que ça amène à de véritables retrouvailles.
1: Alors, c'est pas commun comme métier, on y arrive comment?
2: On arrive à ce métier un peu par hasard. Pour ma part, c'était un peu un coup du destin. À la fin de mes études de droit, me dirigeais plutôt vers le notariat. Et j'ai découvert ce métier et j'ai eu la possibilité de rentrer dans un cabinet historique local. Et j'y ai travaillé pendant 16 ans.
1: Et ces gens que vous retrouvez, ils espèrent quoi et ils demandent quoi?
2: Retrouver ces photos, c'est ça qu'on nous demande. Donc c'est pour ça qu'il y a quand même vraiment une vraie partie généalogie. S'intéresser aux défunts et voir s'il n'y a pas des photos de famille.
1: Vous devez en avoir des histoires à raconter. Une en particulier?
2: Pour moi, le cas le plus exceptionnel, c'est toujours ce côté humain. C'est-à-dire quand on vient annoncer à un frère qu'il a une sœur et donc à la sœur qu'elle a un frère. Que le papa, désolé mais c'est souvent le père, n'avait rien dit. C'est-à-dire qu'il avait eu un fils d'une deuxième union. Et il n'avait pas du tout parlé de sa fille d'une première union. Parfois les frères et sœurs ont des destins complètement différents et ça va être compliqué pour eux de bien s'entendre. Mais là, en l'occurrence, ils étaient tellement heureux de se retrouver et je pense qu'ils se voient toujours aujourd'hui. Et ça a changé leur vie, ça a bouleversé leur vie.
1: Comment fait-on dans des histoires aussi personnelles pour que ça se passe bien?
2: Il faut à la fois être méthodique, parce qu'il faut respecter une certaine méthodologie au départ. Ensuite, je pense qu'il faut être empathique, parce que l'empathie, c'est ça qui va faire l'empathie dans les recherches. Parce qu'on va se mettre un peu à chaque fois à la place du défunt, mais pourquoi il serait parti par là, connaître les comportements sociaux de l'époque, etc. Et puis l'empathie, parce que quand on va retrouver les héritiers, en fait, certains ont besoin d'être écoutés, puis il y a certains qui bloquent, mais parce qu'ils ont juste besoin d'être entendus. Alors moi, c'est ici, à Lille, que j'exerce mon métier avec passion de généalogie successorale et que j'ai la chance de pouvoir exercer cette profession qui est toujours pleine de surprises.
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3: Et je suis ravie de retrouver dans cette rubrique celle qui a été la révélation littéraire drômoise de 2024, Valérie Patureau, avec sa cuisinière des Kennedy qui a conquis 100 000 lecteurs l'année dernière. Elle publie cette rentrée aux Escales, un très très beau troisième roman qui s'appelle L'Enseveli. L'Enseveli, c'est d'abord l'histoire d'Abel, poilu de la Grande Guerre, blessé au combat en sauvant un inconnu. Il est transféré dans un hôpital de fortune où il va faire la connaissance d'un mystérieux voisin de lit, une gueule cassée qui, incapable de parler, va communiquer avec lui à l'aide d'un petit carnet. Adrien, c'est son nom, est médecin et officier, tandis qu'Abel, simple soldat, vient de la Drôme paysanne. Mais là, pour passer les journées, ils vont se raconter l'un à l'autre et tisser un lien si puissant que lorsqu'ils seront séparés, il faudra à tout prix se retrouver. Pourquoi Valérie Patureau a-t-elle voulu redonner vie à des combattants de la Grande Guerre? C'est la question que je lui ai posée.
4: Peut-être parce que je suis la dernière génération à les avoir croisés. Je m'en souviens très bien, je devais avoir 7-8 ans et le frère de ma grand-mère me terrorisait parce que quand on allait chez lui, il retirait son œil de verre et donc il avait eu un terrible, voilà, sur un obus pendant la guerre de 14. Moi j'ai un intérêt très fort pour l'histoire, pour cette période particulière de l'histoire aussi, parce qu'elle représente vraiment, je trouve, au même titre que la Révolution française, elle représente le socle de notre société moderne. Et je suis pas historienne, donc j'ai pas du tout voulu écrire un livre sur la guerre. J'ai voulu écrire un livre sur l'amitié et surtout poursuivre ma quête que j'avais déjà dans Nésida de cette interrogation sur le déterminisme social qui fait que nous rencontrons tous, sans que ce soit vraiment conscient, des gens qui partageons à peu près les mêmes choses, les mêmes... Voilà. Et il y a pas 36 ces circonstances, il y a l'hôpital qui parfois vous amène à partager une chambre d'hôpital avec quelqu'un qui n'a pas du tout la même vie que vous, ni en âge, ni en lieu, ni rien. Et puis la guerre. Et c'était vraiment ça mon sujet. Et là, j'ai eu envie de m'intéresser, de m'interroger sur la sensibilité des hommes qui, en fait, n'est pas si lointaine de la nôtre.
3: Et puis, contrairement à la cuisinière des Kennedy, on est dans un roman du temps long.
4: C'est vrai que dans la cuisinière, je suivais sa vie. Et Dieu sait que sa vie est assez trépidante et qu'elle nous emmenait d'épisode en épisode. Là, c'est un temps long. C'est un livre à la fois de terre, je dirais, parce que la terre est présente tout le temps. La terre qui vous engloutit, la terre qui... Enfin, c'est vraiment un livre de terre et un livre sur le temps, parce qu'il n'y a que dans ce temps long qu'on arrive aussi à se connaître, à se livrer, à apprendre les uns des autres. La grosse différence aussi avec mes deux premiers romans, c'est que c'était des histoires qui parlaient de personnages qui avaient existé. Là, ils sortent tous les deux de mon imagination. Ils sont nourris de tout mon imaginaire qui a été bercé par tous ces livres formidables sur cette période. Et beaucoup de choses de ma propre vie, sans s'en rendre compte, les deux grand-mères présentes dans ce livre, bah, ce sont les miennes. Mais je ne sais pas si je l'ai vraiment décidé. Je crois que c'est vraiment arrivé au fil de l'eau.
3: Et de cette écriture puissante de Valérie Patureau qui, en quelques mots, fait naître des images fortes, des émotions qui vous envahissent, c'est vraiment une magnifique écrivaine que je vous conseille de découvrir avec L'Enseveli qui est paru aux Escales.
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6: C'est l'histoire d'une dame en noir, comme Barbara, la célèbre dame en noir. Eh bien, figurez-vous qu'avant elle, exista une autre Barbara, celle du père Truitard. Une histoire de Sandra Amani, tirée de l'ouvrage « Amours et passions d'antan en pays bourguignon », édité chez l'Escargot Savant. Bonjour Sandra.
7: Bonjour Charlotte.
6: Notre dame en noir a de quoi surprendre dans cette histoire. Nous voici à Saint-Romain, dans le canton de Santenay. Autrefois, ici, on comptait de nombreux moulins qui puisaient leur force dans le ruisseau du Verger.
7: L'un de ces moulins, en ruine aujourd'hui, fut le théâtre d'une histoire d'amour des plus étranges. Je vous emmène au milieu du 19e siècle. C'est à cette époque que vit le père Truitard, un vieil original que l'on dit même fou. Son activité principale est d'élever dans son moulin des arachnides. Il a pour ambition de posséder les plus belles araignées. Pour cela, il fait de curieuses expériences, enfermé dans la lugubre demeure. Et il parle à ses petites protégées.
8: « Oh toi, Lucette, ton ventre rebondit, me satisfait pleinement. Quant à toi, Joséphine, je n'aurais jamais cru parvenir à te greffer une 9e patte. Je suis très fière de moi, vraiment. »
7: Un beau jour de printemps, après de multiples expériences toutes plus étranges les unes que les autres, le père Truitard donne à naissance à Barbara, un monstre énorme. Une superbe araignée aux reflets irisés, aussi grande qu'un être humain. La première réaction du vieil ermite devant une telle création fut d'abord la peur. Mais très vite, Barbara fit comprendre au père Truitard qu'elle lui était dévouée corps et âme. Jamais elle ne le piquerait.
8: Oh, ma Barbara, tes toiles sont grandioses. Je t'admire tellement. Tu es la femme que je n'ai jamais eue et que je n'aurai jamais.
7: Très souvent, le père Truitard dépose des doux baisers sur les mandibules de l'araignée. Mais Barbara dépérit de jour en jour. Seule dans le moulin immense et froid, elle s'ennuie.
8: Bon, ma chérie, sans doute aimerais-tu des amis. Je vais en créer pour toi.
7: Bientôt, trois énormes arachnides sortirent du laboratoire du père Truitard. Comme il était heureux! Barbara, ravie de n'être plus la seule dans la vie de son maître, retrouve sa fougue et redouble de caresses pour son créateur.
6: Mais l'arrivée de ces nouvelles araignées géantes ne présage rien de bon dans la vie du père Truitard.
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6: Aimez-vous les araignées ? En tout cas, j'espère qu'elles ne vous font pas peur, parce que dans notre histoire du jour, elles sont gigantesques. Voici la suite de la légende du père Truitard de Barbara. Un conte de Sandra Amani, édité chez l'Escargot Savant. Nous sommes dans un vieux moulin, près de Santenay, au XIXe siècle. Le père Truitard était un vieil excentrique. Il avait créé trois araignées géantes. Sa préférée, c'est Barbara.
7: Imaginez quand même cet homme solitaire, vivant dans son moulin avec trois arachnides aussi grandes que lui. Il faut bien subvenir aux besoins de ces bêtes-là.
8: Mince, mes vivres s'épuisent. Je ne pourrai plus nourrir mes bébés. Mais comment faire? Je ne peux pas laisser mes amours seuls. S'il arrivait quelque chose à Barbara, je ne m'en remettrai jamais.
7: Mais le père Truitard, après plusieurs jours de diète, n'avait plus le choix. Il devait s'absenter pour faire des courses. D'autant que Barbara et ses deux comparses à mandibule commençaient à dépérir. C'est la mort dans l'âme que le savant fou décide d'enfermer ces trois monstres à double tour dans une des pièces de son moulin.
8: Ne vous inquiétez pas, mes petites, je reviens bientôt.
7: Avant de partir, le père Truitard adresse une dernière caresse à Barbara, son araignée d'amour. Confiant, il part sans se retourner. Le soir même, le père Truitard revient chez lui dans son moulin chargé de deux énormes paniers à provisions pleins à ras-bord. En entrant dans sa sombre demeure, il est d'abord surpris par le silence. D'habitude, ces araignées font un vacarme épouvantable. Il s'approche de la chambre et sort sa clé afin d'ouvrir la porte.
8: Mes chéris doivent sûrement dormir.
7: Barbara, Barbara, papa revient avec tout plein de bonnes choses pour toi. Pas de réponse. À peine un grattement, un léger frottement. Il tourne la clé de plus en plus inquiet. Barbara, Barbara, où es-tu? Hélas, seules les deux compagnes de son araignée chérie se tiennent immobiles devant lui, penaudes. Barbara n'est plus là, et le pauvre homme sait qu'il est inutile de fouiller le moulin pour la retrouver. Truitard comprend l'horrible réalité. Le calme des deux autres en disent long. Elles viennent de dévorer Barbara.
8: Oh, assassin! Je vous tuerai!
7: Truitard s'effondre alors sur le sol. Son pauvre cœur vient de lâcher. Il est mort de chagrin.

Aujourd'hui encore, dans les alentours de Santenay, près du Vieux Moulin, certains promeneurs racontent qu'ils croisent le fantôme du vieil homme qui inlassablement hurle à tue-tête.

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1: Gros ce vin là, il est ben trop bon pour la modurer.
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1: À modurer le vin, ça veut dire y rajouter de l'eau. Je vous avoue que je connaissais pas ce mot-là, puis que je l'ai trouvé dans mes livres. Je vais le souffler au grand maître des chevaliers du PSU à Mentoux. Vu que là-bas, les gars, ils s'engageront à ne jamais couper d'eau un vin de qualité. Ça veut dire, les gars, qu'il faut jamais amodurer du vin, à moins qu'il soit ch'ti. Par chez nous, les ch'ti vins, il y en a plus. 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Quand même, chez les marchands, on trouve des vins qui venons, on sait pas ben de l'avou. Des gros rouges que tachons les nappes et le fond des verres. 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Si par hasard, la souée vous amène par chez nous, jabio dégraissé, ou rentrez jamais au ch'ti domaine, beuvez plutôt l'eau du fossé. 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Mais, je vous préviens, il vous ferait bouer du vin de marchand. Oh, si le vieux Noé, sur temps de sounache, n'avait pu goûter que ce jus-là, je connaîtrais encore que le vin de parche, et je dirais point de mal du Noah. Ouais, qui est pourtant bon à valouer, et qu'on dit pour ben exigeant. Oh, c'est plus fort que moi, je peux pas boire du vin de marchand. C'est épais, ça saoule, et ça tache, le fond du verre, et devient noir et bleu. Quand que ça pendait à la moustache, on croit voir goûter du sang de bœuf. Pour moi, bon gens, voilà ma consigne. Gardez le corps solide et sain. Buvez surtout du vrai vin de vigne, du vin de chez nous, du jus de raisin. Et le pays connaîtra la joie en nous montrant son vrai penchant. Le jour qu'on n'y donnera plus à boire du vin de marchand.
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3: On sait qu'on est lorrain parce que quoi, Nicolas Turon?
4: Parce qu'on coule des bronzes.
3: Ça va.
4: Ben alors, on va parler d'artisanat.
3: Je vais essayer de tirer la chronique par le haut.
4: Oui, voilà, vous avez bien fait.
3: Des bronzes d'industrie à Amnéville?
4: Pas du tout.
3: Pas du tout.
4: Bon, c'était alors, pas mal.
3: C'est pas mal, non?
4: Si je vous dis que la fabrication de cloches a disparu depuis plus d'un siècle en Lorraine,
3: oui,
4: et que vous me répondez « Ah ouais ?» et à Toul, je vous répondrai d'y aller plutôt mollo avec Nadine Morano, un tantinet procédurier. Je vous rétorquerai sur toute la commune de Robécourt, dans les Vosges.
3: Oui.
4: Vous voyez où c'est?
3: Pas du tout.
4: C'est entre Blévincourt et Saint-Ouen-les-Paris.
3: Il le fait chaque fois. Fois
4: je... Non, c'est à la... au sud-ouest de Contrexéville, à la frontière avec la Haute-Marne.
3: D'accord.
4: Robécourt qui n'est pas connu pour l'invention de la mini-jupe, contrairement à ce que son nom pourrait laisser croire. Mais oui, mais bien pour sa fonderie de cloches.
3: Il y avait la même en Moselle avec Omécourt.
4: Omécourt, pendez-le, Omécourt. Il s'agit ni plus ni moins que du dernier endroit où l'on peut couler un bronze en Lorraine. Je sais ce que vous vous dites, Frédéric, oui, mais il ne s'agit pas là d'une image, rien à voir avec ce dont vous me parliez hors antenne. Et que vous avez déposé dans les toilettes de l'aire d'autoroute de Crantenoy, alors que vous reveniez du séminaire « Comment maigrir en mangeant gras ?» Là...
5: Oh mon Dieu.
4: Rappelez-moi Nicolas, la manufacture de Robécourt a fermé ses portes en 1939, mais une fois par an, des passionnés et des fondeurs bénévoles souvent venus d'Alsace réouvrent l'atelier le temps de couler un bronze. La démonstration est une alliance de force et d'agilité. Il faut, vous avez déjà vu couler une cloche?
3: Non.
4: Pour de vrai, j'ai vu ça la semaine dernière.
3: Oui, alors.
4: Dans le Haut-Doubs. Ah. Et je me suis dit, est-ce que ça existe encore en Lorraine? D'où cette chronique? Eh ben, c'est fascinant. Il faut voir le bronze liquide monté à 1100 degrés qu'on coule dans des moules en argile soigneusement enterrés au préalable dans la terre.
3: D'accord.
4: C'est tout un processus. Et puis, on attend quelques minutes et l'étape du démoulage est fondamentale et l'apparition du clocheton, une véritable épiphanie, une naissance. Tout le monde fait, oh! Aïe. On voit vraiment un objet de métal qui a durci en peu de temps, ce qui fait un point commun avec vous également. Jadis, les saintiers, connaissez-vous la profession de saintier?
6: Non,
4: c'était les clochiers itinérants qui moulaient les cloches sur les places des villages. Alors pourquoi un métier itinérant? Parce que la cloche, contrairement aux apparences, est un objet hyper fragile. Mm-hmm. Donc si on la trimballe avec les roues et les charrettes de l'époque...
3: Elle casse.
4: Eh bien oui, elle casse. Ah. Et puis, autre avantage, quand il est itinérant, le clochetier... Bah, il est sous la main du maître d'œuvre qui peut vérifier que le boulot est bien fait.
3: Il n'y avait
4: pas de SAV à l'époque. Et sachez que c'est la taille du moule et donc de la cloche qui conditionne la note que la cloche ou la clarine pour les vaches produira in fine. Ce qui m'a fasciné, c'est qu'après les souffleurs de verre et les ouvriers des hauts fourneaux, c'est encore un métier du feu sacré qui passe par la Lorraine et je trouve ça beau.

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0: Mais quand comprendront-ils? Call Me Daddy, un coup de cœur Isimen.
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